0: la victime vient. C'est des cas qu'on m'a raconté. Hein. C'est, moi, j'ai rien inventé. C'est bon, c'est pas grand chose. Il vous a pas vraiment frappé trop fort. On va faire une main courante. On va pas faire une plainte. Et puis la fois d'après, par contre, c'est encore plus fort. Donc là, faut faire une plainte. Mais la plainte, elle s'accumule. Elle est posée sur une pile de d'autres plaintes. Et puis voilà, c'est pas une priorité. Et je pense que la France a un vrai gros travail à faire là-dessus, et la police française, même s'il y a des progrès hein, dans la formation des jeunes policiers et tout, sur l'accueil des victimes notamment. Mais je sais, moi qui suis d'origine espagnole, je sais qu'en Espagne, c'est un sujet qui a été pris à bras-le-corps et qui est montré en exemple aujourd'hui. La police espagnole est précurseur dans ce domaine-là.
1: Plus qu'en France, donc.
0: Ouais, beaucoup plus qu'en France. Ouais. Le téléphone pour les victimes avec un bouton à appeler en cas d'urgence, c'est l'Espagne qui l'a lancé en premier il y a des années et des années. Je me suis dit, il y a au moins 10-15 ans. Et la France a pris exemple dessus.
2: Catherine, à quel point ces affaires, quand elles ne sont pas résolues, impactent les personnages du roman Cops Don't Cry ?
1: Eh bien, jusqu'à la déprime, les pensées suicidaires, comme l'a constaté l'écrivain qui a enquêté, parlé avec des policiers. Mais à croire le titre de son polar, Les flics ne pleurent pas, est-ce que pour autant ils arrivent à témoigner de leur mal-être ou ça reste un sujet tabou, Marc Fernandez ?
0: Ça allait un peu moins, mais ça allait encore. Et dire dans un commissariat, un tel est parti dans un stage de voile, en fait, ça veut dire il est parti se faire soigner dans un centre parce qu'il était en dépression. Bon, ça reste encore un peu tabou, mais je peux comprendre. C'est une profession qui représente c'est les forces de l'ordre. On dit aussi les gardiens de la paix, mais c'est les forces de l'ordre. C'est peut-être compliqué encore aujourd'hui de montrer ses faiblesses au sein d'une équipe dans un commissariat, parce qu'après on est sur le terrain, on fait des interpellations. Enfin, voilà, c'est quand même un peu musclé, mais je crois que ça progresse quand même. D'après ce que m'ont dit les policiers là que j'ai pu voir récemment, ça va un peu mieux. C'est-à-dire, maintenant, c'est vraiment pris en compte. Avant, c'était un peu caché.
1: Voilà le nouveau roman de Marc Fernandez qui remet de la nuance dans la vision très binaire de ce milieu de la police qui n'est ni noir ni blanc, mais plutôt gris, et dont il dit très justement que derrière l'uniforme il y a des individus, et je cite, les flics ne sont pas différents de la société qu'ils sont censés protéger. Le livre a paru chez Flammarion et il ne vous a pas échappé que le titre Cops Don't Cry est une référence au morceau de Cure,
2: que Boys l'on entend.
1: Don't Cry, que absolument. L'on entend. Et vous, si vous voulez, vous pouvez écouter l'intégralité de cet entretien avec l'auteur dans un nouvel épisode du podcast Café Polar.
2: On ne manquera pas d'aller écouter ce Café Polar. Catherine, au programme de Littérature sans frontières demain.
1: Demain, je vous fais découvrir un premier roman intitulé La petite pianiste d'Erevan, qui nous ramène en 1991 à la chute de l'Empire soviétique, un effondrement subi de plein fouet par l'Arménie, comme le décrit Marina Yaloyan dans une fiction racontée à hauteur d'enfant. Veroshka, 10 ans, qui pour échapper au chaos se réfugie dans la musique. C'est absolument remarquable et c'est à écouter demain à 13h30, temps universel.
2: À demain, Catherine. 15h30, donc heure de Paris.
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2: Et puis, puisque vous êtes réunies toutes les deux dans le même studio, Rukyata Ouédraogo, Catherine Fréchon-Toussaint, on va dire quand même un mot d'un projet, d'un futur podcast que vous êtes en train de préparer, Catherine. Ça s'appelle ?
1: Ça s'appelle Une terre, un auteur, ou Une terre, une auteur, selon l'invité. En effet, c'est une série inédite de Littérature sans frontières qui va commencer prochainement, le vendredi 5 juin. Et je vous propose donc de rencontrer des écrivains, des écrivaines dans leur pays natal pour nous parler un peu de leur formation et de leur inspiration. Et le premier rendez-vous, c'est en effet avec Rukyata Ouédraogo, que j'avais rencontré à Ouagadougou, au Burkina Faso, il y a quelques années. C'est vous qui allez ouvrir cette belle série.
2: Et ben, c'est une très bonne nouvelle pour nos auditeurs. Rukyata Ouédraogo, la dernière fois qu'on s'était croisés avant le studio Raspail, c'était à Cotonou. Vous animiez là-bas à l'occasion du Cotonou Comedy Festival des formations pour de jeunes femmes humoristes du Bénin. Vous êtes aussi, au stade où vous en êtes aujourd'hui, dans un moment où vous avez envie de transmettre aux générations d'après votre expertise, votre savoir-faire de stand-upeuse, de comédienne, d'humoriste.
4: Oui, exactement. Et j'aurais voulu qu'à l'époque tomber sur des gens qui pouvaient aussi me transmettre et me donner tous ces outils nécessaires. Et je trouve que depuis 2 ans, je me suis lancée à ça et je

0: comme je parlais de Madagascar, récemment j'étais à Madagascar il y a moins d'un mois. J'ai rencontré des humoristes malgaches et on a fait une masterclass. Il s'avère que c'est beaucoup demandé, ils veulent vraiment de l'appui, c'est des gens très très doués qui ont vraiment des choses à dire. Mm-hmm. Mais il faut aussi des formations, il faut vraiment les soutenir. Mais et au Bénin, c'était formidable puisque c'était que des jeunes femmes que j'avais choisies.
1: Est-ce que s'agissant des femmes, il y a un vrai sujet et une forme de double peine, c'est-à-dire non seulement il y a la difficulté de faire de l'humour et de trouver un débouché, mais en plus quand on est une femme.
0: En plus quand on est une femme et en Afrique, moi je parle de mon cas parce que souvent les femmes qui l'ouvrent beaucoup, on va dire qui parlent beaucoup, sont des femmes un peu, voilà, elles ne sont pas classe ou elles ne sont pas. Donc c'est un peu la tradition. La femme ne doit pas beaucoup parler, elle ne doit pas beaucoup se montrer. Et moi j'avoue que quand j'ai commencé à faire de la scène, quand je suis allée jouer au tout début, il y a 17 ans de ça, quand je suis allée jouer chez moi, il y a un journaliste qui m'a dit, dis donc chez vous, c'est vous qui devez porter la culotte. Non, pourquoi? Parce que je monte sur scène et que je joue sur scène, je suis Rukiata, la comédienne, celle qui parle, qui ouvre sa bouche, comme on dit. Mais voilà.
1: Et je suis là pour ça.
0: Je suis là pour ça, mais dans la vie de tous les jours, je ne suis pas comme ça. Je respecte mon mari et voilà. Mais c'est important, en tout cas, pour les femmes aujourd'hui, parce que je pense que les femmes ont tout à fait leur place, aussi bien que les hommes. Elles ont leur place et elles se sont tues pendant longtemps. Aujourd'hui, elles ont des choses à dire et il faut qu'elles le disent aussi et qu'elles prennent leur place. Et c'est extraordinaire parce que quand j'ai fait 2 jours de masterclass là-bas, quand les filles sont venues,
1: c'était très impressionnant. C'est... Moi, j'en ai suivi que le début, mais c'était impressionnant.
0: Ah non, mais elles ont...
1: Parce qu'elles sont arrivées avec certaines...
0: Toutes timides, comme ouais, ça, avec de la retenue.
1: Texte.
0: Mais le lendemain, elles étaient là en train de se rouler par terre, mais ouais, à faire des... Waouh, ça m'a beaucoup impressionnée.
1: Comme si vous aviez, en fait, levé un tabou pour elles, en leur
0: Je
1: disant, tu peux
0: si
1: y aller.
0: Je ne sais pas si j'ai levé ce tabou-là, mais en tout cas, elles avaient déjà cette force en elles. C'est juste qu'elles n'osaient pas, en fait. C'est ça, c'est donner vraiment... Moi, je tends la main, mais c'est à elles qui... de récupérer ma main et de se relever. Donc, c'est elles qui fait. Donc, elles sont fortes, ces femmes-là. Donc, et puis, c'est super parce qu'il y avait des humoristes, il y avait des femmes entrepreneuses, il y avait des universitaires. Et c'est génial. Je suis contente. J'aimerais beaucoup faire ça, en tout cas, transmettre.
1: On va se quitter avec un morceau qu'on entend dans Black Tax, Rukiata, si vous voulez bien.

0: Et vous qui nous écoutez, vous avez certainement reconnu Zao avec ce titre Soulard. Pourquoi est-ce lui qui vous accompagne, Rokata Ouedraogo?
1: Parce que pourquoi tonton, à un moment donné, tonton, il bascule chez la dolodrome du quartier. Hein. Puisque ils l'ont tout refusé. Donc, voilà pour ce...
0: Voilà, il y va un peu fort sur le sur la bière.
1: Oui, là, sur le dolo, la bière traditionnelle.
0: La bière traditionnelle.
1: Oui. Le chapalo.
0: Black Tax à voir au studio Raspail tous les vendredis et samedis jusqu'au 27 juin prochain. Et évidemment, on souhaite longue vie à ce spectacle. C'est
1: merci
0: en français
1: beaucoup.
0: Et ça peut voyager. Le précédent a voyagé.
1: Il a voyagé, on l'a joué à Berlin et c'était sous-titré en allemand.
0: Et dans plein de pays d'Afrique.
1: Oui.
0: Voilà, programmateur, si vous nous entendez, Black Tax.
1: On est là.
0: Merci Rokata Ouedraogo d'avoir été avec nous.
1: Merci beaucoup.
0: Sur le Pont des Arts avec Pierre Plantier à la réalisation, Clémence Delfort pour la coordination. Merci à eux et merci à vous de nous être fidèles. À lundi. Et lundi, 15h10, heure de Fadan Gourma, nous recevrons un artiste de RDC. Il s'appelle Steve Bandoma, ancien élève de l'école des Beaux-Arts de Kinshasa. Il évoque dans ses œuvres la globalisation, la mise à mal des cultures africaines. L'exposition qu'il présente en ce moment à la galerie Angalia à Paris s'intitule « Pommes de discorde ». Bonjour Annie Gasnier.
2: Bonjour Nathalie.
0: On est avec vous dans 10 minutes pour Radio Foot International. De quoi parle-t-on ?
2: On va beaucoup parler de football sénégalais aujourd'hui avec la liste des lions mondialistes qui est sortie ce matin. À Dakar, on parlera des présents et des absents, bien sûr. Et puis nous aurons une invitée, une footballeuse professionnelle, joueuse internationale sénégalaise. Elle s'appelle Dienaba Sow. Elle sera dans l'émission. Elle a aussi des actions avec une association pour parler de foot féminin. Ça s'appelle Regard de joueuse. Puis nous parlerons de foot anglais avec la victoire d'Aston Villa hier soir en Ligue Europa et cette équipe de Southampton privée de barrage pour espionnage.
0: Tout de suite, Annie Gasnier. Signé pour Radio Foot dans une minute sur RFI, le journal en français facile.
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0: Il est 17h ici à Paris, 18h à Istanbul. Bonjour à tous.
5: Karine Bellicha.
0: À la une, les membres étrangers de la nouvelle flottille pour Gaza arrêtés par Israël ont tous été expulsés par l'État hébreu. La vidéo des militants exhibés face contre terre et entravés avec un ministre de la Sécurité nationale paradant parmi eux ne passe pas à l'international. Plusieurs pays européens exigent des sanctions contre Itamar Ben-Gvir. Friedrich Merz veut inciter les 27 à créer un nouveau statut de membre associé de l'Union européenne pour l'Ukraine. L'Allemagne, premier soutien de Kiev dans la guerre avec la Russie depuis le retrait des États-Unis, veut davantage arrimer l'Ukraine à l'espace européen. Et puis les droits d'inscription seront en très forte hausse dès la rentrée prochaine en France pour les étudiants étrangers. Les explications de François Ballarin à la fin de ce journal. Les militants étrangers de la flottille pour Gaza ont donc tous été expulsés par Israël. La vidéo de leur détention postée hier par le ministre de la Sécurité nationale ne cesse de susciter l'indignation. Elle montre ces militants pro-palestiniens, après leur arrestation, exhibés, les mains liées, face contre terre, alors qu'Itamar Ben-Gvir parade au milieu d'eux, les invectivant. Le premier ministre israélien a publiquement désavoué son allié, estimant que la façon dont il a traité les militants n'est pas conforme aux valeurs et aux normes de l'État hébreu. Ce n'est pourtant pas la première fois que des images de détenus en Israël choquent Guilhem Delteille.
7: Il y a eu tout d'abord les images de personnes arrêtées dans la bande de Gaza alors que la guerre faisait rage après les massacres du Hamas en Israël le 7 octobre 2023. Des centaines de personnes en sous-vêtements, agenouillées, parfois allongées, les mains liées, les yeux bandés dans les décombres de l'enclave palestinienne sous le feu des bombardements israéliens. Il y eut aussi d'autres vidéos d'Itamar Ben-Gvir, le ministre de la Sécurité publique, humiliant des personnes détenues du plus célèbre prisonnier palestinien Marwan Barghouti à de précédents militants de flottille pour Gaza. Mais il y a aussi de nombreux témoignages de presse comme de rapports internationaux. En juillet 2024, Amnesty accusait ainsi Israël de torture, de violences sexuelles, de disparition forcée de détenus palestiniens. Le mois suivant, l'organisation israélienne B'Tselem documentait des violences physiques systématiques, des agressions sexuelles, une déshumanisation, une famine délibérée. Le haut commissaire de l'ONU pour les droits de l'homme et le comité des Nations Unies contre la torture ont eux aussi dressé des constat similaire. Et pour B'Tselem, ces pratiques ont été institutionnalisées depuis le 7 octobre 2023.
0: Et les militants de la flottille pour Gaza ont pris des vols pour la Turquie. En Turquie, où la justice vient de décider de suspendre la direction du principal parti d'opposition. Le CHP avait remporté une large victoire contre l'AKP du président Recep Tayyip Erdogan aux dernières élections locales de 2024. Nous y reviendrons dans nos prochaines éditions. En France, c'est un revirement judiciaire spectaculaire. La Cour d'appel de Paris a déclaré Air France et Airbus coupable d'homicide involontaire dans le crash du vol Rio-Paris. C'était en 2009. La compagnie aérienne et l'avionneur avaient été relaxés en première instance. 17 ans après cet accident qui avait coûté la vie à 228 personnes, les familles des victimes saluent une page qui se tourne, mais Airbus a déjà décidé de se pourvoir en cassation. Le conflit en Ukraine à présent, les services de sécurité vont renforcer la défense de leur région du nord, celle ayant une frontière avec la Biélorussie. Kiev évoque la menace d'infiltration et de sabotage à partir de ce pays allié de la Russie. Minsk avait déjà permis aux forces de Moscou d'utiliser son territoire pour lancer son invasion de l'Ukraine. C'était en 2022. Une suggestion de Friedrich Merz, une adhésion de Kiev dans un avenir proche étant jugée impossible, le chancelier allemand propose à ses partenaires européens une alternative, accorder le statut de membre associé à l'Ukraine, assurant qu'il ne s'agit pas d'une adhésion au rabais. Nathalie Versieux.
8: Le plan de Berlin va dans trois directions. Il permettrait au gouvernement ukrainien de participer aux rencontres du Conseil européen, mais sans droit de vote. Il prévoit une assistance en matière de défense et il accorderait à Kiev un strapontin à la Cour de justice de l'Union européenne. En clair, Merz veut donner à l'Ukraine davantage de poids politique en lui permettant d'accéder à des informations de première main, mais sans bénéficier du soutien financier accordé par Bruxelles aux États membres. L'Allemagne veut l'intégration de l'Ukraine à l'Europe, une nécessité géostratégique aux yeux de Friedrich Merz et un moyen d'accélérer le processus de paix voulu par Donald Trump. Mais le processus sera long à cause de la guerre, à cause du poids agricole de l'Ukraine qui bouleverserait le fragile équilibre de la construction européenne et à cause de la corruption récurrente dans le pays. Merz lance donc le débat, mais Berlin sait bien que sa position se heurtera aux pays d'Europe centrale et orientale qui privilégient, eux, l'intégration de la Moldavie et des Balkans qui pourraient faire tampon entre leurs frontières et la Russie. Nathalie Versieux, Berlin, RFI.
0: Au Pakistan, les discussions reprennent pour tenter d'avancer sur un règlement de paix entre Téhéran et Washington. L'Iran dit examiner une nouvelle proposition de paix américaine. En tout cas, le chef de l'armée du Pakistan, médiateur dans ce dossier, est de nouveau en Iran aujourd'hui pour des discussions. Donald Trump, lui, avertit que la situation est sur le fil entre un accord et une reprise des hostilités. En attendant, le régime iranien continue d'exécuter des opposants. Deux hommes accusés d'être membres de groupes terroristes ont été pendus aujourd'hui. Les autorités ont condamné à la peine de mort plus de 1600 personnes l'an dernier. C'est un record depuis les années 80. En Indonésie, des ONG alertent sur la situation pour les défenseurs des droits humains. Amnesty International pointe la désinformation utilisée pour discréditer les voix critiques et justifier la répression. Un militant indonésien très critique sur l'influence grandissante de l'armée au sein du gouvernement a été victime en mars dernier d'une attaque à l'acide. De son côté, Human Rights Watch alerte particulièrement sur un projet de révision de la loi sur les droits humains. Meenakshi Ganguly est directrice adjointe de la division Asie du Human Rights Watch.
9: Cette révision n'a pas encore été rendue publique, mais le ministre des Droits de l'Homme a déclaré qu'il allait mettre en place un système permettant d'identifier les véritables défenseurs des droits de l'homme et que seuls ces derniers seraient autorisés. Le fait que le gouvernement tente aujourd'hui de certifier qui il considère comme un défenseur des droits de l'homme signifie probablement qu'il va ensuite commencer à exclure les personnes qui le critiquent. Il s'agit d'une initiative extrêmement dangereuse. Nous constatons déjà que le gouvernement Prabowo et le président Prabowo lui-même ont souvent qualifié les défenseurs des droits de l'homme et les militants de laquais étrangers de propagande. Et depuis, nous avons constaté de nouvelles attaques contre eux. La situation des défenseurs des droits de l'homme en Indonésie est déjà très difficile et cette loi la rendra encore plus compliquée et les privera de la protection que la loi leur garantit. Much harder for people to do human rights work
0: and get the protections that they need under the law. Meenakshi Ganguly, Human Rights Watch, jointe par Claudia Bertram. Et puis étudier en France va coûter beaucoup plus cher pour les étudiants venus d'autres continents. Le décret a été publié. La majorité des étudiants non européens devront payer des droits d'inscription en très forte hausse dès la rentrée prochaine. François Ballarin.
10: Près de 3000 euros par an contre 178 aujourd'hui, c'est ce que coûtera l'inscription en licence dans une faculté française l'an prochain. Pour un master, ce sera 1000 euros de plus. La mesure existait depuis 2019, mais était jusqu'ici peu appliquée. Le gouvernement décide donc de serrer la vis. Les universités, qui pouvaient massivement exonérer ses étudiants, verront leur marge de manœuvre réduite progressivement à 20% d'exonération d'ici 2028. Seuls les étudiants déjà engagés dans un cycle d'études conserveront leurs avantages actuels. Pour le ministre de l'Enseignement supérieur, l'objectif est d'attirer des profils à fort potentiel sur le modèle anglo-saxon. En contrepartie, Paris promet de faciliter l'obtention de visas de travail post-études, une logique financièrement attractive pour l'État, mais jugée injuste et incohérente par les syndicats. Après de premiers rassemblements à la mi-mai, une intersyndicale appelle déjà à une nouvelle journée de mobilisation nationale le 26 mai prochain pour faire reculer le gouvernement.
0: Et puis l'artiste JR promet une expérience immersive à Paris. La nuit dernière, le célèbre Pont Neuf a été totalement transformé. JR a conçu une structure gonflable géante qui entoure l'édifice. La grotte sera accessible au public dès le 6 juin prochain, 24 heures sur 24, avec une bande son concoctée par l'un des ex-membres de Daft Punk, tout de suite sur le Pont des Arts. Avec vous, Nathalie Amar, bonjour.
11: Bonjour Karine, Bélicha, et merci, 17h10 à Paris.
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0: Bonjour à toutes et à tous. Elle a le don de faire d'une réalité pas forcément riante un moment plein de joie, d'énergie, d'émotion, conteuse ou chroniqueuse à 16h dans la presse, à la radio. Elle n'est jamais autant elle-même que sur scène quand elle met sa plume acérée au service d'un spectacle d'humour. Et la bonne nouvelle, c'est qu'après Je vous demande la route, son seul en scène qui a tourné plusieurs années, Rukyata Ouédraogo nous offre ces jours-ci à Paris sa nouvelle création Black Tax, où il est question d'Afrique et de diaspora, de migration aussi, ceux qui, là-bas, rêvent de prendre le chemin du Nord, et ceux qui, après avoir tenté l'expérience en Europe, ici, songent plutôt à revenir au pays de leurs origines. Il y est question de ruissellement, de restitution et d'un discours en 2017 à Ouagadougou. On y rit, on y apprend, on y réfléchit. Et Rukyata Ouédraogo est avec nous pour en parler sur le Pont des Arts. Bonjour Rukyata Ouédraogo.
1: Bonjour Nathalie.
0: Bienvenue sur RFI, le temps de se désaltérer un petit peu, c'est important parce qu'on est parti pour un petit moment ensemble. Oui. Nos auditeurs vous connaissent bien à travers les podcasts, les contes de Rukyata, la relève du rire aussi. On va découvrir cet été encore avec vous de nouveaux talents de l'humour made in Africa. Alors dans Black Tax, il y a deux personnages principaux, on va dire, hein, si on veut résumer. Il y a le tonton Théophraste, ceux qui vous suivent depuis des années le connaissent bien.
1: Oui, hein, un personnage phare de mes chroniques.
0: À l'époque, dans vos chroniques, vous le présentiez comme chosologue. L'université de Ouagadougou. Et c'était un peu votre recours au pays, au Burkina, pour tout un tas de questions, vous vous tourniez vers lui.
1: Exactement, oui.
0: Et là, maintenant, que se passe-t-il? À notre grande surprise, tonton rêve de partir du Burkina Faso.
1: Oui, parce que tonton se fait un peu dépouiller par la famille, parce que tonton a réussi à émerger, à gagner un tout petit peu d'argent. Il fait croire à tout le monde qu'il en gagne 10 fois plus. Et bien forcément, tout le monde pense qu'il en gagne 100 fois plus et il est tout le temps taxé.
0: Ouais, il se fait avaler pour la famille, vous avez
1: exactement, ce moment-là. Il se fait avaler, ouais. Oui. Voilà, la seule façon d'échapper à ça, à la black tax, comme je dis, c'est l'émigration. Mais cette fuite est une illusion. On n'échappe pas à une famille africaine.
0: Absolument. Puisqu'il y en a un autre qui rêve de faire le chemin inverse, un repat, hein, comme on dit, et c'est le deuxième personnage. Donc ça se passe bien, ni pour l'un ni pour l'autre véritablement. Hein, on peut dire ça comme ça. Mais c'est précisément ce qui vous intéresse, c'est de raconter la chute et la façon dont on se relève.
1: Exactement, c'est raconter moi mes parcours. C'est un peu le mien aussi. Hein, c'est des parcours cabossés, c'est pas tout lisse. On tombe et puis il faut tomber, mais il faut savoir se relever. Et comment ces gens se relèvent, ils sortent de l'obscurité pour aller vers la lumière. C'est important de le dire aussi, ça.
0: Et vous le dites sur scène brillamment. On est très heureux de parler de ce spectacle avec vous. En fin d'émission, Rukyata Ouédraogo, changement d'atmosphère. Hein. Oui, on est comme ça, sur le Pont des Arts, avec notre rendez-vous du jeudi, le Café Polar. Bonjour Catherine Fruchon-Toussaint.
2: Bonjour Nathalie, bonjour à toutes et à tous.
0: Avec vous, on rira beaucoup moins, Catherine, mais c'est le principe du roman noir hein, qui aborde des questions sociétales souvent lourdes. Et aujourd'hui en particulier, puisqu'il s'agit d'une plongée dans le quotidien d'une équipe policière confrontée à des violences extérieures et intérieures.
2: Oui, à l'image du titre du polar dont je vais vous parler tout à l'heure, Cops Don't Cry, en français, Les flics ne pleurent pas, un roman paru chez Flammarion sous la plume de Marc Fernandez, qui nous propose une immersion très réaliste dans un service de la PJ où les affaires mettent à l'épreuve la santé et le moral de ces agents, des gardiens de la paix comme on les appelle, mais qui le plus souvent sont en guerre.
0: À tout à l'heure Catherine pour le Café Polar.
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0: Black Tax, le nouveau seul en scène de Rukyata Ouédraogo en ce moment à Paris. Alors on va commencer par la définition, il y a celle des économistes ou des sociologues. Hein. La Black Tax, c'est un impôt familial. Et puis il y a la vôtre telle que vous la donnez dans le spectacle.
4: C'est plus qu'un impôt familial. C'était un mécanisme de ruissellement bien réel celui-là. Les Français qui connaissent un peu l'Afrique appellent cela la solidarité africaine. Ils sont gentils ces Français. Oui, la cousine de la camarade de la maman de la voisine, oui, c'est elle. Elle va accoucher aussi. Dans 11 mois.
0: Voilà, ça c'est une des tantines qui cherche à soutirer de l'argent au tonton, hein, la dernière qu'on vient d'entendre. C'est drôle parce que vous êtes à la fois très tendre avec ces personnages-là et très lucide. Hein. On sent que vous les aimez, mais vous les percez à jour. C'est pas un amour aveugle.
1: Hein. Non, toujours. Jamais, jamais. Bon, je les aime beaucoup, mes personnages, parce que je les crée, je les vois naître, je les imagine vivre. Et mes personnages, c'est un peu de chaque personne que je côtoie, en fait, hein, ouais. En Afrique, que ce soit dans ma famille aussi. Hein. Mais moi aussi, je me retrouve dedans. Donc,
2: Ouais, avec cette famille quand même pesante, hein, sympathique, oui. mais pesante, ça peut plomber la solidarité africaine.
1: Ça plombe totalement.
2: Entre guillemets,
1: oui.
2: Il y a toujours quelqu'un à aider. Vous dites d'ailleurs dans le spectacle, chez nous, c'est pas un arbre généalogique.
1: C'est une forêt généalogique. On est tous liés à sa famille élargie, au cercle infini d'amis, sans oublier les gens du village. Le village d'origine du papa est celui de la maman, sinon ça fait pas le compte.
2: Bien
1: quoi.
2: Sûr, il oui. n'y a pas qu'en ville que ça se passe. Tonton Théophras, donc, vous nous expliquez que c'est un intellectuel armé pour devenir chômeur.
1: oui.
2: En fait, c'est un de ces nombreux diplômés chômeurs qui a pas trouvé sa place ni dans
1: ça.
2: Un bureau, ni dans une université,
1: oui,
2: c'est ça
1: c'est hein le système 2, il se débrouille, quoi.
2: Et donc,
1: d'où les différents métiers qu'il va faire. Il va faire pharmacie par terre. Hein. Ceux qui connaissent les pharmacies par terre, il y en a beaucoup en Afrique. Hein. C'est les petites boutiques réduites à une bâche posée au sol où on vend des médicaments frelatés qui viennent du Nigeria ou des comprimés périmés européens.
2: Ouais. Ça, c'est un de ses nombreux jobs.
1: Oui, voilà. Il va...
2: Un jour, il va devenir taximan.
1: Exactement.
2: Et dans sa voiture, il embarque donc ce repat dont on parlait au début de l'émission.

0: dire des choses. Non, c'est vrai que dans la vie, on me dit quelque chose, je fais passer et après je réfléchis, je dis, oh, j'aurais dû reprendre ça.
1: Ouais. Voilà. A posteriori, vous comprenez la réplique qu'il aurait fallu avoir.
0: Du coup, ça me sert pour travailler sur scène après.
1: Mais oui, évidemment.
0: Voilà. C'est de la matière.
1: Ouais. Dans ce spectacle, vous n'épargnez personne, hein, notamment, pas les dirigeants africains, hein, qui goudronnent les routes uniquement sur la portion qui les intéresse, hein, entre la maison et le bureau.
0: Et le deuxième bureau.
1: Entre le bureau et le deuxième bureau aussi. Et pour qui, c'est aussi le thème du spectacle, la black tax est une bénédiction. Vous dites qu'elle achète la paix sociale. Ça rejoint dans Je demande la route. À un moment donné, vous disiez qui fait de l'humanitaire en Afrique?
0: C'est nous les Africains.
1: Exactement. Avec cette aide que l'on fait parvenir au pays.
0: Et exactement. Et dans Black Tax, moi, j'ai voulu montrer que c'est vrai que la diaspora, elle a un poids. Elle a un poids énorme sur ses épaules parce que elle envoie. La diaspora, elle sécurise les familles, elle stabilise, parce que même quand les flux diminuent, la diaspora continue à envoyer en Afrique. Elle investit aussi parce qu'elle achète des choses en Afrique et elle crée des ponts. Donc la diaspora, elle est vraiment une richesse, et je le dis sur scène, si nous étions tous unis, nous serions une force politique puissante. Et on est une force politique puissante. Et d'ailleurs, beaucoup de pays africains l'ont compris, notamment chez moi au Burkina, ils ont fait des bons, ils ont établi des bons pour retenir les flux financiers de la diaspora. C'est des produits financiers qu'ils font aujourd'hui. Ouais. Donc la diaspora investit. Ils ont tout compris et c'est très bien d'ailleurs.
1: On peut le dire comme ça, que ça empêche une explosion de colère sociale dans des pays, pas forcément le Burkina, mais aussi ailleurs.
0: Dans plein de pays. Ben oui. Et c'est pour ça que j'appelle à réfléchir à la diaspora, à ce qu'ils réfléchissent sur si nous on arrêtait d'envoyer de l'argent dans nos pays.
1: Mm-hmm. Mais la black tax, vous y avez été soumise?
0: Ah mais total, mais jusqu'aujourd'hui, j'ai rendez-vous à Western Union tous les 25 du mois pour envoyer de l'argent pour que maman respire, puisse respirer, payer l'école du petit cousin. Parfois, tu payes des mariages que tu n'as jamais vu, t'as jamais vu le cousin, mais il te demande de l'argent pour son mariage. Donc oui, à un moment donné, et encore une fois, c'est la diaspora, c'est ce qui émerge. On demande aux jeunes Africains d'émerger, de créer des structures, des entreprises, mais il faut savoir qu'avant qu'un jeune Africain émerge, quand il commence son petit business, avec le petit pécule qu'il a, parce qu'il n'a pas beaucoup d'argent, pour commencer son business, avant même d'avoir décollé, il est plaqué au sol. Ouais. Parce qu'il est tout de suite happé par les besoins de la famille. Je ne dis pas qu'il ne faut pas aider la famille, bien
1: absolument.
0: Sûr.
1: Absolument. Et puis, il y a, c'est ce que j'allais dire, en fait, de la part, on le voit bien chez votre personnage, le tonton Théophraste, on ne peut pas dire non, parce qu'il y a l'image, effectivement, de celui qui a réussi.
0: Exactement.
1: Celui qui a un diplôme.
0: Et puis, parfois, quand
1: on réussit.
0: Et
1: celui qui a un travail, même s'il ne gagne pas énormément.
0: C'est ça, parce que parfois même quand on gagne un peu, on fait croire parce qu'on est orgueilleux, parce qu'on veut se faire voir, on fait croire à tout le monde qu'on en gagne 10 fois plus, et forcément la famille te tombe dessus. C'est très compliqué.
1: Il y a quelque chose aussi de l'image qu'on veut envoyer aux autres qui fait qu'on s'y soumet malgré tout.
0: On s'y soumet, oui, c'est ça. Ouais, c'est devenu une tradition, hein, d'aider sa famille. C'est important de le faire, mais voilà, dans ce spectacle-là, c'est juste pour le dire, on peut le faire, mais il faut le faire quand on le peut, quand nos moyens nous autorisent.
1: Mmh. Voilà. Et il ne faut pas imaginer, quand on est loin, que ici, c'est forcément facile, quand on débarque en France.
0: Ah bah oui, totalement, oui. C'est pas facile.

0: Rayman du Burkina Faso avec ce titre Mba Yerga dans la sélection de Pierre Plantier, notre réalisateur. Vous l'aviez dans vos radars, vous, au Qatar?
1: Non, pas du tout. Pas du tout. Une très très belle découverte. J'adore. Vous avez vu, je me suis déhanchée.
0: J'ai vu. On n'a pas l'image, mais on peut en témoigner. Et c'est aussi pour ça qu'on aime cette émission, si on vous fait découvrir en plus des titres que vous aimez. Nouveau seul en scène, donc Black Tax en ce moment au studio Raspail. C'est un lieu extraordinaire, Rokata, ce studio. Il a eu une vie dans les années folles. Les artistes y venaient du monde entier, de l'Ouest, de l'Est. Et je l'ai appris avant la représentation. Il avait appartenu à Elena Rubinstein, exactement, grande dame des cosmétiques. À cette époque-là, il y avait des appartements, des ateliers d'artistes. Elle était complètement au sommet. Mm-hmm. C'est une autre raison d'aller vous voir là-bas, lieu.
1: Mais oui, pour ce lieu, parce que c'est très fort. Elena Rubinstein, son parcours est exceptionnel. Moi, qui suis maquilleuse, j'ai travaillé longtemps.
0: Mais c'est vrai, ça fait partie de vos premiers métiers.
1: Oui, voilà, donc c'est connecté, quoi. C'est génial. Et puis, Florence Mao a réussi à faire ce lieu, mais un lieu magnifique. Hein. C'est super.
0: Je me demande
1: déjà même pour découvrir le bâtiment.
0: Je me demande même s'il n'a pas été classé monument historique à un moment, ce bâtiment. Mais en tout cas,
1: Il est magnifique.
0: Vous évoquez vos débuts de maquilleuse. Racontez-nous comment ça s'est passé, Rokata, quand vous êtes arrivée à Paris.
1: Oh là là, quand je suis arrivée à Paris, ça remonte, hein, ça fait 26 ans quand même, hein. Donc je suis arrivée dans un pays où j'avais beaucoup beaucoup d'espoir en fait de réussite, beaucoup, parce que pour moi c'est une chance en fait, c'était une chance d'arriver dans un pays comme ça, parce que à l'époque je voulais faire du stylisme. Et j'ai été fracassée.
0: Oui, éconduite, on peut dire.
1: Fracassée par la réalité. Elle m'a mis à terre, la réalité. Elle m'a mise à terre. Et je
0: vous ai dit quoi? On vous a dit, c'est pas pour toi?
1: Bah oui, on m'a fait comprendre que c'était un métier qui était réservé à une certaine élite. Et que moi, je venais d'une famille pauvre, d'un pays pauvre. Enfin, c'est vraiment ce qu'on m'a fait comprendre, quoi. Que ce métier n'était pas pour moi et qu'il fallait que je me tourne vers des métiers, la garde d'enfance, de soigner les vieux.
0: Parce que
1: nous, les Africaines, on a une prédisposition pour ces métiers-là. Parce qu'on est souriante, on est chaleureuse, n'est-ce pas?
0: Absolument.
1: Oui, voilà.
0: Mais vous avez dit, très peu pour moi.
1: Oui, voilà. vous savez, moi j'ai une force qui me vient de ma mère, parce que j'ai vu ma mère se battre toute sa vie. J'ai vu mes tantes aussi autour de moi et certaines femmes africaines. Et je me suis dit, j'arrive ici et toi tu veux me limiter? Tu vas pas me limiter, ma belle. Hein. Moi je vais taper.
0: À la limite, ça vous a presque même stimulé, ça.
1: Ah mais totalement, ça m'a stimulé. Mais moi en fait c'est ça. Quand tu me dis que je ne suis pas capable de faire ça, alors là tu m'as donné une force incroyable. tu m'as donné de l'énergie en fait.
0: Ouais.
1: Je vais te prouver le contraire.
0: Et donc, vous êtes allée au cours Florent, avez découvert les textes classiques.
1: Florent, ça c'était vraiment parce que les gens se moquaient de mon accent, de mon... on me renvoyait toujours
0: à vos origines.
1: À mes origines. Je ne renie pas mes origines. Je suis africaine, je l'assume 100% et j'en suis fière.
0: Et on le voit sur scène.
1: Voilà. Mais il s'avère que quand même, ça brise quelqu'un. Hein. Vous savez, les mots, il faut faire très attention avec les mots, parce que les mots, ça peut tuer quelqu'un. Et donc, on s'est moqué de moi. Parfois, c'était du mépris. Et à un moment donné, je m'amurais dans le silence, quoi. Je ne pouvais plus parler parce que j'avais honte de m'exprimer. Et puis, je me suis dit, à un moment donné, j'ai dit, allez, fais quelque chose, ma belle. Et j'ai décidé d'aller
0: prends-toi
1: à main, parce que sinon, c'était mourir à petit feu, en fait. Et j'ai décidé d'aller faire un stage de prise de parole. Et c'était au coup Florent. Je ne connaissais même pas la renommée de cette école. Il savait que j'ai rencontré des gens extraordinaires, un professeur, Georges Becot, qui m'a pris par la main et qui m'a dit, écoute, Rokata, il y a quelque chose, tu viens t'inscrire à la rentrée.
0: Et vous l'avez fait.
1: Oui, et je l'ai fait. J'ai bien fait de l'écouter.
0: Mais absolument, on regrette pas aujourd'hui.
1: Vous êtes
0: quand même une sacrée coquine, Rokata. Je vais vous dire je vais vous dire pourquoi. Parce que dans les premières minutes de Black Tax, vous dites, moi, la politique, c'est fini. Et c'est vrai. Vous avez arrêté vos chroniques radio sur France Inter. Mais de la politique, en réalité, il y en a partout dans ce spectacle-là.
1: Oui, c'est vrai. Hein, c'est une façon d'amener mon public vers moi.
0: Mais parce qu'en fait, c'est impossible en 2026 de se tenir à l'écart de certains débats. Parce que pour vous, c'est une matière humoristique bénie, la politique.
1: Oui, c'est une matière pour moi. C'est quand on monte sur scène, Bah, quand j'ai la chance de monter sur scène et de parler à quelques personnes, bah, je le fais et je profite de parler de des choses qui fâchent ou des choses qui peuvent faire réfléchir. Donc, on a vraiment, je pense que nous, les artistes, on a un rôle à tenir quand même, hein. Je ne dis pas que c'est un poids ou c'est, je dois prendre un haut-parleur de crier sur tous les toits, mais quand même, on doit participer à quelque chose.
2: Oui, et vous le faites avec la façon, hein. C'est jamais agressif, c'est jamais grossier dans le style, mais c'est présent, hein. Je parlais tout à l'heure des premiers de cordée, le ruissellement, qui sont quand même des références, on va dire, aux 10 années de présidence qui sont bientôt derrière nous. Si vous voulez bien, je voudrais vous faire écouter une archive de quelques secondes. C'était en 2017. Ça vous dit quelque chose, cette date-là?
1: Je crois que oui.
2: Alors, extrait du discours d'Emmanuel Macron à l'université de Ouagadougou. C'était son premier déplacement en Afrique en tant que chef de l'État, quelques mois après son élection.
3: Vous me parlez comme si j'étais toujours une puissance coloniale. Mais moi, je ne veux pas m'occuper de l'électricité dans les universités au Burkina Faso. C'est le travail du président. Du coup, il s'en va, reste là. Du coup, il est parti réparer la climatisation.
2: Voilà, Emmanuel Macron qui a été interrogé ensuite là-dessus, qui a dit que c'était une plaisanterie, que le président de l'époque, Roch-Marc Christian Caboret, ne lui en a jamais tenu rigueur. Vous en parlez de cet épisode en spectacle, on n'y passe pas des heures, hein, mais c'est quand même une de vos références. Vous pouvez nous dire en un mot quand même pour quelle raison ça vous a marqué à ce moment-là?
1: Bah, ça m'a marqué parce que déjà j'étais à Ouaga à l'époque, hein, j'étais allée passer des vacances avec ma famille et le président était là-bas, mais en fait ça nous a tous choqués parce que c'est vrai que le droit d'aînesse, hein, déjà on plaisante pas avec ton aîné et de deux on plaisante pas avec un chef d'État, même si c'est deux chefs d'État qui se connaissent bien et qui peuvent plaisanter ensemble, il y a quand même
2: en public, ça
1: en public
2: pas.
1: Oui, il y a la différence d'âge et surtout lui il s'est déplacé chez nous au Burkina, donc vous savez, en fait on a ce respect là chez nous les Burkinabés, et je pense que beaucoup d'Africains et puis beaucoup de gens, on a ce respect d'hospitalité
2: de ceux que l'on accueille, ouais, absolument.
1: De ceux qu'on accueille, et celui qu'on accueille aussi doit avoir le respect vis-à-vis de celui qui de son hôte. Et avant de partir quelque part, il y a un proverbe qui dit chez moi que quand tu arrives dans un pays où tout le monde marche sur la tête, ne cherche même pas à savoir. Mmh. Je pense que il y avait aussi le président pouvait demander se rapprocher de la communauté burkinabé, des traditions burkinabé. Demander qu'est-ce qui se fait quand un étranger vient dans un pays.
2: Or,
1: comment est-ce
2: arrivé,
1: que je dois me comporter
2: en confiance.
1: Voilà.
2: Et donc en supériorité.
1: Même s'il est arrivé en confiance et qu'il a le droit d'arriver comme ça, je pense qu'il aurait dû d'abord faire les salam alek, comme on dit chez moi. C'est aller protester le terrain et de demander ce qui est faisable et ce qui n'est pas faisable.
2: Là, c'était trop direct.
1: Voilà.
2: Et
1: moi, je reste dans les traditions africaines.
2: Ouais.
1: Je ne sais pas si je ne dirais pas ça, mais voilà.
2: Alors,
1: le respect s'impose.
2: Il y avait d'autres choses dans ce discours. Vous en parlez aussi, notamment la question des restitutions. Vous l'évoquez dans le spectacle à travers un des personnages. On va pas trop en dire, hein, parce qu'il faut préserver aussi la fraîcheur des textes.
1: Oui, venez les voir.
2: Voilà, mais tous ceux qui viendront le verront. Vous aviez à cœur que cette question-là soit présente, cette question des restitutions des œuvres d'art. Pourquoi? Parce qu'on est encore dans le symbole.
1: On est encore dedans, oui.
2: C'est
1: ça. Tout n'a pas été encore restitué. On est encore dedans, donc il fallait en parler parce que ça fait beaucoup de mal aussi à des familles. À nos traditions de se voir dépouiller des objets qu'on garde, qui sont chers à nous. Et métaphoriquement, je parle de tonton qui a perdu son masque, donc c'est
2: absolument
1: aussi ça. Parce qu'il incarnait en fait cette autorité dans son quartier, il était le danseur traditionnel, il sortait pour toutes les occasions. Et c'est une noblesse, c'est quelque chose, c'est un pouvoir pour lui, et il a été destitué de ça, donc il n'a plus rien, quoi, en fait. C'est...
2: L'Afrique, le Burkina, ils sont en vous, ils sont dans ce spectacle, ils sont dans vos décors, très sobres, hein, mais qui suggèrent quand même qu'on
1: exactement,
2: est là-bas.
1: Exactement, parce qu'on se trouve dans mille et une lieux dans mon spectacle, et
2: c'est
1: je voulais laisser l'imaginaire en fait du public imaginer où il veut se trouver, qu'est-ce qu'il peut imaginer sur scène. Ça fait partie aussi du
2: spectacle. C'est juste un jeu de lumière, en fait.
1: Voilà, il y a juste un jeu de lumière, c'est assez sobre, et c'est fait exprès aussi.
2: C'est fait exprès, et c'est construit aussi un peu comme un conte, hein. C'est-à-dire qu'il y a du texte, il y a du fond, on l'a compris, il y a matière à réflexion, il y a votre jeu. jeu sur scène, vos pitreries, vos mimiques, tout ça. Mais tout ça s'est emballé sous la forme du conte. Vous dites exactement. D'ailleurs, en entrant sur scène, je laisse place à mon récit.
1: Exactement.
2: Comme parce le font les conteurs.
1: Oui, j'adore les conteurs, j'adore les façons de poser les choses, et c'est comme ça que j'amène mon public avec moi. Allez, venez avec moi. Le public, pour moi, c'est comme mon enfant, quoi. À la fin, je le dis d'ailleurs, c'est moi, je cultive mes spectacles, je nourris mes spectateurs et je les prends avec moi dans ma main et je les amène dans mon voyage.
2: Vous les emmenez dans votre voyage. Mmh. Et il y a des constantes. On parlait du tonton, il y a le papa aussi,
1: oui.
2: qui est présent, était présent dans Du miel sous les galettes. Hein,
1: Pas beaucoup.
2: Pas tant que ça.
1: Pas tant que ça.
2: En tout cas, là, il est là.
1: Là, il est là.
2: Parce que vous ne pouvez pas imaginer de ne pas en parler de ce papa-là.
1: Non, je ne pouvais pas. Et puis, je le parle à un moment où je peux parler. Voilà, parce que papa s'est beaucoup inquiété pour moi juste avant son départ, hein, pour l'autre monde. Moi, j'avais une vie chaotique ici en France. C'était très compliqué pour moi à l'époque de trouver du travail, de trouver ma place en France. Et papa s'inquiétait beaucoup pour moi. Et on parlait pas, en fait, parce qu'en Afrique, très peu de familles, très peu de parents parlent à leurs enfants.
2: Il y avait de la pudeur aussi.
1: Oui, il y avait beaucoup de pudeur. Et je sais que papa s'inquiétait pour moi parce qu'il a laissé cette phrase-là. J'espère que la petite sera heureuse. Mm-hmm. Juste avant de partir, et on me l'a rapporté. Et pour moi, il était hors de question que je ne sois pas heureuse dans cette vie.
2: Et donc, là, vous lui dites avec Black Tax.
1: Là, je lui dis.
2: Papa,
1: oui,
2: je le suis.
1: Oui.

0: le collectif des Amazones d'Afrique sur RFI avec ce titre Flowers. Alors dans ce collectif, il y a plein de nationalités, il y a des Burkinabés, des Nigériennes, des Gabonaises, Béninoises, Maliennes, Guinéennes, Algériennes et même des chanteuses de la diaspora. Rukyata, vous disiez avant la pause que vous associez évidemment votre père à ce spectacle-là. Il y en a un qui est associé aussi, c'est votre co-auteur et co-metteur en scène, Stéphane Elia. Avec lui, vous partagez tout, à la fois la phase de l'écriture, la phase de la mise en scène. Comment ça fonctionne à deux?
1: Ah bah on travaille à deux depuis 17 ans maintenant et c'est ce qui fait la richesse aussi des spectacles que nous faisons ou dans différents domaines de travail.
0: C'est vous ça lui soumettez vos idées, il vous dit ça oui, ça non.
1: Oui. Non, c'est pas comme ça qu'on travaille. En fait, quand moi j'ai une idée, j'écris, je commence à écrire et puis je lui file, je lui dis bon bah écoute, j'ai cette idée là, j'ai commencé, qu'est-ce que t'en penses? Et lui il prend, il regarde et puis il rajoute ce qu'il doit rajouter. Et une fois qu'on a fait ce travail là, on se met tous les deux et puis on lit, on regarde et puis on enlève, on rajoute. Parfois on se bat pour garder un mot. Je dis mais non, je vais garder celui-là. Et voilà. Et en fait, quand on rigole après de cette chose là, on se dit ah c'est bon, c'est bon, on le fait.
0: Et donc, avec tous ces allers-retours-là, Black Tax, vous avez mis combien de temps à l'écrire?
1: Alors, Black Tax, ça a pris du temps parce que ça a mis quand même à tout casser. Si je compte bien, ça a mis... Je compte 2 ans parce qu'en fait, on a fait un premier travail. On a fait une documentation. Enfin, on s'est documenté. On est allé à Madagascar. On a interrogé des gens des répates, justement.
0: Ouais.
1: J'adore Madagascar. Et salam, hein. Les gens
0: vous
1: des malgaches, je vous adore. J'ai été adoptée à Madagascar, c'est quelque chose d'extraordinaire.
0: C'est une troisième patrie.
1: Ah oui, totalement. donc on a interrogé des gens qui faisaient le retour en fait, et on a trouvé l'idée assez sympa. Après on est allé à Ouaga aussi, on a fait ce travail-là, et puis finalement on s'est dit bah tiens, on va parler de la Black Tax, on va parler des répates. Qu'on n'en parle pas beaucoup. Et
0: ouais,
1: voilà.
0: 2 ans.
1: Oui, et à la fin d'une année, on a présenté à notre producteur qui a trouvé que c'était un peu très politique, en fait.
0: D'accord.
1: Oui, voilà. Donc, et puis, on a retravaillé. On a mis ça de côté pendant 3 mois. On a lâché l'affaire. Et puis après, on est revenu là-dessus. On a retravaillé. Et au bout de 2 mois, on s'est dit, ah ben, on tient. Et voilà. Donc, le processus d'écriture, de documentation, d'écriture, de mise en scène et d'apprentissage, moi, je dis 2 ans.
0: 2 ans, oui, voilà. Et le bébé est là. Est-ce que pendant cette gestation, ça vous est arrivé d'ouvrir un livre et notamment un roman policier au Rukyata?
1: Non, parce que, en fait, je m'interdis d'aller voir des spectacles et de lire parce que je n'ai pas envie d'être polluée, je n'ai pas envie de me dire, ah, c'est mieux comme ça ou c'est comme ça. Moi, je suis comme ça, en fait.
0: Eh ben, alors, maintenant que c'est fait, maintenant que c'est écrit.
1: Ah oui, bah oui, je vais dévorer,
0: on va parler de Polar. Voici le café Polar sur RFI.
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0: Et Catherine, au programme aujourd'hui, le nouveau roman de l'écrivain et journaliste Marc Fernandez, publié sous le titre « Cops Don't Cry » aux éditions Flammarion, qui donc nous fait découvrir le quotidien d'un service de police judiciaire en région parisienne.
1: Oui, un sujet passionnant et que l'on n'attendait pas forcément de la part de cet auteur dont jusqu'ici les polars nous emmenaient en Espagne, au Mexique, en Amérique du Sud, sur les traces de mafieux, dictateurs et autres trafiquants de drogue. C'est donc un virage à 180 degrés que prend Marc Fernandez. Donc ma première question a été de lui demander s'il y avait eu un déclic pour ce nouvel univers qu'il explore.
2: Il y a eu plusieurs déclics, plusieurs faits, mais c'est un sujet qui me trottait dans la tête depuis quelques années, pour être tout à fait honnête, depuis bien 5-6 ans. En fait, j'en avais un petit peu assez. Je crois qu'un de mes personnages le dit à un moment dans le roman, en 2015, les flics étaient des héros, aujourd'hui c'est des fachos. Et alors, comme vous l'avez dit, je suis journaliste quand même, tout n'est pas tout blanc, tout n'est pas tout noir, il y a quand même une zone grise dans notre société, et je me disais, mais c'est quand même bizarre, enfin, il y a 10 ans, on les considérait comme des héros, aujourd'hui, ils sont mis plus bas que terre. Je nie pas les violences policières, je nie pas les problèmes, mais j'avais envie de rendre un peu hommage à cette profession qui est souvent méconnue. Moi, j'aime bien les flics, j'ai pas honte de le dire.
3: C'est lui le ravisseur.
4: La police dit que c'est un travail de professionnel. Un travail génial.
2: J'ai eu la chance de côtoyer des grands flics de par mon métier, de faire des rencontres très intéressantes, et j'avais envie de changer un peu la focale du polar aussi, en toute modestie, où on n'a jamais le point de vue du flic et de l'intérieur du commissariat. Donc tout ça a fait que je me suis dit, délaissons le côté latino un petit moment et rendons-nous dans les Hauts-de-Seine.
0: Le roman se déroule donc en région parisienne, dans les Hauts-de-Seine, et il met en scène le mal-être des policiers qui, comme vient de le dire l'auteur, étaient des héros il y a 10 ans, au moment de la flambée du terrorisme, et qui aujourd'hui sont détestés par la population.
1: Oui, un grand écart qui peut surprendre, mais force est de constater que les forces de l'ordre sont beaucoup contestées, critiquées ces derniers temps. Mais comment expliquer ce revirement? Marc Fernandez avance quelques hypothèses.
2: L'ultra-médiatisation, les réseaux sociaux...

0: ultra gauche, ultra droite, les gilets jaunes. Tout ça a fait que on a pointé du doigt une profession en oubliant que derrière l'uniforme, en fait, il y avait des femmes et des hommes, tout simplement. Et quand mon héroïne dit on nous pousse au suicide, c'est moi je les ai vus, hein, ces scènes à la télé, on les a tous vues, de policiers qui font du maintien de l'ordre. C'est compliqué le maintien de l'ordre. Hein. On n'est pas sur la police d'investigation, c'est la police de la rue qui se font encercler par des manifestants qui leur chantent suicide. Suicidez-vous, suicidez-vous, je ne l'ai pas inventé. Et je me disais, mais quand on est de l'autre côté, derrière un bouclier, où ça fait 8 heures qu'on est là debout à prendre des caillasses, des jets de bouteilles et se faire insulter, je n'excuse évidemment pas les violences policières, mais à un moment donné, c'est des êtres humains. Donc oui, ça peut déraper, et ça peut déraper, il y en a qui dérapent par la violence, et il y en a qui dérapent de la violence contre eux-mêmes, et il y a un nombre de policiers qui sont en burn-out énorme. C'est pas anodin. C'est une profession où il y a le plus de taux de suicide. Il y a au moins une quarantaine de policiers qui se suicident par an. C'est quasiment un par semaine.
1: Marc Fernandez s'intéresse donc à ce malaise dans la police, à la question du suicide, Catherine. Mais attention, ce n'est pas un essai, hein, c'est bien un polar avec une histoire et des personnages.
2: Oui, c'est en effet très incarné par un trio particulièrement. Victor, brigadier chef, le plus gradé et en même temps le plus fatigué de la violence dont il est le témoin. Ensuite, Pauline, capitaine de police qui, elle aussi, est à bout de nerfs et n'arrive pas à gérer toutes les affaires qui s'empilent sur son bureau. Et enfin, Nour, jeune recrue. Alors, pourquoi a-t-il choisi ces trois profils très distincts, Marc Fernandez?
0: Ils incarnent trois stades de la vie du policier, en fait. J'avais envie de mettre des personnages féminins, parce que dans tous mes romans, j'aime bien les personnages féminins. Et j'avais envie aussi qu'il y ait des expériences différentes du policier très expérimenté à la jeune policière, parce que je pense qu'il y a une vraie différence dans la formation. Il y a eu des progrès de fait au niveau formation des policiers, et je trouvais intéressant de confronter le brigadier chef qui a 20 ans de maison et la jeune gardienne de la paix encore pleine d'idéaux, on va dire, parce que faut pas oublier, c'est une profession qui est quand même à la base aussi une vocation. Enfin, on devient pas flic par hasard, et puis on n'est pas flic de 9h à 18h, c'est tout le temps. Donc c'était un peu le ying et le yang, le jour et la nuit, et au milieu il y avait Pauline, la capitaine, qui a eu une vie avant, qui s'est reconvertie, c'était un rêve de gamine, et elle est devenue policière, et voilà, elle fait un peu le tampon entre la très jeune et le très expérimenté.
3: Peut-être pas l'air d'un inspecteur de police, mais j'en suis un.
4: Un flic?
1: Ces trois policiers, on les suit donc dans leur travail. Il y a une affaire en particulier qu'ils suivent?
2: Oui, un cas de violence conjugale qui va rapidement dégénérer, mettre le feu aux poudres, car la plaignante n'est pas prise au sérieux assez tôt. Et cette question du féminicide ne laisse pas du tout insensible l'auteur, Marc Fernandez.
0: C'est un sujet aussi, les violences contre les femmes, qui me tient à cœur et qui me suit depuis des années. Un de mes premiers livres, c'était en 2005, c'était au Mexique, là où a été inventé le terme féminicide, c'était à Ciudad Juárez, où il y avait eu 500 femmes assassinées, où j'avais enquêté là-bas pendant 2 ans, et ça m'a marqué. Et la preuve, c'est que 20 ans après, il y a un livre, il y a un roman qui traite aussi du sujet, quoi. Je trouvais que c'était assez emblématique des problèmes que peuvent rencontrer les policiers au quotidien. En fait, la victime vient, c'est des cas qu'on m'a raconté, hein. Moi j'ai rien inventé, c'est pas grand chose, il vous a pas vraiment

0: Je sais, moi qui suis d'origine espagnole, je sais qu'en Espagne, c'est un sujet qui a été pris à bras le corps et qui est montré en exemple aujourd'hui. La police espagnole est précurseur dans ce domaine-là.
1: Plus qu'en France, donc.
0: Ouais, beaucoup plus qu'en France. Ouais. Le téléphone pour les victimes avec un bouton à appeler en cas d'urgence, c'est l'Espagne qui l'a lancé en premier il y a des années et des années. Il y a au moins 10-15 ans. Et la France a pris exemple dessus.
2: Catherine, à quel point ces affaires, quand elles ne sont pas résolues, impactent les personnages du roman Cops Don't Cry ?
1: Eh bien, jusqu'à la déprime, les pensées suicidaires, comme l'a constaté l'écrivain qui a enquêté, parlé avec des policiers. Mais à croire le titre de son polar, Les flics ne pleurent pas, est-ce que pour autant ils arrivent à témoigner de leur mal-être ou ça reste un sujet tabou, Marc Fernandez ?
0: Ça allait un peu moins, mais ça allait encore. Et dire dans un commissariat, un tel est parti dans un stage de voile, en fait, ça veut dire il est parti se faire soigner dans un centre, parce qu'il était en dépression. Bon, ça reste encore un peu tabou, mais je peux comprendre. On est, c'est une profession qui représente, c'est les forces de l'ordre, on dit. On dit aussi les gardiens de la paix, mais c'est les forces de l'ordre. C'est peut-être compliqué encore aujourd'hui de montrer ses faiblesses au sein d'une équipe, dans un commissariat, parce qu'après on est sur le terrain, on fait des interpellations, enfin, voilà, c'est quand même un peu musclé, mais je crois que ça progresse quand même. D'après ce que m'ont dit les policiers là que j'ai pu voir récemment, ça va un peu mieux. C'est-à-dire, maintenant, c'est vraiment pris en compte. Avant, c'était un peu caché.
1: Voilà le nouveau roman de Marc Fernandez qui remet de la nuance dans la vision très binaire de ce milieu de la police qui n'est ni noir ni blanc mais plutôt gris et dont il dit très justement que derrière l'uniforme il y a des individus et je cite « les flics ne sont pas différents de la société qu'ils sont censés protéger ». Le livre a paru chez Flammarion et il ne vous a pas échappé que le titre « Cops Don't Cry » est une référence au morceau de Cure
2: que Boys l'on entend.
1: Don't Cry que Absolument. L'on entend. Et vous, si vous voulez, vous pouvez écouter l'intégralité de cet entretien avec l'auteur dans un nouvel épisode du podcast Café Polar.
2: On ne manquera pas d'aller écouter ce Café Polar. Catherine, au programme de Littérature sans frontières demain.
1: Demain, je vous fais découvrir un premier roman intitulé La petite pianiste d'Erevan, qui nous ramène en 1991 à la chute de l'Empire soviétique, un effondrement subi de plein fouet par l'Arménie, comme le décrit Marina Yaloyan dans une fiction racontée à hauteur d'enfant, Veroshka, 10 ans, qui pour échapper au chaos se réfugie dans la musique. C'est absolument remarquable et c'est à écouter demain à 13h30, temps universel.
2: À demain, Catherine. 15h30, donc heure de Paris.
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2: Et puisque vous êtes réunies toutes les deux dans le même studio, Rukyata Ouédraogo, Catherine Fréchon-Toussaint, on va dire quand même un mot d'un projet, d'un futur podcast que vous êtes en train de préparer, Catherine. Ça s'appelle ?
1: Ça s'appelle Une terre, un auteur, ou Une terre, une auteur, selon l'invité. En effet, c'est une série inédite de Littérature sans frontières qui va commencer prochainement, le vendredi 5 juin. Et je vous propose donc de rencontrer des écrivains, des écrivaines dans leur pays natal pour nous parler un peu de leur formation et de leur inspiration. Et le premier rendez-vous, c'est en effet avec Rukyata Ouédraogo, que j'avais rencontré à Ouagadougou, au Burkina Faso, il y a quelques années. C'est vous qui allez ouvrir cette belle série.
2: Et ben, c'est une très bonne nouvelle pour nos auditeurs. Rukyata Ouédraogo, la dernière fois qu'on s'était croisés, avant le studio Raspail, c'était à Cotonou. Vous animiez là-bas, à l'occasion du Cotonou Comedy Festival, des formations pour de jeunes femmes humoristes du Bénin. Vous êtes aussi, au stade où vous en êtes, aujourd'hui, dans un moment où vous avez envie de transmettre aux générations d'après votre expertise, votre savoir-faire de stand-upeuse, de comédienne, d'humoriste.
4: Oui, exactement. Et j'aurais voulu qu'à l'époque tomber sur des gens qui pouvaient aussi me transmettre et me donner tous ces outils nécessaires. Et je trouve que depuis 2 ans, je me suis lancée à ça. Et comme je parlais de Madagascar, récemment, j'étais à Madagascar il y a moins d'un mois. J'ai rencontré des humoristes malgache et on a fait une masterclass. Il s'avère qu'il s'est beaucoup demandé, ils veulent vraiment de l'appui, c'est des gens très très doués qui ont vraiment des choses à dire, mais il faut aussi des formations, il faut vraiment les soutenir. Mais et au Bénin, c'était formidable puisque c'était que des jeunes femmes que j'avais choisies.
2: Est-ce que s'agissant des femmes, il y a un vrai sujet et une forme de double peine, c'est-à-dire non seulement il y a la difficulté de faire de l'humour et de trouver un débouché, mais en plus quand on est une femme.
4: Bah en plus quand on est une femme et en Afrique, moi je parle

0: mon cas, parce que souvent les femmes qui l'ouvrent beaucoup, hein, on va dire qui parlent beaucoup, sont des femmes un peu, voilà, elles ne sont pas classe ou elles ne sont pas. Donc c'est un peu la tradition. La femme ne doit pas beaucoup parler, elle ne doit pas beaucoup se montrer. Et moi, j'avoue que quand j'ai commencé à faire de la scène, quand je suis allée jouer au tout début, hein, il y a 17 ans de ça, quand je suis allée jouer chez moi, il y a un journaliste qui m'a dit "Dis donc, chez vous, c'est vous qui devez porter la culotte." Hein, bah non, pourquoi? Parce que je monte sur scène et que je joue sur scène, je suis Rukyata, la comédienne, celle qui parle, qui ouvre sa bouche, comme on dit. Mais voilà.
1: Et je suis là pour ça.
0: Je suis là pour ça, mais dans la vie de tous les jours, je ne suis pas comme ça. Je respecte mon mari et voilà. Mais c'est important, en tout cas, pour les femmes aujourd'hui, parce que je pense que les femmes ont tout à fait leur place, aussi bien les hommes. Elles ont leur place et elles se sont tues pendant longtemps. Aujourd'hui, elles ont des choses à dire et il faut qu'elles le disent aussi et qu'elles prennent leur place. Et c'est extraordinaire parce que quand j'ai fait 2 jours de masterclass là-bas, quand les filles sont venues,
1: c'était très impressionnant. Moi, j'en ai suivi que le début, mais oui. C'était impressionnant.
0: Ah non, non, non, mais elles ont...
1: Parce qu'elles sont arrivées avec certaines...
0: Toutes timides, comme ouais, ça, avec de la retenue. Mais le lendemain, elles étaient là en train de se rouler par terre, mais ouais, à faire des... Waouh, ça m'a beaucoup impressionnée.
1: Comme si vous aviez, en fait, levé un tabou pour elles, en leur
0: Je
1: disant, tu peux
0: si
1: y aller.
0: Je ne sais pas si j'ai levé ce tabou-là, mais en tout cas, elles avaient déjà cette force en elles. C'est juste qu'elles n'osaient pas, en fait. C'est ça, c'est donner vraiment... Moi, je tends la main, mais c'est à elles qui... de récupérer ma main et de se relever. Donc, c'est elles qui le fait. Donc, elles sont fortes, hein, ces femmes-là. Donc, et puis, c'est super parce qu'il y avait des humoristes, il y avait des femmes entrepreneuses, il y avait des universitaires. Et c'est génial. Je suis contente. J'aimerais beaucoup faire ça, en tout cas, transmettre.
1: On va se quitter avec un morceau qu'on entend dans Black Tax, Rukyata, si vous voulez bien.

0: Et vous qui nous écoutez, vous avez certainement reconnu Zao avec ce titre Soulard. Pourquoi est-ce lui qui vous accompagne, Rukyata Ouedraogo?
1: Bah parce que
0: pourquoi
1: tonton, à un moment donné, tonton, il bascule chez la dolodrome du quartier. Hein. Puisque ils l'ont tout refusé. Donc, voilà pour ce...
0: Voilà, il y va un peu fort sur, sur la bière.
1: Oui, là, sur le dolo, la bière traditionnelle.
0: La bière traditionnelle.
1: Oui. Le chapalo.
0: Black Tax à voir au studio Raspail tous les vendredis et samedis jusqu'au 27 juin prochain. Et évidemment, on souhaite longue vie à ce spectacle. C'est
1: merci
0: en français
1: beaucoup.
0: Et ça peut voyager. Le précédent a voyagé.
1: Il a voyagé, on l'a joué à Berlin et c'était sous-titré en allemand.
0: Et dans plein de pays d'Afrique. Voilà,
1: oui.
0: Programmateur, si vous nous entendez, Black Tax.
1: On est là.
0: Merci Rukyata Ouedraogo d'avoir été avec nous.
1: Merci beaucoup.
0: Sur le Pont des Arts avec Pierre Plantier à la réalisation, Clémence Delfort pour la coordination. Merci à eux et merci à vous de nous être fidèles. À lundi. Et lundi, 15h10, heure de Fadan Gourma, nous recevrons un artiste de RDC. Il s'appelle Steve Bandoma, ancien élève de l'école des Beaux-Arts de Kinshasa. Il évoque dans ses œuvres la globalisation, la mise à mal des cultures africaines. L'exposition qu'il présente en ce moment à la galerie Angalia à Paris s'intitule « Pommes de discorde ». Bonjour Annie Gasnier.
2: Bonjour Nathalie.
0: On est avec vous dans 10 minutes pour Radio Foot International. De quoi parle-t-on ?
2: On va beaucoup parler de football sénégalais aujourd'hui avec la liste des lions mondialistes qui est sortie ce matin. À Dakar, on parlera des présents et des absents, bien sûr. Et puis nous aurons une invitée, une footballeuse professionnelle, joueuse internationale sénégalaise. Elle s'appelle Dienaba Sow. Elle sera dans l'émission. Elle a aussi des actions avec une association pour parler de foot féminin. Ça s'appelle Regard de joueuse. Puis nous parlerons de foot anglais avec la victoire d'Aston Villa hier soir en Ligue Europa et cette équipe de Southampton privée de barrage pour espionnage.
0: À tout de suite, Annie. Signé pour Radio Foot dans une minute sur RFI, le journal en français facile.
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7: Il est 17h ici à Paris, 18h à Istanbul. Bonjour à tous.
5: Karine Bellicha.
7: À la une, les membres étrangers de la nouvelle flottille pour Gaza arrêtés par Israël ont tous été expulsés par l'État hébreu. La vidéo des militants exhibés face contre terre et entravés avec un ministre de la Sécurité nationale paradant parmi eux ne passe pas à l'international. Plusieurs pays européens exigent des sanctions contre Itamar Ben-Gvir. Friedrich Merz veut inciter les 27 à créer un nouveau statut de membre associé de l'Union européenne pour l'Ukraine. L'Allemagne, premier soutien de Kiev dans la guerre avec la Russie depuis le retrait des États-Unis, veut davantage arrimer l'Ukraine à l'espace européen. Et puis les droits d'inscription seront en très forte hausse dès la rentrée prochaine en France pour les étudiants étrangers. Les explications de François Ballarin à la fin de ce journal. Les militants étrangers de la flottille pour Gaza ont donc tous été expulsés par Israël. La vidéo de leur détention postée hier par le ministre de la Sécurité nationale ne cesse de susciter l'indignation. Elle montre ces militants pro-palestiniens, après leur arrestation, exhibés, les mains liées, face contre terre, alors qu'Itamar Ben-Gvir parade au milieu d'eux, les invectivant. Le premier ministre israélien a publiquement désavoué son allié, estimant que la façon dont il a traité les militants n'est pas conforme aux valeurs et aux normes de l'État hébreu. Ce n'est pourtant pas la première fois que des images de détenus en Israël choquent Guilhem Delteille.
8: Il y a eu tout d'abord les images de personnes arrêtées dans la bande de Gaza alors que la guerre faisait rage après les massacres du Hamas en Israël le 7 octobre 2023. Des centaines de personnes en sous-vêtements, agenouillées, parfois allongées, les mains liées, les yeux bandés dans les décombres de l'enclave palestinienne sous le feu des bombardements israéliens. Il y eut aussi d'autres vidéos d'Itamar Ben-Gvir, le ministre de la Sécurité publique, humiliant des personnes détenues du plus célèbre prisonnier palestinien Marwan Barghouti à de précédents militants de flottille pour Gaza. Mais il y a aussi de nombreux témoignages de presse comme de rapports internationaux. En juillet 2024, Amnesty accusait ainsi Israël de torture, de violences sexuelles, de disparition forcée de détenus palestiniens. Le mois suivant, l'organisation israélienne B'Tselem documentait des violences physiques systématiques, des agressions sexuelles, une déshumanisation, une famine délibérée. Le haut-commissaire de l'ONU pour les droits de l'homme et le comité des Nations Unies contre la torture ont eux aussi dressé des constat similaire. Et pour B'Tselem, ces pratiques ont été institutionnalisées depuis le 7 octobre 2023.
7: Et les militants de la flottille pour Gaza ont pris des vols pour la Turquie. En Turquie, où la justice vient de décider de suspendre la direction du principal parti d'opposition. Le CHP avait remporté une large victoire contre l'AKP du président Recep Tayyip Erdogan aux dernières élections locales de 2024. Nous y reviendrons dans nos prochaines éditions. En France, c'est un revirement judiciaire spectaculaire. La Cour d'appel de Paris a déclaré Air France et Airbus coupable d'homicide involontaire dans le crash du vol Rio-Paris. C'était en 2009. La compagnie aérienne et l'avionneur avaient été relaxés en première instance. 17 ans après cet accident qui avait coûté la vie à 228 personnes, les familles des victimes saluent une page qui se tourne, mais Airbus a déjà décidé de se pourvoir en cassation. Le conflit en Ukraine à présent, les services de sécurité vont renforcer la défense de leur région du nord, celle ayant une frontière avec la Biélorussie. Kiev évoque la menace d'infiltration et de sabotage à partir de ce pays allié de la Russie. Minsk avait déjà permis aux forces de Moscou d'utiliser son territoire pour lancer son invasion de l'Ukraine. C'était en 2022. Une suggestion de Friedrich Merz, une adhésion de Kiev dans un avenir proche étant jugée impossible, le chancelier allemand propose à ses partenaires européens une alternative, accorder le statut de membre associé à l'Ukraine, assurant qu'il ne s'agit pas d'une adhésion au rabais. Nathalie Versieux.
9: Le plan de Berlin va dans trois directions. Il permettrait au gouvernement ukrainien de participer aux rencontres du Conseil européen, mais sans droit de vote. Il prévoit une assistance en matière de défense et il accorderait à Kiev un strapontin à la Cour de justice de l'Union européenne. En clair, Merz veut donner à l'Ukraine davantage de poids politique en lui permettant d'accéder à des informations de première main, mais sans bénéficier du soutien financier accordé par Bruxelles aux États membres. L'Allemagne veut l'intégration de l'Ukraine à l'Europe, une nécessité géostratégique aux yeux de Friedrich Merz et un moyen d'accélérer le processus de paix voulu par Donald Trump. Mais le processus sera long à cause de la guerre, à cause du poids agricole de l'Ukraine qui bouleverserait le fragile équilibre de la construction européenne et à cause de la corruption récurrente dans le pays. Merz lance donc le débat, mais Berlin sait bien que sa position se heurtera aux pays d'Europe centrale et orientale qui privilégient, eux, l'intégration de la Moldavie et des Balkans qui pourraient faire tampon entre leurs frontières et la Russie. Nathalie Versieux, Berlin, RFI.
7: Au Pakistan, les discussions reprennent pour tenter d'avancer sur un règlement de paix entre Téhéran et Washington. L'Iran dit examiner une nouvelle proposition de paix américaine. En tout cas, le chef de l'armée du Pakistan, médiateur dans ce dossier, est de nouveau en Iran aujourd'hui pour des discussions. Donald Trump, lui, avertit que la situation est sur le fil entre un accord et une reprise des hostilités. En attendant, le régime iranien continue d'exécuter des opposants. Deux hommes accusés d'être membres de groupes terroristes ont été pendus aujourd'hui. Les autorités ont condamné à la peine de mort plus de 1600 personnes l'an dernier. C'est un record depuis les années 80. En Indonésie, des ONG alertent sur la situation pour les défenseurs des droits humains. Amnesty International pointe la désinformation utilisée pour discréditer les voix critiques et justifier la répression. Un militant indonésien très critique sur l'influence grandissante de l'armée au sein du gouvernement a été victime en mars dernier d'une attaque à l'acide. De son côté, Human Rights Watch alerte particulièrement sur un projet de révision de la loi sur les droits humains. Meenakshi Ganguly est directrice adjointe de la division Asie du Human Rights Watch.
10: Cette révision n'a pas encore été rendue publique, mais le ministre des Droits de l'Homme a déclaré qu'il allait mettre en place un système permettant d'identifier les véritables défenseurs des droits de l'homme et que seuls ces derniers seraient autorisés. Le fait que le gouvernement tente aujourd'hui de certifier qui il considère comme un défenseur des droits de l'homme signifie probablement qu'il va ensuite commencer à exclure les personnes qui le critiquent. Il s'agit d'une initiative extrêmement dangereuse. Nous constatons déjà que le gouvernement Prabowo et le président Prabowo lui-même ont souvent qualifié les défenseurs des droits de l'homme et les militants de laquais étrangers de propagande. Et depuis, nous avons constaté de nouvelles attaques contre eux. La situation des défenseurs des droits de l'homme en Indonésie est déjà très difficile et cette loi la rendra encore plus compliquée et les privera de la protection que la loi leur garantit. Much harder for people to do human rights work
7: and get the protections that they need under the law. Meenakshi Ganguly, Human Rights Watch, jointe par Claudia Bertram. Et puis étudier en France va coûter beaucoup plus cher pour les étudiants venus d'autres continents. Le décret a été publié. La majorité des étudiants non européens devront payer des droits d'inscription en très forte hausse dès la rentrée prochaine, François Ballarin.
11: Près de 3000 euros par an contre 178 aujourd'hui, c'est ce que coûtera l'inscription en licence dans une faculté française l'an prochain. Pour un master, ce sera 1000 euros de plus. La mesure existait depuis 2019, mais était jusqu'ici peu appliquée. Le gouvernement décide donc de serrer la vis. Les universités, qui pouvaient massivement exonérer ses étudiants, verront leur marge de manœuvre réduite progressivement à 20% d'exonération d'ici 2028. Seuls les étudiants déjà engagés dans un cycle d'études conservent verront leurs avantages actuels. Pour le ministre de l'Enseignement supérieur, l'objectif est d'attirer des profils à fort potentiel sur le modèle anglo-saxon. En contrepartie, Paris promet de faciliter l'obtention de visas de travail post-études, une logique financièrement attractive pour l'État, mais jugée injuste et incohérente par les syndicats. Après de premiers rassemblements à la mi-mai, une intersyndicale appelle déjà à une nouvelle journée de mobilisation nationale le 26 mai prochain pour faire reculer le gouvernement.
7: Et puis l'artiste JR promet une expérience immersive à Paris. La nuit dernière, le célèbre Pont Neuf a été totalement transformé. JR a conçu une structure gonflable géante qui entoure l'édifice. La grotte sera accessible au public dès le 6 juin prochain, 24 heures sur 24, avec une bande son concoctée par l'un des ex-membres de Daft Punk, tout de suite sur le Pont des Arts. Avec vous, Nathalie Amar, bonjour.
12: Bonjour Karine Bellicha, et merci, 17h10 à Paris.
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0: Bonjour à toutes et à tous. Elle a le don de faire d'une réalité pas forcément riante un moment plein de joie, d'énergie, d'émotion, conteuse ou chroniqueuse à 16h dans la presse, à la radio. Elle n'est jamais autant elle-même que sur scène quand elle met sa plume acérée au service d'un spectacle d'humour. Et la bonne nouvelle, c'est qu'après Je vous demande la route, son seul en scène qui a tourné plusieurs années, Rukyata Ouédraogo nous offre ces jours-ci à Paris sa nouvelle création Black Tax, où il est question d'Afrique et de diaspora, de migration aussi, ceux qui, là-bas, rêvent de prendre le chemin du Nord, et ceux qui, après avoir tenté l'expérience en Europe, ici, songent plutôt à revenir au pays de leurs origines. Il y est question de ruissellement, de restitution et d'un discours en 2017 à Ouagadougou. On y rit, on y apprend, on y réfléchit. Et Rukyata Ouédraogo est avec nous pour en parler sur le Pont des Arts. Bonjour Rukyata Ouédraogo.
1: Bonjour Nathalie.
0: Bienvenue sur RFI. Le temps de se désaltérer un petit peu, c'est important parce qu'on est parti pour un petit moment. Oui. Nos auditeurs vous connaissent bien à travers les podcasts, les contes de Rukyata, la relève du rire aussi. On va découvrir cet été encore avec vous de nouveaux talents de l'humour made in Africa. Alors dans Black Tax, il y a deux personnages principaux, on va dire, hein, si on veut résumer. Il y a le tonton Théophraste. Ceux qui vous suivent depuis des années le connaissent bien.
1: Oui, un personnage phare de mes chroniques.
0: À l'époque, dans vos chroniques, vous le présentiez comme chose à l'université de Ouagadougou. Et c'était un peu votre recours au pays, au Burkina, pour tout un tas de questions, vous vous tourniez vers lui.
1: Exactement, oui.
0: Et là, maintenant, que se passe-t-il? À notre grande surprise, tonton rêve de partir du Burkina Faso.
1: Oui, parce que tonton se fait un peu dépouiller par la famille, parce que tonton a réussi à émerger, à gagner un tout petit peu d'argent. Il fait croire à tout le monde qu'il en gagne 10 fois plus. Et bien forcément, tout le monde pense qu'il en gagne 100 fois plus et il est tout le temps taxé.
0: Ouais, il donc, se fait avaler pour la famille, vous avez
1: dit. Exactement, il se fait avaler, ouais. Oui. voilà, la seule façon d'échapper à ça, à la black tax, comme je dis, c'est l'émigration. Mais cette fuite est une illusion. On n'échappe pas à une famille africaine.
0: Absolument. Puisqu'il y en a un autre qui rêve de faire le chemin inverse, un repat, hein, comme on dit, et c'est le deuxième personnage. Donc ça se passe bien, ni pour l'un ni pour l'autre véritablement. Hein, on peut dire ça comme ça. Mais c'est précisément ce qui vous intéresse, c'est de raconter la chute et la façon dont on se relève.
1: Exactement, c'est raconter moi mes parcours. C'est un peu le mien aussi. Hein, c'est des parcours cabossés, c'est pas tout lisse. On tombe et puis il faut tomber, mais il faut savoir se relever. Et comment ces gens se relèvent, ils sortent de l'obscurité pour aller vers la lumière. C'est important de le dire aussi, ça.
0: Et vous le dites sur scène brillamment. On est très heureux de parler de ce spectacle avec vous. En fin d'émission, Rukyata Ouédraogo, changement d'atmosphère. Hein. Oui, on est comme ça, sur le Pont des Arts, avec notre rendez-vous du jeudi, le Café Polar. Bonjour Catherine Fruchon-Toussaint.
2: Bonjour Nathalie, bonjour à toutes et à tous.
0: Avec vous, on rira beaucoup moins, Catherine. Mais c'est le principe du roman noir, hein, qui aborde des questions sociétales souvent lourdes. Et aujourd'hui en particulier, puisqu'il s'agit d'une plongée dans le quotidien d'une équipe policière confrontée à des violences extérieures et intérieures.
2: Oui, à l'image du titre du polar dont je vais vous parler tout à l'heure, Cops Don't Cry, en français, Les flics ne pleurent pas, un roman paru chez Flammarion sous la plume de Marc Fernandez, qui nous propose une immersion très réaliste dans un service de la PJ où les affaires mettent à l'épreuve la santé et le moral de ces agents, des gardiens de la paix comme on les appelle, mais qui le plus souvent sont en guerre.
0: À tout à l'heure, Catherine, pour le Café Polar.
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0: Black Tax, le nouveau seul en scène de Rukyata Ouédraogo en ce moment à Paris. Alors on va commencer par la définition, il y a celle des économistes ou des sociologues. Hein. La Black Tax, c'est un impôt familial. Et puis il y a la vôtre telle que vous la donnez dans le spectacle.
4: C'est plus qu'un impôt familial. C'était un mécanisme de ruissellement bien réel celui-là. Les Français qui connaissent un peu l'Afrique appellent cela la solidarité africaine. Ils sont gentils ces Français. Oui, la cousine de la camarade de la maman de la voisine, oui, c'est elle. Elle va accoucher aussi. Dans 11 mois.
0: Ça, c'est une des tantines qui cherche à soutirer de l'argent au tonton, hein, la dernière qu'on vient d'entendre. C'est drôle parce que vous êtes à la fois très tendre avec ces personnages-là et très lucide. Hein. Oui. On sent que vous les aimez, mais vous les percez à jour. C'est pas un amour aveugle.
1: Hein. Non, tout. Jamais, jamais. Bah, je les aime beaucoup, mes personnages, parce que je les crée, je les vois naître, je les imagine vivre. Et mes personnages, c'est un peu de chaque personne que je côtoie, en fait, hein, ouais. En Afrique, que ce soit dans ma famille aussi. Hein. Mais moi aussi, je me retrouve dedans.
2: Ouais, avec cette famille quand même pesante, hein, sympathique, oui. mais pesante, ça peut plomber la solidarité africaine.
1: Ça plombe totalement.
2: Entre guillemets, il y a toujours quelqu'un à aider. Vous dites d'ailleurs dans le spectacle, chez nous, c'est pas un arbre généalogique, c'est une forêt généalogique.
1: On est tous liés à sa famille élargie, au cercle infini d'amis, sans oublier les gens du village, le village d'origine du papa et celui de la maman, sinon ça fait pas le compte.
2: Bien
1: quoi.
2: Sûr, il oui. y a pas qu'en ville que ça se passe. Tonton Théophras, donc vous nous expliquez que c'est un intellectuel armé pour devenir chômeur.
1: oui.
2: En fait, c'est un de ces nombreux diplômés chômeurs qui a pas trouvé sa place ni dans un bureau ni dans une université.
1: Oui.
2: C'est ça.
1: C'est le système 2, il se débrouille quoi.
2: Et donc,
1: d'où les différents métiers qu'il va faire. Il va faire pharmacie par terre. Hein. Ceux qui connaissent les pharmacies par terre, il y en a beaucoup en Afrique. Hein. C'est les petites boutiques réduites à une bâche posée au sol où on vend des médicaments frelatés qui viennent du Nigeria ou des comprimés périmés européens, quoi.
2: Ouais, ça c'est un de ses nombreux jobs.
1: Oui, voilà. Il va...
2: Un jour, il va devenir taximan.
1: Exactement.
2: Et dans sa voiture, il embarque donc ce repat dont on parlait au début de l'émission, qui lui a souffert du racisme en Europe, le délit de faciès, oui. la discrimination à l'emploi, mm-hmm. à l'embauche, au logement. Vous vouliez montrer ces deux réalités-là pour aborder en fait cette thématique des migrations au Katawana Ogo.
1: Absolument, ça, c'est important en fait d'en parler parce que on n'en parle pas beaucoup sur scène, hein, très peu d'ailleurs. Et c'est pour ça que j'ai choisi d'aborder ce thème-là et de le traiter. C'est que quand on parle beaucoup de grands remplacements, on parle de ceux qui arrivent. Hein. Mais souvent, on ne sait pas que en fait tous les Africains ne viennent pas en France. Il y a que 15% en fait des migrants qui migrent vers le nord pour trouver leur bonheur et 85% vont dans un pays proche de leur lieu d'habitation. Mais ça, on ne le dit pas. On pense que l'Europe est envahie, enfin la France est envahie par ces migrants-là. Sauf que les gens qui retournent aussi, il y a des répates qui sont appelés répates, hein, les rapatriés, ceux qui décident d'aller nager en contre-courant des flux migratoires au lieu de rester en France à creuser le trou de la sécurité sociale. Non, ils décident de partir.
2: Mais c'est pas forcément facile pour eux non plus.
1: Ce n'est pas facile parce qu'ils arrivent là-bas, mais en fait là-bas ils sont pas vus comme des Africains qui vivent là-bas. Ils sont vus comme des gens, des étrangers quasiment. Et donc du coup, bah c'est la double peine aussi pour eux. Donc c'est compliqué. C'est compliqué.
2: Ouais, il y a, on l'entend, hein, du on va dire de la recherche et puis de la documentation derrière ce spectacle-là.
1: Exactement.
2: On y rit, mais vous rappelez aussi certaines réalités.
1: Oui, et le but, c'était d'en rire, mais quand même de ressortir avec quelque chose
2: Et de faire
1: dans
2: comprendre
1: la tête.
2: Aussi que certains discours déforment la réalité statistique, les 85-15 dont vous nous parlez.
1: Ah bah oui, tout de suite, on est relâche, quoi. Tout de suite, on se dit, il n'y a que 15%,
2: mais
1: donc
2: oui,
1: bah, ça va.
2: Et vous en riez
1: c'est
2: dans le spectacle.
1: Quoi.
2: C'est une séquence savoureuse où vous parlez du cauchemar de la submersion. Si on venait tous ici... En France, sur ton canapé, qu'est-ce que ça ferait? C'est un cauchemar. Et vous jouez à ça avec le public
1: oui,
2: aussi.
1: Oui, le visuel, c'est important. Donc, je joue le visuel. Il y a de la musique qui est là. Il y a de la lumière qui joue avec. Et puis, ça fait vraiment le cauchemar du pauvre blanc qui se fait avaler.
2: Le cauchemar du grand remplacement. Hein.
1: Exactement.
2: Ouais. Et vous arrivez à répondre à ce discours-là qui est aussi un discours que l'on entend dans l'espace politique en France.
1: Oui.
2: Voilà. Vous le faites sur scène. Vous arrivez à le faire dans la vie aussi, à répondre avec humour à des gens qui pensent comme ça et qui parlent comme ça au Kata.
1: Alors je pense que sur scène je suis beaucoup plus persuasif,
2: je suis beaucoup plus zen
1: parce que c'est mon espace, parce que je suis bien sur scène. Et c'est vrai que quand je monte sur scène, mais c'est incroyable, je ne suis plus la même Rukyata de la vie de tous les jours. Je deviens superwoman, quoi, je peux dire des choses. Non, c'est vrai que dans la vie on me dit quelque chose, je fais passer et après je réfléchis, je dis oh, j'aurais dû reprendre ça.
2: Ouais, voilà. A posteriori vous comprenez.
1: Exactement,
2: la réplique qu'il aurait fallu avoir.
1: Du coup, ça me sert pour travailler sur scène après.
2: Mais oui, évidemment.
1: Voilà, c'est de la matière.
2: Ouais, dans ce spectacle, vous n'épargnez personne, hein, notamment pas les dirigeants africains, hein, qui goudronnent les routes uniquement sur la portion qui les intéresse, hein, entre la maison et le bureau.
1: Et le deuxième bureau.
2: Entre le bureau et le deuxième bureau aussi. Et pour qui, c'est aussi le thème du spectacle, la black tax est une bénédiction. Vous dites qu'elle achète la paix sociale.
1: Ah,
2: rejoint,
1: oui.
0: Dans Je demande la route, à un moment donné, vous disiez qui fait de l'humanitaire en Afrique?
1: C'est nous, les Africains.
0: C'est nous, les Africains, avec cette aide que l'on fait parvenir au pays.
1: Et exactement. Et dans Black Tax, moi, j'ai voulu montrer que c'est vrai que la diaspora, elle a un poids. Elle a un poids énorme sur ses épaules parce qu'elle envoie. La diaspora, elle sécurise les familles, elle stabilise parce que même quand les flux diminuent, la diaspora continue à envoyer en Afrique. Elle investit aussi parce qu'elle achète des choses en Afrique et elle crée des ponts. Donc la diaspora, elle est vraiment une richesse. Et je le dis sur scène, si nous étions tous unis, nous serions une force politique puissante. Et on est une force politique puissante. Et d'ailleurs, beaucoup de pays africains l'ont compris, notamment chez moi au Burkina, ils ont fait des bons, ils ont établi des bons pour retenir les flux financiers de la diaspora. C'est des produits financiers qu'ils font aujourd'hui. Ouais. Donc la diaspora investit. Ils ont tout compris et c'est très bien d'ailleurs.
0: On peut le dire comme ça, que ça empêche une explosion de colère sociale dans des pays, pas forcément le Burkina, mais aussi ailleurs.
1: Dans plein de pays. Ben oui. Et c'est pour ça que j'appelle à réfléchir à la diaspora, à ce qu'ils réfléchissent sur si nous, on arrêtait d'envoyer de l'argent dans nos pays.
0: Mmh.
1: Mais
0: la Black Tax, vous y avez été soumise?
1: Ah, mais total, mais jusqu'aujourd'hui, j'ai rendez-vous à Western Union tous les 25 du mois pour envoyer de l'argent pour que maman respire, puisse respirer, payer l'école du petit cousin. Parfois, tu payes des mariages que tu ne l'as jamais vu, t'as jamais vu le cousin, mais il te demande de l'argent pour son mariage. Donc oui, à un moment donné, et encore une fois, c'est la diaspora, c'est ce qui émerge. On demande aux jeunes africains d'émerger, de créer des structures, des entreprises, mais il faut savoir qu'avant qu'un jeune africain émerge, quand il commence son petit business avec le petit pécule qu'il a parce qu'il n'a pas beaucoup d'argent pour commencer son business, avant même d'avoir décollé, il est plaqué au sol parce qu'il est tout de suite happé par les besoins de la famille. Je ne dis pas qu'il ne faut pas aider la famille, bien
0: absolument.
1: Sûr,
0: et puis il y a, c'est ce que j'allais dire en fait, de la part, on le voit bien chez votre personnage, le tonton Théophraste, on peut pas dire non parce qu'il y a l'image effectivement de celui qui a réussi.
1: Exactement.
0: Celui qui a un diplôme
1: et puis parfois quand
0: et
1: on
0: celui
1: réussit,
0: qui a un travail même s'il ne gagne pas énormément.
1: C'est ça, parce que parfois même quand on gagne un peu, on fait croire parce qu'on est orgueilleux, parce qu'on veut se faire voir, on fait croire à tout le monde qu'on en gagne 10 fois plus et forcément la famille te tombe dessus. C'est très compliqué.
0: Il y a quelque chose aussi de l'image qu'on veut envoyer aux autres qui fait qu'on s'y soumet malgré tout.
1: On s'y soumet, oui, c'est ça. Ouais, c'est devenu une tradition d'aider sa famille. C'est important de le faire, mais voilà, dans ce spectacle-là, c'est juste pour le dire, on peut le faire, mais il faut le faire quand on le peut, quand nos moyens nous autorisent.
0: Voilà. Et il ne faut pas imaginer, quand on est loin, que ici, c'est forcément facile quand on débarque en France.
1: Ah oui, totalement, oui. C'est pas facile. Chèque à Yves Solé.

0: Rayman du Burkina Faso avec ce titre Mba Yarga dans la sélection de Pierre Plantier, notre réalisateur. Vous l'aviez dans vos radars, vous, au Qatar?
1: Non, pas du tout. Une très très belle découverte. J'adore. Vous avez vu, je me suis déhanchée.
0: J'ai vu. On n'a pas l'image, mais on peut en témoigner. Et c'est aussi pour ça qu'on aime cette émission, si on vous fait découvrir en plus des titres que vous aimez. Nouveau seul en scène, donc Black Tax en ce moment au studio Raspail. C'est un lieu extraordinaire, Rokata, ce studio. Il a eu une vie dans les années folles. Les artistes y venaient du monde entier, de l'Ouest, de l'Est. Et je l'ai appris avant la représentation. Il avait appartenu à Elena Rubinstein, exactement, grande dame des cosmétiques. À cette époque-là, il y avait des appartements, des ateliers d'artistes. Elle était complètement au sommet. Mm-hmm. C'est une autre raison d'aller vous voir là-bas, lieu.
1: Mais oui, pour ce lieu, parce que c'est très fort. Elena Rubinstein, son parcours est exceptionnel. Moi, qui suis maquilleuse, j'ai travaillé longtemps.
0: Mais c'est vrai, ça fait partie de vos premiers métiers.
1: Oui, voilà, donc c'est connecté, quoi. C'est génial. Et puis, Florence Mao a réussi à faire ce lieu, mais un lieu magnifique. Hein. C'est super.
0: Je me demande
1: déjà
0: même
1: pour découvrir le bâtiment.
0: Me demande même s'il n'a pas été classé monument historique à un moment, ce bâtiment. Mais en tout cas, magnifique.
1: Il est magnifique.
0: Vous évoquez vos débuts de maquilleuse. Racontez-nous comment ça s'est passé, Rokata, quand vous êtes arrivée à Paris.
1: Oh là là, quand je suis arrivée à Paris, ça remonte, hein, y a... ça fait 26 ans quand même. Hein. Donc je suis arrivée dans un pays où j'avais beaucoup, beaucoup d'espoir, en fait, de réussite, beaucoup, parce que pour moi, c'est une chance, en fait. C'était une chance d'arriver dans un pays comme ça, parce que à l'époque, je voulais faire du stylisme. Et j'ai été fracassée.
0: Oui, éconduite, on peut dire, fracassée.
1: Oui. Fracassée par la réalité. Elle m'a mise à terre, Elle m'a mise à terre. Et je me suis retrouvée face à...
0: On vous a dit, c'est pas pour toi?
1: Bah oui, on m'a fait comprendre que c'était un métier qui était réservé à une certaine élite. Et que moi, je venais d'une famille pauvre, d'un pays pauvre. Enfin, c'est vraiment ce qu'on m'a fait comprendre, quoi. Que ce métier n'était pas pour moi et qu'il fallait que je me tourne vers des métiers... Enfin, la garde d'enfance, de soigner les vieux. Parce que nous, les Africaines, on a une prédisposition pour ces métiers-là. Parce qu'on est souriante, on est chaleureuse, n'est-ce pas?
0: Absolument.
1: Oui, voilà.
0: Mais vous avez dit, très peu pour moi.
1: Oui, voilà. vous savez, moi, j'ai une force qui me vient de ma mère, parce que j'ai vu ma mère se battre toute sa vie. J'ai vu mes tantes aussi autour de moi et certaines femmes africaines. Et je me suis dit, j'arrive ici et toi, tu veux me limiter? Tu vas pas me limiter, ma belle. Hein. Moi, je vais taper.
0: À la limite, ça vous a presque même stimulé, ça.
1: Ah, mais totalement, ça m'a stimulé. Mais moi, en fait, c'est ça. Quand tu me dis que je ne suis pas capable de faire ça, alors là, tu m'as donné une force incroyable. tu m'as donné de l'énergie, en fait. Ouais. Je vais te prouver le contraire.
0: Et donc, vous êtes allé au cours Florent, avez découvert les textes classiques.
1: Florent, ça, c'était vraiment parce que les gens se moquaient de mon accent, de mon... on me renvoyait toujours
0: à vos origines.
1: À mes origines. Je ne renie pas mes origines. Je suis africaine, je l'assume 100% et j'en suis fière.
0: Et on le voit sur scène.
1: Voilà. Mais il s'avère que quand même, ça brise quelqu'un. Hein. Vous savez, les mots, il faut faire très attention avec les mots parce que les mots, ça peut tuer quelqu'un. Et donc, on s'est moqué de moi. Parfois, c'était du mépris. Et à un moment donné, je m'amurais dans le silence, quoi. Je ne pouvais plus parler parce que j'avais honte de m'exprimer. Et puis, je me suis dit, à un moment donné, j'ai dit, allez, fais quelque chose, ma belle. Et j'ai décidé d'aller prends-toi en main parce que sinon, c'était mourir à petit feu, en fait. Et j'ai décidé d'aller faire un stage de prise de parole. Et c'était au coup Florent. Je ne connaissais même pas la renommée de cette école. Il savait que j'ai rencontré des gens extraordinaires, un professeur, Georges Becot, qui m'a pris par la main et qui m'a dit, écoute, Rokata, il y a quelque chose, tu viens t'inscrire à la rentrée.
0: Et vous l'avez fait.
1: Oui, et je l'ai fait. J'ai bien fait de l'écouter.
0: Mais absolument, on ne regrette pas aujourd'hui. Êtes quand même une sacrée coquine, Rokata. Je vais vous dire pourquoi. Parce que dans les premières minutes de Black Tax, vous dites, moi, la politique, c'est fini. Et c'est vrai. Vous avez arrêté vos chroniques radio sur France Inter. Mais de la politique, en réalité, il y en a partout dans ce spectacle-là.
1: Oui, c'est vrai. Hein, c'est une façon d'amener mon public vers moi.
0: Mais parce qu'en fait, c'est impossible en 2026 de se tenir à l'écart de certains débats. Parce que pour vous, c'est une matière humoristique bénie, la politique.
1: Oui, c'est une matière pour moi. C'est quand on monte sur scène, Bah, quand j'ai la chance de monter sur scène et de parler à quelques personnes, bah, je le fais. Je profite de parler de des choses qui fâchent ou des choses qui peuvent faire réfléchir. Donc, on a vraiment, je pense que nous, les artistes, on a un rôle à tenir quand même, hein. Je ne dis pas que c'est un poids ou c'est, je dois prendre un haut-parleur de crier sur tous les toits, mais quand même, on doit participer à quelque chose.
2: Oui, et vous le faites avec la façon, hein. C'est jamais agressif, c'est jamais grossier dans le style, mais c'est présent, hein. Je parlais tout à l'heure des premiers de cordée, le ruissellement, qui sont quand même des références, on va dire, aux 10 années de présidence qui sont bientôt derrière nous. Si vous voulez bien, je voudrais vous faire écouter une archive de quelques secondes. C'était en 2017. Ça vous dit quelque chose, cette date-là?
1: Je crois que oui.
2: Alors, extrait du discours d'Emmanuel Macron à l'université de Ouagadougou. C'était son premier déplacement en Afrique en tant que chef de l'État, quelques mois après son élection.
3: Vous me parlez comme si j'étais toujours une puissance coloniale. Mais moi, je ne veux pas m'occuper de l'électricité dans les universités au Burkina Faso. C'est le travail du président. Du coup, il s'en va, reste là. Du coup, il est parti réparer la climatisation.
2: Voilà, Emmanuel Macron qui a été interrogé ensuite là-dessus, qui a dit que c'était une plaisanterie, que le président de l'époque, Roch-Marc Christian Caboret, ne lui en a jamais tenu rigueur. Vous en parlez de cet épisode en spectacle, on n'y passe pas des heures, hein, mais c'est quand même une de vos références. Vous pouvez nous dire en un mot quand même pour quelle raison ça vous a marqué à ce moment-là?
1: Ça m'a marqué parce que déjà j'étais à Ouaga à l'époque, hein, j'étais allée passer des vacances avec ma famille et le président était là-bas, mais en fait ça nous a tous choqués parce que c'est vrai que le droit d'aînesse, hein, déjà on plaisante pas avec ton aîné et de deux on plaisante pas avec un chef d'État, même si c'est deux chefs d'État qui se connaissent bien et qui peuvent plaisanter ensemble, il y a quand même
2: en public ça
1: en
2: ne
1: public,
2: se fait
1: oui,
2: pas.
1: Il y a il y a la différence d'âge et surtout lui il s'est déplacé chez nous au Burkina. Donc vous savez en fait on a ce respect là chez nous les Burkinabés et je pense que beaucoup d'Africains et puis beaucoup de gens, on a ce respect d'hospitalité
2: de ceux que l'on accueille, ouais, absolument.
1: De ceux qu'on accueille et celui qu'on accueille aussi doit avoir le respect vis-à-vis de celui qui de son hôte. Et avant de partir quelque part, il y a un proverbe qui dit chez moi que quand tu arrives dans un pays où tout le monde marche sur la tête, ne cherche même pas à savoir. Mmh. Je pense que il y avait aussi le président pouvait demander se rapprocher de la communauté burkinabé, des traditions burkinabé. Demander qu'est-ce qui se fait quand un étranger vient dans un pays.
2: Or,
1: comment est-ce
2: arrivé,
1: que je dois me comporter
2: en confiance.
1: Voilà.
2: Et donc en supériorité.
1: Même si il est arrivé en confiance et qu'il a le droit d'arriver comme ça, je pense qu'il aurait dû d'abord faire les salam alek, comme on dit chez moi. C'est aller protester le terrain et de demander ce qui est faisable et ce qui n'est pas faisable.
2: Là, c'était trop direct.
1: Voilà.
2: Et
1: moi, je reste dans les traditions africaines.
2: Ouais.
1: Je ne sais pas si je ne dirais pas.

0: pas les problèmes, mais j'avais envie de rendre un peu hommage à cette profession qui est souvent méconnue. Moi, j'aime bien les flics, j'ai pas honte de le dire.
1: C'est lui le ravisseur.
2: La police dit que c'est un travail de professionnel. Un travail génial.
0: J'ai eu la chance de côtoyer des grands flics de par mon métier, de faire des rencontres très intéressantes. Et j'avais envie de changer un peu la focale du polar aussi, en toute modestie, où on n'a jamais le point de vue du flic et de l'intérieur du commissariat. Donc tout ça a fait que je me suis dit, délaissons le côté latino un petit moment et rendons-nous dans les Hauts-de-Seine.
3: Le roman se déroule donc en région parisienne, dans les Hauts-de-Seine, et il met en scène le mal-être des policiers qui, comme vient de le dire l'auteur, étaient des héros il y a 10 ans, au moment de la flambée du terrorisme, et qui aujourd'hui sont détestés par la population.
4: Oui, un grand écart qui peut surprendre, mais force est de constater que les forces de l'ordre sont beaucoup contestées, critiquées ces derniers temps. Mais comment expliquer ce revirement ? Marc Fernandez avance quelques hypothèses.
0: L'ultra-médiatisation, les réseaux sociaux, l'ultra-gauche, l'ultra-droite, les gilets jaunes. Tout ça a fait que on a pointé du doigt une profession en oubliant que derrière l'uniforme, en fait, il y avait des femmes et des hommes, tout simplement. Et quand mon héroïne dit « on nous pousse au suicide », c'est moi je les ai vus, hein, ces scènes à la télé, on les a tous vues, de policiers qui font du maintien de l'ordre. C'est compliqué le maintien de l'ordre, hein. On n'est pas sur la police d'investigation, c'est la police de la rue, qui se font encercler par des manifestants qui leur chantent « suicidez-vous, suicidez-vous ». Je l'ai pas inventé. Et je me disais, mais quand on est de l'autre côté, derrière un bouclier, où ça fait 8 heures qu'on est là debout à prendre des caillasses, des jets de bouteilles et se faire insulter, je n'excuse évidemment pas les violences policières, mais à un moment donné, c'est des êtres humains, quoi. Donc oui, ça peut déraper. Et ça peut déraper, il y en a qui dérapent par la violence. Et il y en a qui dérapent de la violence contre eux-mêmes. Et il y a un nombre de policiers qui sont en burn-out énorme. C'est pas anodin. Puis c'est une profession où il y a le plus de taux de suicide. Il y a au moins une quarantaine de policiers qui se suicident par an. C'est quasiment un par semaine.
3: Marc Fernandez s'intéresse donc à ce malaise dans la police, à la question du suicide, Catherine. Mais attention, ce n'est pas un essai, hein, c'est bien un polar avec une histoire et des personnages.
4: Oui, c'est en effet très incarné par un trio particulièrement. Victor, brigadier chef, le plus gradé et en même temps le plus fatigué de la violence dont il est le témoin. Ensuite, Pauline, capitaine de police qui, elle aussi, est à bout de nerfs et n'arrive pas à gérer toutes les affaires qui s'empilent sur son bureau. Et enfin, Nour, jeune recrue. Alors, pourquoi a-t-il choisi ces trois profils très distincts, Marc Fernandez?
0: Ils incarnent trois stades de la vie du policier, en fait. J'avais envie de mettre des personnages féminins, parce que dans tous mes romans, j'aime bien les personnages féminins. Et j'avais envie aussi qu'il y ait des expériences différentes du policier très expérimenté à la jeune policière, parce que je pense qu'il y a une vraie différence dans la formation. Il y a eu des progrès, de fait, au niveau formation des policiers. Et je trouvais intéressant de confronter le brigadier chef qui a 20 ans de maison et la jeune gardienne de la paix encore pleine d'idéaux, on va dire, parce que faut pas oublier, c'est une profession qui est quand même à la base aussi une vocation. Enfin, on devient pas flic par hasard, et puis on n'est pas flic de 9h à 18h, c'est tout le temps. Donc c'était un peu le ying et le yang, le jour et la nuit, et au milieu, il y avait Pauline, la capitaine, qui a eu une vie avant, qui s'est reconvertie, c'était un rêve de gamine, et elle est devenue policière, et voilà, elle fait un peu le tampon entre la très jeune et le très expérimenté.
5: Peut-être pas l'air d'un inspecteur de police, mais j'en suis un.
6: Un flic ?
3: Ces trois policiers, on les suit donc dans leur travail. Il y a une affaire en particulier qu'ils suivent ?
4: Oui, un cas de violence conjugale qui va rapidement dégénérer, mettre le feu aux poudres, car la plaignante n'est pas prise au sérieux assez tôt. Et cette question du féminicide ne laisse pas du tout insensible l'auteur, Marc Fernandez.
0: C'est un sujet aussi, les violences contre les femmes, qui me tient à cœur et qui me suit depuis des années. Un de mes premiers livres, c'était en 2005, c'était au Mexique, là où a été inventé le terme féminicide, c'était à Ciudad Juárez, où il y avait eu 500 femmes assassinées, où j'avais enquêté là-bas pendant 2 ans, et ça m'a marqué. Et la preuve, c'est que 20 ans après, il y a un livre, il y a un roman qui traite aussi du sujet, quoi. Je trouvais que c'était assez emblématique des problèmes que peuvent rencontrer les policiers au quotidien. En fait, la victime vient, c'est des cas qu'on m'a raconté, hein. Moi j'ai rien inventé, c'est pas grand chose, il vous a pas vraiment frappé trop fort, on va faire une main courante, on va

0: pas faire une plainte. Et puis bah la fois d'après, par contre, c'est encore plus fort. Donc là, faut faire une plainte. Mais la plainte, elle s'accumule. Elle est posée sur une pile de d'autres plaintes. Et puis voilà, c'est pas une priorité. Et je pense que la France a un vrai gros travail à faire là-dessus, et la police française, même s'il y a des progrès hein, dans la formation des jeunes policiers et tout, sur l'accueil des victimes notamment. Mais je sais, moi qui suis d'origine espagnole, je sais qu'en Espagne, c'est un sujet qui a été pris à bras le corps et qui est montré en exemple aujourd'hui. La police espagnole est précurseur dans ce domaine-là.
1: Plus qu'en France, donc.
0: Ouais, beaucoup plus qu'en France. Ouais. Le téléphone pour les victimes avec un bouton à appeler en cas d'urgence, c'est l'Espagne qui l'a lancé en premier il y a des années et des années, il y a au moins 10-15 ans. Et la France a pris exemple dessus.
2: Catherine, à quel point ces affaires, quand elles ne sont pas résolues, impactent les personnages du roman Cops Don't Cry ?
1: Eh bien, jusqu'à la déprime, les pensées suicidaires, comme l'a constaté l'écrivain qui a enquêté, parlé avec des policiers. Mais à croire le titre de son polar, Les flics ne pleurent pas, est-ce que pour autant ils arrivent à témoigner de leur mal-être ou ça reste un sujet tabou, Marc Fernandez ?
0: Ça allait un peu moins, mais ça allait encore. Et dire dans un commissariat, un tel est parti dans un stage de voile, en fait, ça veut dire il est parti se faire soigner dans un centre parce qu'il était en dépression. Bon, ça reste encore un peu tabou, mais je peux comprendre. C'est une profession qui représente, c'est les forces de l'ordre, on dit. On dit aussi les gardiens de la paix, mais c'est les forces de l'ordre. C'est peut-être compliqué encore aujourd'hui de montrer ses faiblesses au sein d'une équipe dans un commissariat, parce qu'après on est sur le terrain, on fait des interpellations. Enfin, voilà, c'est quand même un peu musclé, mais je crois que ça progresse quand même. D'après ce que m'ont dit les policiers là que j'ai pu voir récemment, ça va un peu mieux. C'est-à-dire, maintenant, c'est vraiment pris en compte. Avant, c'était un peu caché.
1: Voilà le nouveau roman de Marc Fernandez qui remet de la nuance dans la vision très binaire de ce milieu de la police qui n'est ni noir ni blanc, mais plutôt gris, et dont il dit très justement que derrière l'uniforme il y a des individus, et je cite, les flics ne sont pas différents de la société qu'ils sont censés protéger. Le livre a paru chez Flammarion et il ne vous a pas échappé que le titre Cops Don't Cry est une référence au morceau de Cure,
2: que Boys l'on entend.
1: Don't Cry, que
2: absolument.
1: L'on entend. Et vous, si vous voulez, vous pouvez écouter l'intégralité de cet entretien avec l'auteur dans un nouvel épisode du podcast Café Polar.
2: On ne manquera pas d'aller écouter ce Café Polar. Catherine, au programme de Littérature sans frontières demain.
1: Demain, je vous fais découvrir un premier roman intitulé La petite pianiste d'Erevan, qui nous ramène en 1991 à la chute de l'Empire soviétique, un effondrement subi de plein fouet par l'Arménie, comme le décrit Marina Yaloyan dans une fiction racontée à hauteur d'enfant. Veroshka, 10 ans, qui pour échapper au chaos se réfugie dans la musique. C'est absolument remarquable et c'est à écouter demain à 13h30, temps universel.
2: À demain, Catherine. 15h30, donc heure de Paris.
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2: Et puis, puisque vous êtes réunies toutes les deux dans le même studio, Rukyata Ouédraogo, Catherine Fréchon-Toussaint, on va dire quand même un mot d'un projet, d'un futur podcast que vous êtes en train de préparer, Catherine. Ça s'appelle ?
1: Ça s'appelle Une terre, un auteur, ou Une terre, une auteur, selon l'invité. En effet, c'est une série inédite de Littérature sans frontières qui va commencer prochainement, le vendredi 5 juin. Et je vous propose donc de rencontrer des écrivains, des écrivaines dans leur pays natal pour nous parler un peu de leur formation et de leur inspiration. Et le premier rendez-vous, c'est en effet avec Rukyata Ouédraogo, que j'avais rencontré à Ouagadougou, au Burkina Faso, il y a quelques années. C'est vous qui allez ouvrir cette belle série.
2: Et ben, c'est une très bonne nouvelle pour nos auditeurs. Rukyata Ouédraogo, la dernière fois qu'on s'était croisés avant le studio Raspail, c'était à Cotonou. Vous animiez là-bas à l'occasion du Cotonou Comedy Festival des formations pour de jeunes femmes humoristes du Bénin. Vous êtes aussi, au stade où vous en êtes aujourd'hui, dans un moment où vous avez envie de transmettre aux générations d'après votre expertise, votre savoir-faire de stand-upeuse, de comédienne, d'humoriste.
4: Oui, exactement. Et j'aurais voulu qu'à l'époque tomber sur des gens qui pouvaient aussi me transmettre et me donner tous ces outils nécessaires. Et je trouve que depuis 2 ans, je me suis lancée à ça. Et comme je parlais de Madagascar, récemment, j'étais à Madagascar il y a moins d'un mois. J'ai rencontré des humoristes malgaches et on a fait une masterclass. il s'avère que c'est beaucoup demandé. Ils veulent vraiment de l'appui. C'est des gens très, très doués qui ont vraiment des choses à dire. Mm-hmm. Mais il faut aussi des formations. Il faut vraiment les soutenir. Mais... Et au Bénin, c'était formidable puisque c'était que des jeunes femmes que j'avais choisies.
5: Est-ce que s'agissant des femmes, il y a un vrai sujet et une forme de double peine? C'est-à-dire non seulement il y a la difficulté de faire de l'humour et de trouver un débouché, mais en plus quand on est une femme?
4: Bah, en plus quand on est une femme et en Afrique, moi je parle de mon cas parce que souvent les femmes qui l'ouvrent beaucoup, hein, on va dire qui parlent beaucoup, sont des femmes un peu, voilà, elles ne sont pas classe ou elles ne sont pas... Donc c'est un peu la tradition, la femme ne doit pas beaucoup parler, elle ne doit pas beaucoup se montrer. Et moi j'avoue que quand j'ai commencé à faire de la scène, quand je suis allée jouer au tout début, hein, il y a 17 ans de ça, quand je suis allée jouer chez moi, il y a un journaliste qui m'a dit « Dis donc chez vous, c'est vous qui devez porter la culotte. Hein. » Bah non, pourquoi? Parce que je monte sur scène et que je joue sur scène, je suis Rukyata, la comédienne, celle qui parle, qui ouvre sa bouche, comme on dit. Mais voilà.
5: Et je suis là pour ça.
4: Je suis là pour ça, mais dans la vie de tous les jours, je ne suis pas comme ça. Je respecte mon mari et voilà. Mais c'est important, en tout cas, pour les femmes aujourd'hui, parce que je pense que les femmes ont tout à fait leur place, aussi bien les hommes. Elles ont leur place et elles se sont tues pendant longtemps. Aujourd'hui, elles ont des choses à dire et il faut qu'elles le disent aussi et qu'elles prennent leur place. Et c'est extraordinaire parce que quand j'ai fait 2 jours de masterclass là-bas, quand les filles sont venues,
5: C'était très impressionnant. Moi, j'en ai suivi que le début, mais c'était impressionnant.
4: Ah non, mais elles ont...
5: Parce qu'elles sont arrivées avec certaines...
4: Toutes timides, comme ouais, ça, avec de la retenue. Mais le lendemain, elles étaient là en train de se rouler par terre, mais ouais, à faire des... Waouh, ça m'a beaucoup impressionnée.
5: Comme si vous aviez, en fait, levé un tabou pour elles, en leur
4: Je
5: disant, tu peux
4: si
5: y aller.
4: Je ne sais pas si j'ai levé ce tabou-là, mais en tout cas, elles avaient déjà cette force en elles. C'est juste qu'elles n'osaient pas, en fait. C'est ça, c'est donner vraiment... Moi, je tends la main, mais c'est à elles qui... de récupérer ma main et de se relever. Donc, c'est elles qui fait. Donc, elles sont fortes, hein, ces femmes-là. Donc, et puis, c'est super parce qu'il y avait des humoristes, il y avait des femmes entrepreneuses, il y avait des universitaires. Et c'est génial. Je suis contente. J'aimerais beaucoup faire ça, en tout cas, transmettre.
5: On va se quitter avec un morceau qu'on entend dans Black Tax, Rukyata, si vous voulez bien.

0: Et vous qui nous écoutez, vous avez certainement reconnu Zao avec ce titre Soula. Pourquoi est-ce lui qui vous accompagne, Rokiata Ouédraogo?
1: Bah parce que
0: pourquoi
1: tonton, à un moment donné, tonton, il bascule chez la dolodrome du quartier. Hein. Puisque ils l'ont tout refusé. Donc, voilà pour ce...
0: Voilà, il y va un peu fort sur, sur la bière.
1: Oui, sur le dolo, la bière traditionnelle.
0: La bière traditionnelle.
1: Oui. Le tchapalo.
0: Black Tax à voir au studio Raspail tous les vendredis et samedis jusqu'au 27 juin prochain. Et évidemment, on souhaite longue vie à ce spectacle. C'est
1: Merci
0: en français
1: beaucoup.
0: Et ça peut voyager. Le précédent a voyagé.
1: Il a voyagé, on l'a joué à Berlin et c'était sous-titré en allemand.
0: Et dans plein de pays d'Afrique. Voilà,
1: oui.
0: Programmateur, si vous nous entendez, Black Tax.
1: On est là.
0: Merci Rokiata Ouédraogo d'avoir été avec nous.
1: Merci beaucoup.
0: Sur le Pont des Arts avec Pierre Plantier à la réalisation, Clémence Delfort pour la coordination. Merci à eux et merci à vous de nous être fidèles. À lundi. Et lundi, 15h10, heure de Fadan Gourma, nous recevrons un artiste de RDC. Il s'appelle Steve Bandoma, ancien élève de l'école des Beaux-Arts de Kinshasa. Il évoque dans ses œuvres la globalisation, la mise à mal des cultures africaines. L'exposition qu'il présente en ce moment à la galerie Angalia à Paris s'intitule « Pommes de discorde ». Bonjour Annie Gasnier.
2: Bonjour Nathalie.
0: On est avec vous dans 10 minutes pour Radio Foot International. De quoi parle-t-on ?
2: On va beaucoup parler de football sénégalais aujourd'hui avec la liste des lions mondialistes qui est sortie ce matin. À Dakar, on parlera des présents et des absents, bien sûr. Et puis nous aurons une invitée, une footballeuse professionnelle, joueuse internationale sénégalaise. Elle s'appelle Dienaba Sow. Elle sera dans l'émission. Elle a aussi des actions avec une association pour parler de foot féminin. Ça s'appelle Regard de joueuse. Puis nous parlerons de foot anglais avec la victoire d'Aston Villa hier soir en Ligue Europa et cette équipe de Southampton privée de barrage pour espionnage.
0: Tout de suite, Annie. À signer pour Radio Foot dans une minute sur RFI, le journal en français facile.
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0: Il est 17h ici à Paris, 18h à Istanbul. Bonjour à tous.
5: Karine Bellicha.
0: À la une, les membres étrangers de la nouvelle flottille pour Gaza arrêtés par Israël ont tous été expulsés par l'État hébreu. La vidéo des militants exhibés face contre terre et entravés avec un ministre de la Sécurité nationale paradant parmi eux ne passe pas à l'international. Plusieurs pays européens exigent des sanctions contre Itamar Ben-Gvir. Friedrich Merz veut inciter les 27 à créer un nouveau statut de membre associé de l'Union européenne pour l'Ukraine. L'Allemagne, premier soutien de Kiev dans la guerre avec la Russie depuis le retrait des États-Unis, veut davantage arrimer l'Ukraine à l'espace européen. Et puis les droits d'inscription seront en très forte hausse dès la rentrée prochaine en France pour les étudiants étrangers. Les explications de François Ballarin à la fin de ce journal. Les militants étrangers de la flottille pour Gaza ont donc tous été expulsés par Israël. La vidéo de leur détention postée hier par le ministre de la Sécurité nationale ne cesse de susciter l'indignation. Elle montre ces militants pro-palestiniens, après leur arrestation, exhibés, les mains liées, face contre terre, alors qu'Itamar Ben-Gvir parade au milieu d'eux, les invectivant. Le premier ministre israélien a publiquement désavoué son allié, estimant que la façon dont il a traité les militants n'est pas conforme aux valeurs et aux normes de l'État hébreu. Ce n'est pourtant pas la première fois que des images de détenus en Israël choquent Guilhem Delteille.
7: Il y a eu tout d'abord les images de personnes arrêtées dans la bande de Gaza alors que la guerre faisait rage après les massacres du Hamas en Israël le 7 octobre 2023. Des centaines de personnes en sous-vêtements, agenouillées, parfois allongées, les mains liées, les yeux bandés dans les décombres de l'enclave palestinienne sous le feu des bombardements israéliens. Il y eut aussi d'autres vidéos d'Itamar Ben-Gvir, le ministre de la Sécurité publique, humiliant des personnes détenues du plus célèbre prisonnier palestinien Marwan Barghouti à de précédents militants de flottille pour Gaza. Mais il y a aussi de nombreux témoignages de presse comme de rapports internationaux. En juillet 2024, Amnesty accusait ainsi Israël de torture, de violences sexuelles, de disparition forcée de détenus palestiniens. Le mois suivant, l'organisation israélienne B'Tselem documentait des violences physiques systématiques, des agressions sexuelles, une déshumanisation, une famine délibérée. Le haut-commissaire de l'ONU pour les droits de l'homme et le comité des Nations Unies contre la torture ont eux aussi dressé des constat similaire. Et pour B'Tselem, ces pratiques ont été institutionnalisées depuis le 7 octobre 2023.
0: Et les militants de la flottille pour Gaza ont pris des vols pour la Turquie. En Turquie, où la justice vient de décider de suspendre la direction du principal parti d'opposition. Le CHP avait remporté une large victoire contre l'AKP du président Recep Tayyip Erdogan aux dernières élections locales de 2024. Nous y reviendrons dans nos prochaines éditions. En France, c'est un revirement judiciaire spectaculaire. La Cour d'appel de Paris a déclaré Air France et Airbus coupable d'homicide involontaire dans le crash du vol Rio-Paris. C'était en 2009. La compagnie aérienne et l'avionneur avaient été relaxés en première instance. 17 ans après cet accident qui avait coûté la vie à 228 personnes, les familles des victimes saluent une page qui se tourne, mais Airbus a déjà décidé de se pourvoir en cassation. Le conflit en Ukraine à présent, les services de sécurité vont renforcer la défense de leur région du nord, celle ayant une frontière avec la Biélorussie. Kiev évoque la menace d'infiltration et de sabotage à partir de ce pays allié de la Russie. Minsk avait déjà permis aux forces de Moscou d'utiliser son territoire pour lancer son invasion de l'Ukraine. C'était en 2022. Une suggestion de Friedrich Merz, une adhésion de Kiev dans un avenir proche étant jugée impossible, le chancelier allemand propose à ses partenaires européens une alternative, accorder le statut de membre associé à l'Ukraine, assurant qu'il ne s'agit pas d'une adhésion au rabais. Nathalie Versieux.
8: Le plan de Berlin va dans trois directions. Il permettrait au gouvernement ukrainien de participer aux rencontres du Conseil européen, mais sans droit de vote. Il prévoit une assistance en matière de défense et il accorderait à Kiev un strapontin à la Cour de justice de l'Union européenne. En clair, Merz veut donner à l'Ukraine davantage de poids politique en lui permettant d'accéder à des informations de première main, mais sans bénéficier du soutien financier accordé par Bruxelles aux États membres. L'Allemagne veut l'intégration de l'Ukraine à l'Europe, une nécessité géostratégique aux yeux de Friedrich Merz et un moyen d'accélérer le processus de paix voulu par Donald Trump. Mais le processus sera long à cause de la guerre, à cause du poids agricole de l'Ukraine qui bouleverserait le fragile équilibre de la construction européenne et à cause de la corruption récurrente dans le pays. Merz lance donc le débat, mais Berlin sait bien que sa position se heurtera aux pays d'Europe centrale et orientale qui privilégient, eux, l'intégration de la Moldavie et des Balkans qui pourraient faire tampon entre leurs frontières et la Russie. Nathalie Versieux, Berlin, RFI.
0: Au Pakistan, les discussions reprennent pour tenter d'avancer sur un règlement de paix entre Téhéran et Washington. L'Iran dit examiner une nouvelle proposition de paix américaine. En tout cas, le chef de l'armée du Pakistan, médiateur dans ce dossier, est de nouveau en Iran aujourd'hui pour des discussions. Donald Trump, lui, avertit que la situation est sur le fil entre un accord et une reprise des hostilités. En attendant, le régime iranien continue d'exécuter des opposants. Deux hommes accusés d'être membres de groupes terroristes ont été pendus aujourd'hui. Les autorités ont condamné à la peine de mort plus de 1600 personnes l'an dernier. C'est un record depuis les années 80. En Indonésie, des ONG alertent sur la situation pour les défenseurs des droits humains. Amnesty International pointe la désinformation utilisée pour discréditer les voix critiques et justifier la répression. Un militant indonésien très critique sur l'influence grandissante de l'armée au sein du gouvernement a été victime en mars dernier d'une attaque à l'acide. De son côté, Human Rights Watch alerte particulièrement sur un projet de révision de la loi sur les droits humains. Meenakshi Ganguly est directrice adjointe de la division Asie du Human Rights Watch.
9: Cette révision n'a pas encore été rendue publique, mais le ministre des Droits de l'Homme a déclaré qu'il allait mettre en place un système permettant d'identifier les véritables défenseurs des droits de l'homme et que seuls ces derniers seraient autorisés. Le fait que le gouvernement tente aujourd'hui de certifier qui il considère comme un défenseur des droits de l'homme signifie probablement qu'il va ensuite commencer à exclure les personnes qui le critiquent. Il s'agit d'une initiative extrêmement dangereuse. Nous constatons déjà que le gouvernement Prabowo et le président Prabowo lui-même ont souvent qualifié les défenseurs des droits de l'homme et les militants de laquais étrangers de propagande. Et depuis, nous avons constaté de nouvelles attaques contre eux. La situation des défenseurs des droits de l'homme en Indonésie est déjà très difficile et cette loi la rendra encore plus compliquée et les privera de la protection que la loi leur garantit. Much harder for people to do human rights work
0: and get the protections that they need under the law. Meenakshi Ganguly, Human Rights Watch, jointe par Claudia Bertram. Et puis étudier en France va coûter beaucoup plus cher pour les étudiants venus d'autres continents. Le décret a été publié. La majorité des étudiants non européens devront payer des droits d'inscription en très forte hausse dès la rentrée prochaine, François Ballarin.
10: Près de 3000 euros par an contre 178 aujourd'hui, c'est ce que coûtera l'inscription en licence dans une faculté française l'an prochain. Pour un master, ce sera 1000 euros de plus. La mesure existait depuis 2019, mais était jusqu'ici peu appliquée. Le gouvernement décide donc de serrer la vis. Les universités, qui pouvaient massivement exonérer ses étudiants, verront leur marge de manœuvre réduite progressivement à 20% d'exonération d'ici 2028. Seuls les étudiants déjà engagés dans un cycle d'études conservent leurs avantages actuels. Pour le ministre de l'Enseignement supérieur, l'objectif est d'attirer des profils à fort potentiel sur le modèle anglo-saxon. En contrepartie, Paris promet de faciliter l'obtention de visas de travail post-études, une logique financièrement attractive pour l'État, mais jugée injuste et incohérente par les syndicats. Après de premiers rassemblements à la mi-mai, une intersyndicale appelle déjà à une nouvelle journée de mobilisation nationale le 26 mai prochain pour faire reculer le gouvernement.
0: Et puis l'artiste JR promet une expérience immersive à Paris. La nuit dernière, le célèbre Pont Neuf a été totalement transformé. JR a conçu une structure gonflable géante qui entoure l'édifice. La grotte sera accessible au public dès le 6 juin prochain, 24 heures sur 24, avec une bande son concoctée par l'un des ex-membres de Daft Punk, tout de suite sur le Pont des Arts. Avec vous, Nathalie Amar, bonjour.
2: Bonjour Karine, Belicha, et merci, 17h10 à Paris.
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0: Bonjour à toutes et à tous. Elle a le don de faire d'une réalité pas forcément riante un moment plein de joie, d'énergie, d'émotion, conteuse ou chroniqueuse à 16h dans la presse, à la radio. Elle n'est jamais autant elle-même que sur scène quand elle met sa plume acérée au service d'un spectacle d'humour. Et la bonne nouvelle, c'est qu'après Je vous demande la route, son seul en scène qui a tourné plusieurs années, Rukyata Ouédraogo nous offre ces jours-ci à Paris sa nouvelle création Black Tax, où il est question d'Afrique et de diaspora, de migration aussi, ceux qui, là-bas, rêvent de prendre le chemin du Nord, et ceux qui, après avoir tenté l'expérience en Europe, ici, songent plutôt à revenir au pays de leurs origines. Il y est question de ruissellement, de restitution, et d'un discours en 2017 à Ouagadougou. On y rit, on y apprend, on y réfléchit. Et Rukyata Ouédraogo est avec nous pour en parler sur le Pont des Arts. Bonjour Rukyata Ouédraogo.
1: Bonjour Nathalie.
0: Bienvenue sur RFI, le temps de se désaltérer un petit peu, c'est important parce qu'on est parti pour un petit moment. Oui. Nos auditeurs vous connaissent bien à travers les podcasts, les contes de Rukyata, la relève du rire aussi. On va découvrir cet été encore avec vous de nouveaux talents de l'humour made in Africa. Alors dans Black Tax, il y a deux personnages principaux, on va dire, hein, si on veut résumer. Il y a le tonton Théophraste, ceux qui vous suivent depuis des années le connaissent bien.
1: Oui, un personnage phare de mes chroniques.
0: À l'époque, dans vos chroniques, vous le présentiez comme chosologue à l'université de Ouagadougou. Et c'était un peu votre recours au pays, au Burkina, pour tout un tas de questions, vous vous tourniez vers lui.
1: Exactement, oui.
0: Et là, maintenant, que se passe-t-il? À notre grande surprise, tonton rêve de partir du Burkina Faso.
1: Oui, parce que tonton se fait un peu dépouiller par la famille, parce que tonton a réussi à émerger, à gagner un tout petit peu d'argent. Il fait croire à tout le monde qu'il en gagne 10 fois plus. Et bien forcément, tout le monde pense qu'il en gagne 100 fois plus et il est tout le temps taxé.
0: Ouais, il donc, se fait avaler pour la famille, vous avez
1: dit. Exactement, il se fait avaler, ouais. Oui. voilà, la seule façon d'échapper à ça, à la black tax, comme je dis, c'est l'émigration. Mais cette fuite est une illusion. On n'échappe pas à une famille africaine.
0: Absolument. Puisqu'il y en a un autre qui rêve de faire le chemin inverse, un repat, hein, comme on dit, et c'est le deuxième personnage. Donc ça se passe bien, ni pour l'un ni pour l'autre véritablement. Hein, on peut dire ça comme ça. Mais c'est précisément ce qui vous intéresse, c'est de raconter la chute et la façon dont on se relève.
1: Exactement, c'est raconter moi mes parcours. C'est un peu le mien aussi. Hein, c'est des parcours cabossés, c'est pas tout lisse. On tombe et puis il faut tomber, mais il faut savoir se relever. Et comment ces gens se relèvent, ils sortent de l'obscurité pour aller vers la lumière. C'est important de le dire aussi, ça.
0: Et vous le dites sur scène brillamment. On est très heureux de parler de ce spectacle avec vous. En fin d'émission, Rukyata Ouédraogo, changement d'atmosphère. Hein. Oui, on est comme ça, sur le Pont des Arts, avec notre rendez-vous du jeudi, le Café Polar. Bonjour Catherine Fruchon-Toussaint.
2: Bonjour Nathalie, bonjour à toutes et à tous.
0: Avec vous, on rira beaucoup moins, Catherine, mais c'est le principe du roman noir hein, qui aborde des questions sociétales souvent lourdes. Et aujourd'hui en particulier, puisqu'il s'agit d'une plongée dans le quotidien d'une équipe policière confrontée à des violences extérieures et intérieures.
2: Oui, à l'image du titre du polar dont je vais vous parler tout à l'heure, Cops Don't Cry, en français, Les flics ne pleurent pas, un roman paru chez Flammarion sous la plume de Marc Fernandez, qui nous propose une immersion très réaliste dans un service de la PJ où les affaires mettent à l'épreuve la santé et le moral de ces agents, des gardiens de la paix, comme on les appelle, mais qui le plus souvent sont en guerre.
0: À tout à l'heure, Catherine, pour le Café Polar.
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0: Black Tax, le nouveau seul en scène de Rukyata Ouédraogo en ce moment à Paris. Alors on va commencer par la définition, il y a celle des économistes ou des sociologues. Hein. La Black Tax, c'est un impôt familial. Et puis il y a la vôtre telle que vous la donnez dans le spectacle.
4: C'est plus qu'un impôt familial. C'était un mécanisme de ruissellement bien réel celui-là. Les Français qui connaissent un peu l'Afrique appellent cela la solidarité africaine. Ils sont gentils ces Français. Oui, la cousine de la camarade de la maman de la voisine, oui, c'est elle. Elle va accoucher aussi. Dans 11 mois.
0: Ça, c'est une des tantines qui cherche à soutirer de l'argent au tonton, hein, la dernière qu'on vient d'entendre. C'est drôle parce que vous êtes à la fois très tendre avec ces personnages-là et très lucide. Hein. Oui. On sent que vous les aimez, mais vous les percez à jour. C'est pas un amour aveugle.
1: Hein. Non, tout. Jamais, jamais. Bah, je les aime beaucoup, mes personnages, parce que je les crée, je les vois naître, je les imagine vivre. Et mes personnages, c'est un peu de chaque personne que je côtoie, en fait, hein, ouais. En Afrique, que ce soit dans ma famille aussi. Hein. Mais moi aussi, je me retrouve dedans. Donc,
5: Ouais, avec cette famille quand même pesante, hein, sympathique, oui. mais pesante, ça peut plomber la solidarité africaine.
1: Ça plombe totalement.
5: Entre guillemets, il y a toujours quelqu'un à aider. Vous dites d'ailleurs dans le spectacle, chez nous, c'est pas un arbre généalogique, c'est une forêt généalogique.
1: On est tous liés à sa famille élargie, au cercle infini d'amis, sans oublier les gens du village. Le village d'origine du papa est celui de la maman, sinon ça fait pas le compte.
5: Bien
1: quoi.
5: Sûr, il oui. y a pas qu'en ville que ça se passe. Tonton Théophras, donc, vous nous expliquez que c'est un intellectuel armé pour devenir chômeur.
1: oui.
5: En fait, c'est un de ces nombreux diplômés chômeurs qui a pas trouvé sa place ni dans
1: ça.
5: Un bureau, ni dans une université,
1: oui,
5: c'est ça.
1: C'est le système 2, il se débrouille, quoi.
5: Et donc,
1: d'où les différents métiers qu'il va faire. Il va faire pharmacie par terre. Hein. Ceux qui connaissent les pharmacies par terre, il y en a beaucoup en Afrique. Hein. C'est les petites boutiques réduites à une bâche posée au sol où on vend des médicaments frelatés qui viennent du Nigeria ou des comprimés périmés de européens, quoi.
5: Ouais, ça c'est un de ses nombreux jobs.
1: Oui, voilà. Il va...
5: Un jour, il va devenir taximan.
1: Exactement.
5: Et dans sa voiture, il embarque donc ce repat dont on parlait au début de l'émission, qui lui a souffert du racisme en Europe, le délit de faciès, oui. la discrimination à l'emploi, mm-hmm. à l'embauche, au logement. Vous vouliez montrer ces deux réalités-là pour aborder en fait cette thématique des migrations au Katawana Ogo.
1: Absolument, ça, c'est important en fait d'en parler parce que on n'en parle pas beaucoup sur scène, hein, très peu d'ailleurs. Et c'est pour ça que j'ai choisi d'aborder ce thème-là et de le traiter. C'est que quand on parle beaucoup de grands remplacements, on parle de ceux qui arrivent. Hein. Mais souvent, on ne sait pas que en fait tous les Africains ne viennent pas en France. Il y a que 15% en fait des migrants qui migrent vers le nord pour trouver leur bonheur et 85% vont dans un pays proche de leur lieu d'habitation. Mais ça, on ne le dit pas. On pense que l'Europe est envahie, enfin la France est envahie par ces migrants-là. Sauf que les gens qui retournent aussi, il y a des répates qui sont appelés répates, hein, les rapatriés, ceux qui décident d'aller nager en contre-courant des flux migratoires au lieu de rester en France à creuser le trou de la sécurité sociale. Non, ils décident de partir.
5: Mais c'est pas forcément facile pour eux non plus.
1: Ce n'est pas facile parce qu'ils arrivent là-bas, mais en fait là-bas ils sont pas vus comme des Africains qui vivent là-bas. Ils sont vus comme des gens, des étrangers quasiment. Et donc du coup, bah c'est la double peine aussi pour eux. Donc c'est compliqué. C'est compliqué.
5: Ouais, il y a, on l'entend, hein, du on va dire de la recherche et puis de la documentation derrière ce spectacle-là.
1: Exactement.
5: On y rit, mais vous rappelez aussi certaines réalités.
1: Oui, et le but, c'était d'en rire, mais quand même de ressortir avec quelque chose
5: Et de faire
1: dans
5: comprendre
1: la tête.
5: Aussi que certains discours déforment la réalité statistique, les 85-15 dont vous nous parlez.
1: Ah bah oui, tout de suite, on est relâche, quoi. Tout de suite, on se dit, il n'y a que 15%,
5: mais
1: donc
5: oui,
1: bah, ça va.
5: Et vous en riez dans le spectacle.
1: Quoi. Hein.
5: C'est une séquence savoureuse où vous parlez du cauchemar de la submersion. Si on venait tous ici... En France, sur ton canapé, qu'est-ce que ça ferait? C'est un cauchemar. Et vous jouez à ça avec le public
1: oui,
5: aussi.
1: Oui, le visuel, c'est important. Donc, je joue le visuel. Il y a de la musique qui est là. Il y a de la lumière qui joue avec. Et puis, ça fait vraiment le cauchemar du pauvre blanc qui se fait avaler.
5: Le cauchemar du grand remplacement. Hein.
1: Exactement.
5: Ouais. Et vous arrivez à répondre à ce discours-là qui est aussi un discours que l'on entend dans l'espace politique en France.
1: Oui.
5: Voilà. Vous le faites sur scène. Vous arrivez à le faire dans la vie aussi, à répondre avec humour à des gens qui pensent comme ça et qui parlent comme ça au Kata.
1: Alors je pense que sur scène je suis beaucoup plus persuasif,
5: je suis beaucoup plus zen
1: parce que c'est mon espace, parce que je suis bien sur scène. Et c'est vrai que quand je monte sur scène, mais c'est incroyable, je ne suis plus la même Rukyata de la vie de tous les jours. Je deviens superwoman, quoi, je peux dire des choses. Non, c'est vrai que dans la vie on me dit quelque chose, je fais passer et après je réfléchis, je dis oh, j'aurais dû reprendre ça.
5: Ouais, voilà. A posteriori vous comprenez.
1: Exactement,
5: la réplique qu'il aurait fallu avoir.
1: Du coup, ça me sert pour travailler sur scène après.
5: Mais oui, évidemment.
1: Voilà, c'est de la matière.
5: Ouais, dans ce spectacle, vous n'épargnez personne, hein, notamment pas les dirigeants africains qui goudronnent les routes uniquement sur la portion qui les intéresse, hein, entre la maison et le bureau.
1: Et le deuxième bureau.
5: Entre le bureau et le deuxième bureau aussi. Et pour qui, c'est aussi le thème du spectacle, la black tax est une bénédiction. Vous dites qu'elle achète la paix sociale.
1: Ah,
5: dans Je demande la route, à un moment donné, donné, vous disiez, qui fait de l'humanitaire en Afrique?
1: C'est nous, les Africains.
5: C'est nous, les Africains, avec cette aide que l'on fait parvenir au pays.
1: Et exactement. Et dans Black Tax, moi, j'ai voulu montrer que, c'est vrai que la diaspora, elle a un poids. Elle a un poids énorme sur ses épaules parce que elle envoie. La diaspora, elle sécurise les familles, elle stabilise parce que même quand les flux diminuent, la diaspora continue à envoyer en Afrique. Elle investit aussi parce qu'elle achète des choses en Afrique et elle crée des ponts. Donc la diaspora, elle est vraiment une richesse. Et je le dis sur scène, si nous étions tous unis, nous serions une force politique puissante. Et on est une force politique puissante. Et d'ailleurs, beaucoup de pays africains l'ont compris, notamment chez moi au Burkina, ils ont fait des bons, ils ont établi des bons pour retenir les flux financiers de la diaspora. C'est des produits financiers qu'ils font aujourd'hui. Ouais. Donc la diaspora investit. Ils ont tout compris et c'est très bien d'ailleurs.
5: On peut le dire comme ça, que ça empêche une explosion de colère sociale dans des pays, pas forcément le Burkina, mais aussi ailleurs.
1: Dans plein de pays. Ben oui. Et c'est pour ça que j'appelle à réfléchir à la diaspora, à ce qu'ils réfléchissent sur si nous, on arrêtait d'envoyer de l'argent dans nos pays.
5: Mmh.
1: Mais
5: la Black Tax, vous y avez été soumise?
1: Ah, mais total, mais jusqu'aujourd'hui, j'ai rendez-vous à Western Union tous les 25 du mois pour envoyer de l'argent pour que maman respire, puisse respirer, payer l'école du petit cousin. Parfois, tu payes des mariages que tu n'as jamais vu. T'as jamais vu le cousin, mais il te demande de l'argent pour son mariage. Donc oui, à un moment donné, et encore une fois, c'est la diaspora, c'est ce qui émerge. On demande aux jeunes africains d'émerger, de créer des structures, des entreprises, mais il faut savoir qu'avant qu'un jeune africain émerge, quand il commence son petit business avec le petit pécule qu'il a parce qu'il n'a pas beaucoup d'argent pour commencer son business, avant même d'avoir décollé, il est plaqué au sol parce qu'il est tout de suite happé par les besoins de la famille. Je ne dis pas qu'il ne faut pas aider la famille, bien
5: absolument.
1: Sûr.
5: Et puis il y a, c'est ce que j'allais dire, en fait, de la part, on le voit bien chez votre personnage, le tonton Théophraste, on peut pas dire non parce qu'il y a l'image effectivement de celui qui a réussi,
1: exactement.
5: Celui qui a un diplôme,
1: et puis parfois quand
5: et celui qui a un travail, même s'il ne gagne pas énormément.
1: C'est ça, parce que parfois même quand on gagne un peu, on fait croire parce qu'on est orgueilleux, parce qu'on veut se faire voir, on fait croire à tout le monde qu'on en gagne 10 fois plus et forcément la famille te tombe dessus. C'est très compliqué.
5: Il y a quelque chose aussi de l'image qu'on veut envoyer aux autres qui fait qu'on s'y soumet malgré tout.
1: On s'y soumet, oui, c'est ça. Ouais, c'est devenu une tradition d'aider sa famille. C'est important de le faire, mais voilà, dans ce spectacle-là, c'est juste pour le dire, on peut le faire, mais il faut le faire quand on le peut, quand nos moyens nous autorisent.
5: Et il ne faut pas imaginer, quand on est loin, que ici, c'est forcément facile quand on débarque en France.
1: Oui, totalement, oui. C'est pas facile.

0: Rayman du Burkina Faso avec ce titre Mba Yerga dans la sélection de Pierre Plantier, notre réalisateur. Vous l'aviez dans vos radars, vous, au Qatar?
1: Non, pas du tout. Et c'est une très très belle découverte. J'adore. Vous avez vu, je me suis déhanchée.
0: J'ai vu. On n'a pas l'image, mais on peut en témoigner. Et c'est aussi pour ça qu'on aime cette émission, si on vous fait découvrir en plus des titres que vous aimez. Nouveau seul en scène, donc Black Tax en ce moment au studio Raspail. C'est un lieu extraordinaire, Rokiata, ce studio. Il a eu une vie dans les années folles. Les artistes y venaient du monde entier, de l'Ouest, de l'Est. Et je l'ai appris avant la représentation. Il avait appartenu à Elena Rubinstein, exactement, grande dame des cosmétiques. À cette époque-là, il y avait des appartements, des ateliers d'artistes. Elle était complètement au sommet. Mm-hmm. C'est une autre raison d'aller vous voir là-bas, ce lieu.
1: Mais oui, pour ce lieu, parce que c'est très fort. Elena Rubinstein, son parcours est exceptionnel. Moi, qui suis maquilleuse, j'ai travaillé longtemps.
0: Mais c'est vrai, oui, ça fait partie de vos premiers métiers.
1: Oui, voilà, donc c'est connecté, quoi. C'est génial. Et puis, Florence Mao a réussi à faire ce lieu, mais un lieu magnifique. Hein. C'est super.
0: Je me demande
1: déjà même
0: si
1: pour découvrir le,
0: le
1: pour
0: bâtiment.
1: Venir découvrir
0: je
1: le
0: me
1: lieu.
0: Demande même s'il n'a pas été classé monument historique à un moment, ce bâtiment.
1: Pas.
0: Mais en tout cas, il est réellement magnifique.
1: Il est magnifique.
0: Vous évoquez vos débuts de maquilleuse. Racontez-nous comment ça s'est passé, Rokiata, quand vous êtes arrivée à Paris.
1: Oh là là, quand je suis arrivée à Paris, ça remonte, hein, ça fait 26 ans quand même, hein. Donc je suis arrivée dans un pays où j'avais beaucoup beaucoup d'espoir en fait de réussite, beaucoup, parce que je pour moi c'est une chance en fait, c'était une chance d'arriver dans un pays comme ça, parce que à l'époque je voulais faire du stylisme. Et j'ai été fracassée.
0: Oui, éconduite, on peut dire.
1: Ah bah
0: fracassée,
1: oui. Réalité. Elle m'a mis à terre, la réalité. Elle m'a mise à terre.
0: Et je me suis retrouvée face à... On vous a dit, c'est pas pour toi?
1: Bah oui, on m'a fait comprendre que c'était un métier qui était réservé à une certaine élite. Et que moi, je venais d'une famille pauvre, d'un pays pauvre. Enfin, c'est vraiment ce qu'on m'a fait comprendre, quoi. Que ce métier n'était pas pour moi et qu'il fallait que je me tourne vers des métiers... Enfin, la garde d'enfance, de soigner les vieux. Nous, les Africaines, on a une prédisposition pour ces métiers-là. Parce qu'on est souriante, on est chaleureuse, n'est-ce pas?
0: Absolument.
1: Oui, voilà.
0: Mais vous avez dit, très peu pour moi.
1: Oui, voilà. Bah, vous savez, moi j'ai une force qui me vient de ma mère, parce que j'ai vu ma mère se battre toute sa vie. J'ai vu mes tantes aussi autour de moi et certaines femmes africaines. Et je me suis dit, j'arrive ici et toi tu veux me limiter? Tu vas pas me limiter, ma belle. Hein. Moi je vais taper.
0: À la limite, ça vous a presque même stimulé, ça.
1: Ah mais totalement, ça m'a stimulé. Mais moi en fait c'est ça. Quand tu me dis que je ne suis pas capable de faire ça, alors là tu m'as donné une force incroyable. Tu m'as donné de l'énergie en fait.
0: Ouais.
1: Je vais te prouver le contraire.
0: Et donc, en fait, vous êtes allé au cours Florent, vous
1: exactement.
0: Avez découvert les textes classiques.
1: Florent, ça c'était vraiment parce que les gens se moquaient de mon accent, de mon... on me renvoyait toujours
0: à vos origines.
1: À mes origines. Je ne renie pas mes origines, je suis africaine, je l'assume 100% et j'en suis fière.
0: Et on le voit sur scène.
1: Voilà. Mais il s'avère que quand même ça brise quelqu'un. Hein. Vous savez, les mots, il faut faire très attention avec les mots, parce que les mots, ça peut tuer quelqu'un. Et donc, on s'est moqué de moi. Parfois, c'était du mépris. Et à un moment donné, je m'amurais dans le silence, quoi. Je ne pouvais plus parler parce que j'avais honte de m'exprimer. Et puis, je me suis dit, à un moment donné, j'ai dit, allez, là, fais quelque chose, ma belle. Et j'ai décidé d'aller prends-toi à main, parce que sinon, c'était mourir à petit feu, en fait. Et j'ai décidé d'aller faire un stage de prise de parole. Et c'était au coup Florent. Je ne connaissais même pas la renommée de cette école. Il savait que j'ai rencontré des gens extraordinaires, un professeur Georges Becot, qui m'a pris par la main et qui m'a dit, écoute Rokiata, il y a quelque chose, tu viens t'inscrire à la rentrée.
0: Et vous l'avez fait.
1: Oui, et je l'ai fait. J'ai bien fait de l'écouter.
0: Mais absolument. Ouais. On ne regrette pas aujourd'hui. Vous êtes quand même une sacrée coquine, Rokiata. Je vais vous dire pourquoi. Non, je vais vous dire pourquoi. Parce que dans les premières minutes de Black Tax, vous dites, moi, la politique, c'est fini. Et c'est vrai. Vous avez arrêté vos chroniques radio sur France Inter. Mais de la politique, en réalité, il y en a partout dans ce spectacle-là.
1: Oui, c'est vrai. Hein, c'est une façon d'amener mon public vers
0: mais
1: moi.
0: Parce qu'en fait, c'est impossible en 2026 de se tenir à l'écart de certains débats. Parce que pour vous, c'est une matière humoristique bénie, la politique.
1: Oui, c'est une matière pour moi. C'est quand on monte sur scène, Bah, quand j'ai la chance de monter sur scène et de parler à quelques personnes, bah, je le fais. Je profite de parler de des choses qui fâchent ou des choses qui peuvent faire réfléchir. Donc, on a vraiment, je pense que nous, les artistes, on a un rôle à tenir quand même. Hein. Je ne dis pas que c'est un poids ou c'est, je dois prendre un haut-parleur et de crier sur tous les toits, mais quand même, on doit participer à quelque chose.
0: Oui, et vous le faites avec la façon. Hein. C'est jamais agressif, c'est jamais grossier dans le style, mais c'est présent. Hein. Je parlais tout à l'heure des premiers de cordée, le ruissellement, qui sont quand même des références, on va dire, aux 10 années de présidence qui sont bientôt derrière nous. Si vous voulez bien, je voudrais vous faire écouter une archive de quelques secondes. C'était en 2017. Ça vous dit quelque chose, cette date-là?
1: Je crois que oui.
0: Alors, extrait du discours d'Emmanuel Macron à l'université de Ouagadougou. C'était son premier déplacement en Afrique en tant que chef de l'État, quelques mois après son élection.
2: Vous me parlez comme si j'étais toujours une puissance coloniale. Mais moi, je ne veux pas m'occuper de l'électricité dans les universités au Burkina Faso. C'est le travail du président. Du coup, il s'en va, reste là. Du coup, il est parti réparer la climatisation.
0: Voilà, Emmanuel Macron qui a été interrogé ensuite là-dessus, qui a dit que c'était une plaisanterie, que le président de l'époque, Roch-Marc Christian Caboret, ne lui en a jamais tenu rigueur. Vous en parlez de cet épisode en spectacle, on n'y passe pas des heures, hein, mais c'est quand même une de vos références. Vous pouvez nous dire en un mot quand même pour quelle raison ça vous a marqué à ce moment-là?
1: Bah, ça m'a marqué parce que déjà j'étais à Ouaga à l'époque, hein, j'étais allée passer des vacances avec ma famille et le président était là-bas, mais en fait ça nous a tous choqués parce que c'est vrai que le droit d'aînesse, hein, déjà on plaisante pas avec ton aîné et de deux on plaisante pas avec un chef d'État, même si c'est deux chefs d'État qui se connaissent bien et qui peuvent plaisanter ensemble, il y a quand même
0: en public ça
1: en public
0: se fait
1: oui
0: pas.
1: Il y a la différence d'âge et surtout lui il s'est déplacé chez nous au Burkina, donc vous savez en fait on a ce respect là chez nous les Burkinabés et je pense que beaucoup d'Africains et puis beaucoup de gens on a ce respect d'hospitalité
0: de ceux que l'on accueille, ouais, absolument.
1: De ceux qu'on accueille et celui qu'on accueille aussi doit avoir le respect vis-à-vis de celui qui de son hôte et avant de partir quelque part, il y a un proverbe qui dit chez moi que quand tu arrives dans un pays où tout le monde marche sur la tête, ne cherche même pas à savoir. Mmh. Je pense que il y avait aussi le président pouvait demander se rapprocher de la communauté burkinabé, des traditions burkinabé. Demander qu'est-ce qui se fait quand un étranger vient dans un pays.
0: Or,
1: comment
0: est-ce
1: que je dois me comporter
0: en confiance.
1: Voilà.
0: Et donc en supériorité.
1: Même si, il est arrivé en confiance et qu'il a le droit d'arriver comme ça, je pense qu'il aurait dû d'abord faire les salam alek, comme on dit chez moi. C'est aller protester le terrain et de demander ce qui est faisable et ce qui n'est pas faisable.
0: Là, c'était trop direct.
1: Voilà.
0: Et
1: bah, moi, je reste dans les traditions africaines.
0: Ouais.
1: Je ne sais pas si, je ne dirais pas ça, mais voilà.
0: Alors,
1: le respect s'impose.
0: Il y avait d'autres choses dans ce discours. Vous en parlez aussi, notamment la question des restitutions. Vous l'évoquez dans le spectacle à travers un des personnages. On va pas trop en dire, hein, parce qu'il faut préserver aussi la fraîcheur des textes.
1: Oui, j'ai des voix.
0: Voilà, mais tous ceux qui viendront le verront. Vous aviez à cœur que cette question-là soit présente, cette question des restitutions des œuvres d'art. Pourquoi? Parce qu'on est encore dans le symbole.
1: On est encore dedans, oui.
0: C'est ça.
1: Tout n'a pas été encore restitué. On est encore dedans, donc il fallait en parler parce que ça fait beaucoup de mal aussi à des familles. À nos traditions de se voir dépouiller des objets qu'on garde, qui sont chers à nous. Et métaphoriquement, je parle de tonton qui a perdu son masque, donc c'est
0: absolument.
1: Aussi ça. Parce qu'il incarnait en fait cette autorité dans son quartier, il était le danseur traditionnel, il sortait pour toutes les occasions. Et c'est une noblesse, c'est quelque chose, c'est un pouvoir pour lui et il a été destitué de ça, donc il n'a plus rien, quoi, en fait.
0: L'Afrique, le Burkina, ils sont en vous, ils sont dans ce spectacle, ils sont dans vos décors, très sobres, hein, mais qui suggèrent quand même qu'on est là-bas.
1: Exactement, parce qu'on se trouve dans mille et une lieux dans mon spectacle, et voulais laisser l'imaginaire en fait du public imaginer où il veut se trouver, qu'est-ce qu'il peut imaginer sur scène. Ça fait partie aussi du spectacle.
0: C'est juste un jeu de lumière, en fait.
1: Voilà, il y a juste un jeu de lumière, c'est assez sobre, et c'est fait exprès aussi.
0: Et c'est construit aussi un peu comme un conte, hein. C'est-à-dire qu'il y a du texte, il y a du fond, on l'a compris, il y a matière à réflexion, il y a votre jeu. jeu sur scène, vos pitreries, vos mimiques, tout ça. Mais tout ça, c'est emballé sous la forme du conte. Vous dites exactement. D'ailleurs, en entrant sur scène, je laisse place à mon récit.
1: Exactement.
0: Comme le font les conteurs.
1: Oui, j'adore les conteurs, j'adore les façons de poser les choses. Et c'est comme ça que j'amène mon public avec moi. Allez, venez avec moi. Le public, pour moi, c'est comme mon enfant, quoi. À la fin, je le dis d'ailleurs, c'est moi, je cultive mes spectacles. Je nourris mes spectateurs et je les prends avec moi dans ma main et je les amène dans mon voyage.
0: Vous les emmenez dans votre voyage. Mmh. Et il y a des constantes. On parlait du tonton. Il y a le papa aussi.
1: Oui.
0: Qui est présent.
1: Oh, oui,
0: qui
1: oui,
0: était
1: oui.
0: présent. Dans du miel sous les galettes. Hein,
1: votre, pas beaucoup. Pas
0: non,
1: beaucoup.
0: Pas tant que ça.
1: Pas tant que ça, non.
0: Pas tant que ça.
1: Mais...
0: En tout cas, là, il est là.
1: Là, il est là.
0: Parce que
1: oui.
0: vous ne pouvez pas imaginer de ne pas en parler de ce papa-là.
1: Non, je ne pouvais pas. Et puis, je le parle à un moment où je peux parler. Voilà. Parce que papa s'est beaucoup inquiété pour moi juste avant son départ, hein, pour l'autre monde. Moi, j'avais une vie chaotique ici en France. C'était très compliqué pour moi à l'époque de trouver du travail, de trouver ma place en France. Et papa s'inquiétait beaucoup pour moi. Et on parlait pas, en fait, parce qu'en Afrique, très peu de familles, très peu de parents parlent à leurs enfants.
0: Il y avait
1: de la
0: pudeur aussi.
1: Oui, il y avait beaucoup de pudeur. Et je sais que papa s'inquiétait pour moi parce qu'il a laissé cette phrase-là. J'espère que la petite sera heureuse juste avant de partir. Et on me l'a rapporté. Et pour moi, il était hors de question que je ne sois pas heureuse dans cette vie.
0: Et donc, là, vous lui dites avec Black Tax.
1: Là, je lui dis.
0: Papa,
1: oui,
0: je le suis.
1: Oui.

0: Le collectif des Amazones d'Afrique sur RFI avec ce titre Flowers. Alors dans ce collectif, il y a plein de nationalités. Il y a des Burkinabés, des Nigériennes, des Gabonaises, Béninoises, Maliennes, Guinéennes, Algériennes et même des chanteuses de la diaspora. Rukyata, vous disiez avant la pause que vous associez évidemment votre père à ce spectacle-là. Il y en a un qui y est associé aussi, c'est votre co-auteur et co-metteur en scène, Stéphane Elia. Avec lui, vous partagez tout, à la fois la phase de l'écriture, la phase de la mise en scène. Comment ça fonctionne à deux?
1: Ah bah on travaille à deux depuis 17 ans maintenant et c'est ce qui fait la richesse aussi des spectacles que nous faisons ou dans différents domaines de travail.
0: C'est vous ça lui soumettez vos idées, il vous dit ça oui, ça non.
1: Oui. Non, c'est pas comme ça qu'on travaille. En fait, quand moi j'ai une idée, j'écris, je commence à écrire et puis je lui file, je lui dis bon bah écoute, j'ai cette idée là, j'ai commencé, qu'est-ce que t'en penses? Et lui il prend, il regarde et puis il rajoute ce qu'il doit rajouter. Et une fois qu'on a fait ce travail là, on se met tous les deux et puis on lit, on regarde et puis on enlève, on rajoute. Parfois on se bat pour garder un mot. Je dis mais non, je vais garder celui-là. Et voilà. Et en fait, quand on rigole après de cette chose là, on se dit ah c'est bon, c'est c'est bon, on le fait.
0: Et donc, avec tous ces allers-retours-là, Black Tax, vous avez mis combien de temps à l'écrire?
1: Alors, Black Tax, ça a pris du temps parce que ça a mis quand même à tout casser. Si je compte bien, ça a mis... Je compte 2 ans parce qu'en fait, on a fait un premier travail. On a fait une documentation. Enfin, on s'est documenté. On est allé à Madagascar. On a interrogé des gens des répates, justement.
0: Ouais.
1: J'adore Madagascar. Et salam, hein. Les gens,
0: vous
1: les malgaches. Je vous adore. J'ai été adoptée à Madagascar. C'est quelque chose d'extraordinaire.
0: C'est une troisième patrie,
1: alors. Ah oui, totalement. Donc, on a interrogé des gens qui faisaient le retour, en fait. On a trouvé l'idée assez sympa. Après, on est allé à Ouaga aussi, on a fait ce travail-là. Et puis finalement, on s'est dit, bah, tiens, on va parler de la Black Tax, on va parler des répates, qu'on n'en parle pas beaucoup. Et
0: ouais,
1: voilà.
0: 2 ans.
1: Oui, et à la fin d'une année, on a présenté à notre producteur qui a trouvé que c'était un peu très politique, en fait.
0: Hein. D'accord.
1: Oui, voilà. Donc, et puis, bah, on a retravaillé. On a mis ça de côté pendant 3 mois. On a lâché l'affaire. Et puis après, on est revenu là-dessus. On a retravaillé. Et au bout de 2 mois, on s'est dit, ah ben, on tient. Et voilà. Donc, le processus d'écriture, de documentation, d'écriture, de mise en scène et d'apprentissage, moi, je dis 2 ans.
0: 2 ans, oui, voilà. Et le bébé est là. Est-ce que pendant cette gestation, ça vous est arrivé d'ouvrir un livre et notamment un roman policier au Rukyata?
1: Non, parce que, en fait, je m'interdis d'aller voir des spectacles et de lire parce que je n'ai pas envie d'être polluée. Je n'ai pas envie de me dire, ah, c'est mieux comme ça ou c'est comme ça. Moi, je suis comme ça, en fait.
0: Eh ben, alors, maintenant que c'est fait, maintenant que c'est écrit.
1: Ah oui, bah oui, je vais dévorer,
0: on va parler de Polar. Voici le café Polar sur RFI.
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0: dis que c'est un travail de professionnel. Un travail génial.
1: J'ai eu la chance de côtoyer des grands flics de par mon métier, de faire des rencontres très intéressantes. Et j'avais envie de changer un peu la focale du polar aussi, en toute modestie, où on n'a jamais le point de vue du flic et de l'intérieur du commissariat. Donc tout ça a fait que je me suis dit, délaissons le côté latino un petit moment et rendons-nous dans les Hauts-de-Seine.
2: Le roman se déroule donc en région parisienne, dans les Hauts-de-Seine, et il met en scène le mal-être des policiers qui, comme vient de le dire l'auteur, étaient des héros il y a 10 ans, au moment de la flambée du terrorisme, et qui aujourd'hui sont détestés par la population.
3: Oui, un grand écart qui peut surprendre, mais force est de constater que les forces de l'ordre sont beaucoup contestées, critiquées ces derniers temps. Mais comment expliquer ce revirement ? Marc Fernandez avance quelques hypothèses.
1: L'ultra-médiatisation, les réseaux sociaux, l'ultra-gauche, l'ultra-droite, les gilets jaunes, tout ça a fait que on a pointé du doigt une profession en oubliant que derrière l'uniforme, en fait, il y avait des femmes et des hommes, tout simplement. Et mon héroïne dit « on nous pousse au suicide », c'est moi, je les ai vus, hein, ces scènes à la télé, on les a tous vues, de policiers qui font du maintien de l'ordre. C'est compliqué, le maintien de l'ordre. Hein. On n'est pas sur la police d'investigation, c'est la police de la rue, qui se font encercler par des manifestants qui leur chantent « suicidez-vous, suicidez-vous ». Je l'ai pas inventé. Et je me disais, mais quand on est de l'autre côté, derrière un bouclier, où ça fait 8 heures qu'on est là debout à prendre des caillasses, des jets de bouteilles et se faire insulter, je n'excuse évidemment pas les violences policières, mais à un moment donné, c'est des êtres humains. Quoi. Donc oui, ça peut déraper. Et ça peut déraper. Il y en a qui dérapent par la violence. Et il y en a qui dérapent de la violence contre eux-mêmes. Et il y a un nombre de policiers qui sont en burn-out énorme. C'est pas anodin. Puis c'est une profession où il y a le plus de taux de suicide. Il y a au moins une quarantaine de policiers qui se suicident par an. C'est quasiment un par semaine.
2: Marc Fernandez s'intéresse donc à ce malaise dans la police, à la question du suicide, Catherine. Mais attention, ce n'est pas un essai, hein, c'est bien un polar avec une histoire et des personnages.
3: Oui, c'est en effet très incarné par un trio particulièrement. Victor, brigadier chef, le plus gradé et en même temps le plus fatigué de la violence dont il est le témoin. Ensuite, Pauline, capitaine de police qui, elle aussi, est à bout de nerfs et n'arrive pas à gérer toutes les affaires qui s'empilent sur son bureau. Et enfin, Nour, jeune recrue. Alors, pourquoi a-t-il choisi ces trois profils très distincts, Marc Fernandez?
1: Ils incarnent trois stades de la vie du policier, en fait. J'avais envie de mettre des personnages féminins, parce que dans tous mes romans, j'aime bien les personnages féminins. Et j'avais envie aussi qu'il y ait des expériences différentes du policier très expérimenté à la jeune policière, parce que je pense qu'il y a une vraie différence dans la formation. Il y a eu des progrès de fait au niveau formation des policiers, et je trouvais intéressant de confronter le brigadier chef qui a 20 ans de maison et la jeune gardienne de la paix encore pleine d'idéaux, on va dire, parce que faut pas oublier, c'est une profession qui est quand même à la base aussi une vocation. Enfin, on devient pas flic par hasard, et puis on n'est pas flic de 9h à 18h, c'est tout le temps. Donc c'était un peu le yin et le yang, le jour et la nuit, et au milieu il y avait Pauline, la capitaine, qui a eu une vie avant, qui s'est reconvertie, c'était un rêve de gamine, et elle est devenue policière, et voilà, elle fait un peu le tampon entre la très jeune et le très expérimenté.
4: Peut-être pas l'air d'un inspecteur de police, mais j'en suis un.
5: Un flic?
2: Ces trois policiers, on les suit donc dans leur travail. Il y a une affaire en particulier qu'ils suivent?
3: Oui, un cas de violence conjugale qui va rapidement dégénérer, mettre le feu aux poudres, car la plaignante n'est pas prise au sérieux assez tôt. Et cette question du féminicide ne laisse pas du tout insensible l'auteur, Marc Fernandez.
1: C'est un sujet aussi, les violences contre les femmes, qui me tient à cœur et qui me suit depuis des années. Un de mes premiers livres, c'était en 2005, c'était au Mexique, là où a été inventé le terme féminicide. C'était à Ciudad Juárez, où il y avait eu 500 femmes assassinées. Où j'avais enquêté là-bas pendant 2 ans et ça m'a marqué. Et la preuve, c'est que 20 ans après, il y a un livre, il y a un roman qui traite aussi du sujet. Quoi. Je trouvais que c'était assez emblématique des problèmes que peuvent rencontrer les policiers au quotidien. En fait, la victime vient, c'est des cas qu'on m'a raconté, hein. Moi j'ai rien inventé, c'est pas grand chose, il vous a pas vraiment frappé trop fort, on va faire une main courante, on va pas faire une plainte, et puis la fois d'après par contre c'est encore plus fort, donc là faut faire une plainte, mais la plainte elle s'accumule, elle est posée sur une pile d'autres plaintes

0: Et puis voilà, c'est pas une priorité. Et je pense que la France a un vrai gros travail à faire là-dessus, et la police française, même s'il y a des progrès hein, dans la formation des jeunes policiers et tout, sur l'accueil des victimes notamment. Mais je sais, moi qui suis d'origine espagnole, je sais qu'en Espagne, c'est un sujet qui a été pris à bras le corps et qui est montré en exemple aujourd'hui. La police espagnole est précurseur dans ce domaine-là.
1: Plus qu'en France, donc.
0: Ouais, beaucoup plus qu'en France. Ouais. Le téléphone pour les victimes avec un bouton à appeler en cas d'urgence, c'est l'Espagne qui l'a lancé en premier il y a des années et des années, il y a au moins 10-15 ans. Et la France a pris exemple dessus.
2: Catherine, à quel point ces affaires, quand elles ne sont pas résolues, impactent les personnages du roman Cops Don't Cry ?
1: Eh bien, jusqu'à la déprime, les pensées suicidaires, comme l'a constaté l'écrivain qui a enquêté, parlé avec des policiers. Mais à croire le titre de son polar, les flics ne pleurent pas. Est-ce que pour autant, ils arrivent à témoigner de leur mal-être ou ça reste un sujet tabou, Marc Fernandez ?
0: Ça allait un peu moins, mais ça allait encore. Et dire dans un commissariat, un tel est parti dans un stage de voile, en fait, ça veut dire il est parti se faire soigner dans un centre parce qu'il était en dépression. Bon, ça reste encore un peu tabou, mais je peux comprendre. On est, c'est une profession qui représente, c'est les forces de l'ordre. On dit aussi les gardiens de la paix, mais c'est les forces de l'ordre. C'est peut-être compliqué encore aujourd'hui de montrer ses faiblesses au sein d'une équipe dans un commissariat, parce qu'après on est sur le terrain, on fait des interpellations. Enfin, voilà, c'est quand même un peu musclé, mais je crois que ça progresse quand même. D'après ce que m'ont dit les policiers là que j'ai pu voir récemment, ça va un peu mieux. C'est-à-dire, maintenant, c'est vraiment pris en compte. Avant, c'était un peu caché.
1: Voilà le nouveau roman de Marc Fernandez qui remet de la nuance dans la vision très binaire de ce milieu de la police qui n'est ni noir ni blanc mais plutôt gris et dont il dit très justement que derrière l'uniforme il y a des individus et je cite « les flics ne sont pas différents de la société qu'ils sont censés protéger ». Le livre a paru chez Flammarion et il ne vous a pas échappé que le titre « Cops Don't Cry » est une référence au morceau de Cure
2: que
1: Boys
2: l'on entend.
1: Don't Cry que
2: absolument.
1: L'on entend. Et vous, si vous voulez, vous pouvez écouter l'intégralité de cet entretien avec l'auteur dans un nouvel épisode du podcast Café Polar.
2: On ne manquera pas d'aller écouter ce Café Polar. Catherine, au programme de Littérature sans frontières demain.
1: Demain, je vous fais découvrir un premier roman intitulé La petite pianiste d'Erevan, qui nous ramène en 1991 à la chute de l'Empire soviétique, un effondrement subi de plein fouet par l'Arménie, comme le décrit Marina Yaloyan dans une fiction racontée à hauteur d'enfant. Veroshka, 10 ans, qui pour échapper au chaos se réfugie dans la musique. C'est absolument remarquable et c'est à écouter demain à 13h30, temps universel.
2: À demain, Catherine. 15h30, donc heure de Paris.
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2: Et puis, puisque vous êtes réunies toutes les deux dans le même studio, Rukyata Ouédraogo, Catherine Fréchon-Toussaint, on va dire quand même un mot d'un projet, d'un futur podcast que vous êtes en train de préparer, Catherine. Ça s'appelle ?
1: Ça s'appelle Une terre, un auteur, ou Une terre, une auteur, selon l'invité. En effet, c'est une série inédite de Littérature sans frontières qui va commencer prochainement, le vendredi 5 juin. Et je vous propose donc de rencontrer des écrivains, des écrivaines dans leur pays natal pour nous parler un peu de leur formation et de leur inspiration. Et le premier rendez-vous, c'est en effet avec Rukyata Ouédraogo, que j'avais rencontré à Ouagadougou, au Burkina Faso, il y a quelques années. C'est vous qui allez ouvrir cette belle série.
2: Et ben, c'est une très bonne nouvelle pour nos auditeurs. Rukyata Ouédraogo, la dernière fois qu'on s'était croisés avant le studio Raspail, c'était à Cotonou. Vous animiez là-bas à l'occasion du Cotonou Comedy Festival des formations pour de jeunes femmes humoristes du Bénin. Vous êtes aussi, au stade où vous en êtes aujourd'hui, dans un moment où vous avez envie de transmettre aux générations d'après votre expertise, votre savoir-faire de stand-upeuse, de comédienne, d'humoriste.
4: Oui, exactement. Et j'aurais voulu qu'à l'époque tomber sur des gens qui pouvaient aussi me transmettre et me donner tous ces outils nécessaires. Et je trouve que depuis 2 ans, je me suis lancée à ça. Et comme je parlais de Madagascar, récemment, j'étais à Madagascar il y a moins d'un mois. J'ai rencontré des humoristes malgache et on a fait une masterclass. Il s'avère que c'est beaucoup demandé, ils veulent vraiment de l'appui, c'est des gens très très doués qui ont vraiment des choses à dire, mais il faut aussi des formations, il faut vraiment les soutenir. Mais et au Bénin, c'était formidable puisque c'était que des jeunes femmes que j'avais choisies.
2: Mais justement, est-ce que s'agissant des femmes, il y a un vrai sujet et une forme de double peine, c'est-à-dire non seulement il y a la difficulté de faire de l'humour et de trouver un débouché, mais en plus quand on est une femme?
4: En plus quand on est une femme et en Afrique, moi je parle de mon cas parce que souvent les femmes qui l'ouvrent beaucoup, hein, on va dire qui parlent beaucoup, sont des femmes un peu, voilà, elles ne sont pas classe ou elles ne sont pas... Donc c'est un peu la tradition, la femme ne doit pas beaucoup parler, elle ne doit pas beaucoup se montrer. Et moi j'avoue que quand j'ai commencé à faire de la scène, quand je suis allée jouer au tout début, hein, il y a 17 ans de ça, quand je suis allée jouer chez moi, il y a un journaliste qui m'a dit « Dis donc chez vous, c'est vous qui devez porter la culotte. Hein. » non, pourquoi? Parce que je monte sur scène et que je joue sur scène, je suis Rukiata, la comédienne, celle qui parle, qui ouvre sa bouche, comme on dit. Mais voilà.
2: Et je suis là pour ça.
4: Je suis là pour ça, mais dans la vie de tous les jours, je ne suis pas comme ça. Je respecte mon mari et voilà. Mais c'est important, en tout cas, pour les femmes aujourd'hui, parce que je pense que les femmes ont tout à fait leur place, aussi bien les hommes. Elles ont leur place et elles se sont tues pendant longtemps. Aujourd'hui, elles ont des choses à dire et il faut qu'elles le disent aussi et qu'elles prennent leur place. Et c'est extraordinaire parce que quand j'ai fait 2 jours de masterclass là-bas, quand les filles sont venues...
2: C'était très impressionnant. Moi, j'en ai suivi que le début, mais c'était impressionnant.
4: Ah non, mais elles ont...
2: Parce qu'elles sont arrivées avec certaines...
4: Toutes timides comme ça, avec de la retenue. Mais le lendemain, elles étaient là en train de se rouler par terre, à faire des... Waouh, ça m'a beaucoup impressionnée.
2: Comme si vous aviez en fait levé un tabou pour elles, en leur
4: Je
2: disant, tu peux
4: si
2: y aller.
4: Je ne sais pas si j'ai levé ce tabou-là, mais en tout cas, elles avaient déjà cette force en elles. C'est juste qu'elles n'osaient pas, en fait. C'est ça, c'est donner vraiment... Moi, je tends la main, mais c'est à elles qui de récupérer ma main et de se relever. Donc, c'est elles qui fait. Donc, elles sont fortes, hein, ces femmes-là. Donc, et puis, c'est super parce qu'il y avait des humoristes, il y avait des femmes entrepreneuses, il y avait des universitaires. Et c'est génial. Je suis contente. J'aimerais beaucoup faire ça, en tout cas, transmettre.
2: On va se quitter avec un morceau qu'on entend dans Black Tax, Rukiata, si vous voulez bien.

0: Et vous qui nous écoutez, vous avez certainement reconnu Zao avec ce titre Soulard. Pourquoi est-ce lui qui vous accompagne, Rukyata Ouedraogo?
1: Bah parce que pourquoi tonton, à un moment donné, tonton, il bascule chez la dolodrome du quartier. Hein. Puisque ils l'ont tout refusé. Donc, voilà pour ce...
0: Voilà, il y va un peu fort sur, le, sur la bière.
1: Oui, là, sur le dolo, la bière traditionnelle.
0: La bière traditionnelle.
1: Oui. Le chapalo.
0: Black Tax à voir au studio Raspail tous les vendredis et samedis jusqu'au 27 juin prochain. Et évidemment, on souhaite longue vie à ce spectacle. C'est
1: merci
0: en français
1: beaucoup.
0: Et ça peut voyager. Le précédent a voyagé.
1: Il a voyagé, on l'a joué à Berlin et c'était sous-titré en allemand.
0: Et dans plein de pays d'Afrique. Voilà,
1: oui.
0: Programmateur, si vous nous entendez, Black Tax.
1: On est là.
0: Merci Rukyata Ouedraogo d'avoir été avec nous.
1: Merci beaucoup.
0: Sur le Pont des Arts avec Pierre Plantier à la réalisation, Clémence Delfort pour la coordination. Merci à eux et merci à vous de nous être fidèles. À lundi. Et lundi, 15h10, heure de Fadane Gourmand, nous recevrons un artiste de RDC. Il s'appelle Steve Bandoma, ancien élève de l'école des Beaux-Arts de Kinshasa. Il évoque dans ses œuvres la globalisation, la mise à mal des cultures africaines. L'exposition qu'il présente en ce moment à la galerie Angalia à Paris s'intitule « Pommes de discorde ». Bonjour Annie Gasnier.
2: Bonjour Nathalie.
0: On est avec vous dans 10 minutes pour Radio Foot International. De quoi parle-t-on ?
2: On va beaucoup parler de football sénégalais aujourd'hui avec la liste des lions mondialistes qui est sortie ce matin. À Dakar, on parlera des présents et des absents, bien sûr. Et puis nous aurons une invitée, une footballeuse professionnelle, joueuse internationale sénégalaise. Elle s'appelle Diena Ba Sow. Elle sera dans l'émission. Elle a aussi des actions avec une association pour parler de foot féminin. Ça s'appelle Regard de joueuse. Puis nous parlerons de foot anglais avec la victoire d'Aston Villa hier soir en Ligue Europa et cette équipe de Southampton privée de barrage pour espionnage.
0: Tout de suite, Annie Gasnier pour Radio Foot. Dans une minute sur RFI, le journal en français facile.
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0: Il est 17h ici à Paris, 18h à Istanbul. Bonjour à tous.
5: Karine Bellicha.
0: À la une, les membres étrangers de la nouvelle flottille pour Gaza arrêtés par Israël ont tous été expulsés par l'État hébreu. La vidéo des militants exhibés face contre terre et entravés avec un ministre de la Sécurité nationale paradant parmi eux ne passe pas à l'international. Plusieurs pays européens exigent des sanctions contre Itamar Ben-Gvir. Friedrich Merz veut inciter les 27 à créer un nouveau statut de membre associé de l'Union européenne pour l'Ukraine. L'Allemagne, premier soutien de Kiev dans la guerre avec la Russie depuis le retrait des États-Unis, veut davantage arrimer l'Ukraine à l'espace européen. Et puis les droits d'inscription seront en très forte hausse dès la rentrée prochaine en France pour les étudiants étrangers. Les explications de François Ballarin à la fin de ce journal. Les militants étrangers de la flottille pour Gaza ont donc tous été expulsés par Israël. La vidéo de leur détention postée hier par le ministre de la Sécurité nationale ne cesse de susciter l'indignation. Elle montre ces militants pro-palestiniens, après leur arrestation, exhibés, les mains liées, face contre terre, alors qu'Itamar Ben-Gvir parade au milieu d'eux, les invectivant. Le premier ministre israélien a publiquement désavoué son allié, estimant que la façon dont il a traité les militants n'est pas conforme aux valeurs et aux normes de l'État hébreu. Ce n'est pourtant pas la première fois que des images de détenus en Israël choquent Guilhem Delteil.
7: Il y a eu tout d'abord les images de personnes arrêtées dans la bande de Gaza alors que la guerre faisait rage après les massacres du Hamas en Israël le 7 octobre 2023. Des centaines de personnes en sous-vêtements, agenouillées, parfois allongées, les mains liées, les yeux bandés dans les décombres de l'enclave palestinienne sous le feu des bombardements israéliens. Il y eut aussi d'autres vidéos d'Itamar Ben-Gvir, le ministre de la Sécurité publique, humiliant des personnes détenues du plus célèbre prisonnier palestinien Marwan Barghouti à de précédents militants de flottille pour Gaza. Mais il y a aussi de nombreux témoignages de presse comme de rapports internationaux. En juillet 2024, Amnesty accusait ainsi Israël de torture, de violences sexuelles, de disparition forcée de détenus palestiniens. Le mois suivant, l'organisation israélienne B'Tselem documentait des violences physiques systématiques, des agressions sexuelles, une déshumanisation, une famine délibérée. Le haut-commissaire de l'ONU pour les droits de l'homme et le comité des Nations Unies contre la torture ont eux aussi dressé des constat similaire. Et pour B'Tselem, ces pratiques ont été institutionnalisées depuis le 7 octobre 2023.
0: Et les militants de la flottille pour Gaza ont pris des vols pour la Turquie. En Turquie, où la justice vient de décider de suspendre la direction du principal parti d'opposition. Le CHP avait remporté une large victoire contre l'AKP du président Recep Tayyip Erdogan aux dernières élections locales de 2024. Nous y reviendrons dans nos prochaines éditions. En France, c'est un revirement judiciaire spectaculaire. La Cour d'appel de Paris a déclaré Air France et Airbus coupable d'homicide involontaire dans le crash du vol Rio-Paris. C'était en 2009. La compagnie aérienne et l'avionneur avaient été relaxés en première instance. 17 ans après cet accident qui avait coûté la vie à 228 personnes, les familles des victimes saluent une page qui se tourne, mais Airbus a déjà décidé de se pourvoir en cassation. Le conflit en Ukraine à présent, les services de sécurité vont renforcer la défense de leur région du nord, celle ayant une frontière avec la Biélorussie. Kiev évoque la menace d'infiltration et de sabotage à partir de ce pays allié de la Russie. Minsk avait déjà permis aux forces de Moscou d'utiliser son territoire pour lancer son invasion de l'Ukraine. C'était en 2022. Une suggestion de Friedrich Merz, une adhésion de Kiev dans un avenir proche étant jugée impossible, le chancelier allemand propose à ses partenaires européens une alternative, accorder le statut de membre associé à l'Ukraine, assurant qu'il ne s'agit pas d'une adhésion au rabais. Nathalie Versieux.
8: Le plan de Berlin va dans trois directions. Il permettrait au gouvernement ukrainien de participer aux rencontres du Conseil européen, mais sans droit de vote. Il prévoit une assistance en matière de défense et il accorderait à Kiev un strapontin à la Cour de justice de l'Union européenne. En clair, Merz veut donner à l'Ukraine davantage de poids politique en lui permettant d'accéder à des informations de première main, mais sans bénéficier du soutien financier accordé par Bruxelles aux États membres. L'Allemagne veut l'intégration de l'Ukraine à l'Europe, une nécessité géostratégique aux yeux de Friedrich Merz et un moyen d'accélérer le processus de paix voulu par Donald Trump. Mais le processus sera long à cause de la guerre, à cause du poids agricole de l'Ukraine qui bouleverse serait le fragile équilibre de la construction européenne et à cause de la corruption récurrente dans le pays. Merz lance donc le débat, mais Berlin sait bien que sa position se heurtera aux pays d'Europe centrale et orientale qui privilégient, eux, l'intégration de la Moldavie et des Balkans qui pourraient faire tampon entre leurs frontières et la Russie. Nathalie Versieux, Berlin, RFI.
0: Au Pakistan, les discussions reprennent pour tenter d'avancer sur un règlement de paix entre Téhéran et Washington. L'Iran dit examiner une nouvelle proposition de paix américaine. En tout cas, le chef de l'armée du Pakistan, médiateur dans ce dossier, est de nouveau en Iran aujourd'hui pour des discussions. Donald Trump, lui, avertit que la situation est sur le fil entre un accord et une reprise des hostilités. En attendant, le régime iranien continue d'exécuter des opposants. Deux hommes accusés d'être membres de groupes terroristes ont été pendus aujourd'hui. Les autorités ont condamné à la peine de mort plus de 1600 personnes l'an dernier. C'est un record depuis les années 80. En Indonésie, des ONG alertent sur la situation pour les défenseurs des droits humains. Amnesty International pointe la désinformation utilisée pour discréditer les voix critiques et justifier la répression. Un militant indonésien très critique sur l'influence grandissante de l'armée au sein du gouvernement a été victime en mars dernier d'une attaque à l'acide. De son côté, Human Rights Watch alerte particulièrement sur un projet de révision de la loi sur les droits humains. Meenakshi Ganguly est directrice adjointe de la division Asie du Human Rights Watch.
9: Cette révision n'a pas encore été rendue publique, mais le ministre des Droits de l'Homme a déclaré qu'il allait mettre en place un système permettant d'identifier les véritables défenseurs des droits de l'homme et que seuls ces derniers seraient autorisés. Le fait que le gouvernement tente aujourd'hui de certifier qui il considère comme un défenseur des droits de l'homme signifie probablement qu'il va ensuite commencer à exclure les personnes qui le critiquent. Il s'agit d'une initiative extrêmement dangereuse. Nous constatons déjà que le gouvernement Prabowo et le président Prabowo lui-même ont souvent qualifié les défenseurs des droits de l'homme et les militants de laquais étrangers de propagande. Et depuis, nous avons constaté de nouvelles attaques contre eux. La situation des défenseurs des droits de l'homme en Indonésie est déjà très difficile et cette loi la rendra encore plus compliquée et les privera de la protection que la loi leur garantit. Much harder for people to do human rights work
0: and get the protections that they need under the law. Meenakshi Ganguly, Human Rights Watch, jointe par Claudia Bertram. Et puis étudier en France va coûter beaucoup plus cher pour les étudiants venus d'autres continents. Le décret a été publié. La majorité des étudiants non européens devront payer des droits d'inscription en très forte hausse dès la rentrée prochaine, François Ballarin.
10: Près de 3000 euros par an contre 178 aujourd'hui, c'est ce que coûtera l'inscription en licence dans une faculté française l'an prochain. Pour un master, ce sera 1000 euros de plus. La mesure existait depuis 2019, mais était jusqu'ici peu appliquée. Le gouvernement décide donc de serrer la vis. Les universités, qui pouvaient massivement exonérer ses étudiants, verront leur marge de manœuvre réduite progressivement à 20% d'exonération d'ici 2028. Seuls les étudiants déjà engagés dans un cycle d'études conservent leurs avantages actuels. Pour le ministre de l'Enseignement supérieur, l'objectif est d'attirer des profils à fort potentiel sur le modèle anglo-saxon. En contrepartie, Paris promet de faciliter l'obtention de visas de travail post-études, une logique financièrement attractive pour l'État, mais jugée injuste et incohérente par les syndicats. Après de premiers rassemblements à la mi-mai, une intersyndicale appelle déjà à une nouvelle journée de mobilisation nationale le 26 mai prochain pour faire reculer le gouvernement.
0: Et puis l'artiste JR promet une expérience immersive à Paris. La nuit dernière, le célèbre Pont Neuf a été totalement transformé. JR a conçu une structure gonflable géante qui entoure l'édifice. La grotte sera accessible au public dès le 6 juin prochain, 24 heures sur 24, avec une bande son concoctée par l'un des ex-membres de Daft Punk, tout de suite sur le Pont des Arts. Avec vous, Nathalie Amar, bonjour.
2: Bonjour Karine, Belicha, et merci, 17h10 à Paris.
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0: Bonjour à toutes et à tous. Elle a le don de faire d'une réalité pas forcément riante un moment plein de joie, d'énergie, d'émotion, conteuse ou chroniqueuse à 16h dans la presse, à la radio. Elle n'est jamais autant elle-même que sur scène quand elle met sa plume acérée au service d'un spectacle d'humour. Et la bonne nouvelle, c'est qu'après Je vous demande la route, son seul en scène qui a tourné plusieurs années, Rukyata Ouédraogo nous offre ces jours-ci à Paris sa nouvelle création Black Tax, où il est question d'Afrique et de diaspora, de migration aussi, ceux qui, là-bas, rêvent de prendre le chemin du Nord, et ceux qui, après avoir tenté l'expérience en Europe, ici, songent plutôt à revenir au pays de leurs origines. Il y est question de ruissellement, de restitution et d'un discours en 2017 à Ouagadougou. On y rit, on y apprend, on y réfléchit. Et Rukyata Ouédraogo est avec nous pour en parler sur le Pont des Arts. Bonjour Rukyata Ouédraogo.
1: Bonjour Nathalie.
0: Bienvenue sur RFI, le temps de se désaltérer un petit peu, c'est important parce qu'on est parti pour un petit moment. Oui. Nos auditeurs vous connaissent bien à travers les podcasts, les contes de Rukyata, la relève du rire aussi. On va découvrir cet été encore avec vous de nouveaux talents de l'humour made in Africa. Alors dans Black Tax, il y a deux personnages principaux, on va dire, hein, si on veut résumer. Il y a le tonton Théophraste, ceux qui vous suivent depuis des années le connaissent bien.
1: Oui, un personnage phare de mes chroniques.
0: À l'époque, dans vos chroniques, vous le présentiez comme chose à l'université de Ouagadougou. Et c'était un peu votre recours au pays, au Burkina, pour tout un tas de questions, vous vous tourniez vers lui.
1: Exactement, oui.
0: Et là, maintenant, que se passe-t-il? À notre grande surprise, tonton rêve de partir du Burkina Faso.
1: Oui, parce que tonton se fait un peu dépouiller par la famille, parce que tonton a réussi à émerger, à gagner un tout petit peu d'argent. Il fait croire à tout le monde qu'il en gagne 10 fois plus. Et bien forcément, tout le monde pense qu'il en gagne 100 fois plus et il est tout le temps taxé.
0: Ouais, il donc, se fait avaler pour la famille, vous avez
1: exactement, il se fait avaler, ouais. Oui. voilà, la seule façon d'échapper à ça, à la black tax, comme je dis, c'est l'émigration. Mais cette fuite est une illusion. On n'échappe pas à une famille africaine.
0: Absolument. Puisqu'il y en a un autre qui rêve de faire le chemin inverse, un repat, hein, comme on dit, et c'est le deuxième personnage. Donc ça se passe bien, ni pour l'un ni pour l'autre véritablement. Hein, on peut dire ça comme ça. Mais c'est précisément ce qui vous intéresse, c'est de raconter la chute et la façon dont on se relève.
1: Exactement, c'est raconter moi mes parcours. C'est un peu le mien aussi. Hein, c'est des parcours cabossés, c'est pas tout lisse. On tombe et puis il faut tomber, mais il faut savoir se relever. Et comment ces gens se relèvent, ils sortent de l'obscurité pour aller vers la lumière. C'est important de le dire aussi, ça.
0: Et vous le dites sur scène brillamment. On est très heureux de parler de ce spectacle avec vous. En fin d'émission, Rukyata Ouédraogo, changement d'atmosphère. Hein. Oui, on est comme ça, sur le Pont des Arts, avec notre rendez-vous du jeudi, le Café Polar. Bonjour Catherine Fruchon-Toussaint.
2: Bonjour Nathalie, bonjour à toutes et à tous.
0: Avec vous, on rira beaucoup moins, Catherine, mais c'est le principe du roman noir, hein, qui aborde des questions sociétales souvent lourdes. Et aujourd'hui en particulier, puisqu'il s'agit d'une plongée dans le quotidien d'une équipe policière confrontée à des violences extérieures et intérieures.
2: Oui, à l'image du titre du polar dont je vais vous parler tout à l'heure, Cops Don't Cry, en français, Les flics ne pleurent pas, un roman paru chez Flammarion sous la plume de Marc Fernandez, qui nous propose une immersion très réaliste dans un service de la PJ où les affaires mettent à l'épreuve la santé et le moral de ces agents, des gardiens de la paix comme on les appelle, mais qui le plus souvent sont en guerre.
0: À tout à l'heure, Catherine, pour le Café Polar.
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0: Black Tax, le nouveau seul en scène de Rukyata Ouédraogo en ce moment à Paris. Alors on va commencer par la définition, il y a celle des économistes ou des sociologues. Hein. La Black Tax, c'est un impôt familial. Et puis il y a la vôtre telle que vous la donnez dans le spectacle.
4: C'est plus qu'un impôt familial. C'était un mécanisme de ruissellement bien réel celui-là. Les Français qui connaissent un peu l'Afrique appellent cela la solidarité africaine. Ils sont gentils ces Français. Oui, la cousine de la camarade de la maman de la voisine, oui, c'est elle. Elle va accoucher aussi. Dans 11 mois.
0: Ça, c'est une des tantines qui cherche à soutirer de l'argent au tonton, hein, la dernière qu'on vient d'entendre. C'est drôle parce que vous êtes à la fois très tendre avec ces personnages-là et très lucide. Hein. Oui. On sent que vous les aimez, mais vous les percez à jour. C'est pas un amour aveugle.
1: Hein. Non, toujours. Jamais, jamais. Bah, je les aime beaucoup, mes personnages, parce que je les crée, je les vois naître, je les imagine vivre. Et mes personnages, c'est un peu de chaque personne que je côtoie, en fait, hein, ouais. En Afrique, que ce soit dans ma famille aussi. Hein. Mais moi aussi, je me retrouve dedans. Donc,
5: Ouais, avec cette famille quand même pesante, hein, sympathique, oui. mais pesante, ça peut plomber la solidarité africaine.
1: Ça plombe totalement,
5: entre
1: oui.
5: guillemets, il y a toujours quelqu'un à aider. Vous dites d'ailleurs dans le spectacle, chez nous, c'est pas un arbre généalogique,
1: c'est une forêt généalogique. On est tous liés à sa famille élargie, au cercle infini d'amis, sans oublier les gens du village, le village d'origine du papa et celui de la maman, sinon ça fait pas le compte.
5: Bien
1: quoi.
5: Sûr, il oui. y a pas qu'en ville que ça se passe. Tonton Théophras, donc vous nous expliquez que c'est un intellectuel armé pour devenir chômeur.
1: oui.
5: En fait, c'est un de ces nombreux diplômés chômeurs qui a pas trouvé sa place ni dans un bureau ni dans une université.
1: Oui.
5: C'est ça.
1: C'est le système 2, il se débrouille quoi.
5: Et donc,
1: d'où les différents métiers qu'il va faire. Il va faire pharmacie par terre. Hein. Ceux qui connaissent les pharmacies par terre, il y en a beaucoup en Afrique. Hein. C'est les petites boutiques réduites à une bâche posée au sol où on vend des médicaments frelatés qui viennent du Nigeria ou des comprimés périmés européens, quoi.
5: Ouais, ça c'est un de ses nombreux jobs.
1: Oui, voilà. Il va...
5: Un jour, il va devenir taximan.
1: Exactement.
5: Et dans sa voiture, il embarque donc ce repat dont on parlait, oui. Dont on parlait au début de l'émission, qui lui a souffert du racisme en Europe, le délit de faciès, oui. la discrimination à l'emploi, mm-hmm. à l'embauche, au logement. Vous vouliez montrer ces deux réalités-là pour aborder en fait cette thématique des migrations au Katawa Naogo.
1: Absolument, c'est important en fait d'en parler parce que on n'en parle pas beaucoup sur scène, hein, je très peu d'ailleurs, et c'est pour ça que j'ai choisi d'aborder ce thème-là et de le traiter. C'est que quand on parle beaucoup de grands remplacements, on parle de ceux qui arrivent, hein. Mais souvent on ne sait pas que en fait tous les Africains ne viennent pas en France. Il y a que 15% en fait des migrants qui migrent vers le nord pour trouver leur bonheur et 85% vont dans un pays proche de leur lieu d'habitation. Mais ça, on ne le dit pas. On pense que l'Europe est envahie, enfin la France est envahie par ces migrants-là. Sauf que les gens qui retournent aussi, il y a des répates qui sont appelés répates, hein, les rapatriés, ceux qui décident d'aller nager en contre-courant des flux migratoires au lieu de rester en France à creuser le trou de la sécurité sociale. Non, ils décident de partir.
5: Mais c'est pas forcément facile pour eux non plus.
1: Ce n'est pas facile parce qu'ils arrivent là-bas, mais en fait là-bas ils sont pas vus comme des Africains qui vivent là-bas. Ils sont vus comme des gens, des étrangers quasiment. Et donc du coup, c'est la double peine aussi pour eux. Donc c'est compliqué. C'est compliqué.
5: Ouais, il y a, on l'entend, hein, du on va dire de la recherche et puis de la documentation derrière ce spectacle-là.
1: Exactement.
5: On y rit, mais vous rappelez aussi certaines réalités.
1: Oui, et le but, c'était d'en rire, mais quand même de ressortir avec quelque chose
5: Et de faire
1: dans
5: comprendre
1: la tête.
5: Aussi que certains discours déforment la réalité statistique, les 85-15 dont vous nous parlez.
1: Ah bah oui, tout de suite, on est relâche, quoi. Tout de suite, on se dit, il n'y a que 15%, donc ça va.
5: Et vous en riez
1: c'est
5: dans le spectacle.
1: Quoi.
5: C'est une séquence savoureuse où vous parlez du cauchemar de la submersion. Si on venait tous ici... En France, sur ton canapé, qu'est-ce que ça ferait? C'est un cauchemar. Et vous jouez à ça avec le public
1: oui,
5: aussi.
1: Oui, le visuel, c'est important. Donc, je joue le visuel. Il y a de la musique qui est là. Il y a de la lumière qui joue avec. Et puis, ça fait vraiment le cauchemar du pauvre blanc qui se fait avaler.
5: Le cauchemar du grand remplacement. Hein.
1: Exactement.
5: Ouais. Et vous arrivez à répondre à ce discours-là qui est aussi un discours que l'on entend dans l'espace politique en France.
1: Oui.
5: Voilà. Vous le faites sur scène. Vous arrivez à le faire dans la vie aussi, à répondre avec humour à des gens qui pensent comme ça et qui parlent comme ça au Kata.
1: Alors je pense que sur scène je suis beaucoup plus persuasif,
5: je suis beaucoup plus zen
1: parce que c'est mon espace, parce que je suis bien sur scène. Et c'est vrai que quand je monte sur scène, mais c'est incroyable, je ne suis plus la même Rukyata de la vie de tous les jours. Je deviens superwoman, quoi, je peux dire des choses. Non, c'est vrai que dans la vie on me dit quelque chose, je fais passer et après je réfléchis, je dis oh, j'aurais dû reprendre ça.
5: Ouais, voilà. A posteriori vous comprenez.
1: Exactement,
5: la réplique qu'il aurait fallu avoir.
1: Du coup, ça me sert pour travailler sur scène après.
5: Mais oui, évidemment.
1: Voilà, c'est de la matière.
5: Ouais, dans ce spectacle, vous n'épargnez personne, hein, notamment pas les dirigeants africains, hein, qui goudronnent les routes uniquement sur la portion qui les intéresse, hein, entre la maison et le bureau.
1: Et le deuxième bureau.
5: Entre le bureau et le deuxième bureau aussi. Et pour qui, c'est aussi le thème du spectacle, la black tax est une bénédiction. Vous dites qu'elle achète la paix sociale.
1: Ça rejoint
5: Dans Je demande la route, à un moment donné, vous disiez qui fait de l'humanitaire en Afrique ?
1: C'est nous les Africains.
5: C'est nous les Africains. Exactement. Avec cette aide que l'on fait parvenir au pays.
1: Et exactement. Et dans Black Tax, moi, j'ai voulu montrer que c'est vrai que la diaspora, elle a un poids. Elle a un poids énorme sur ses épaules parce que elle envoie. La diaspora, elle sécurise les familles, elle stabilise parce que même quand les flux diminuent, la diaspora continue à envoyer en Afrique. Elle investit aussi parce qu'elle achète des choses en Afrique et elle crée des ponts. Donc la diaspora, elle est vraiment une richesse. Et je le dis sur scène, si nous étions tous unis, nous serions une force politique puissante. Et on est une force politique puissante. Et d'ailleurs, beaucoup de pays africains l'ont compris, notamment chez moi au Burkina, ils ont fait des bons, ils ont établi des bons pour retenir les flux financiers de la diaspora. C'est des produits financiers qu'ils font aujourd'hui. Ouais. Donc la diaspora investit. Ils ont tout compris et c'est très bien d'ailleurs.
5: On peut le dire comme ça, que ça empêche une explosion de colère sociale dans des pays, pas forcément le Burkina, mais aussi ailleurs.
1: Dans plein de pays. Ben oui. Et c'est pour ça que j'appelle à réfléchir à la diaspora, à ce qu'ils réfléchissent sur si nous, on arrêtait d'envoyer de l'argent dans nos pays.
5: Mmh.
1: Mais
5: la Black Tax, vous y avez été soumise?
1: Ah mais total, mais jusqu'aujourd'hui, j'ai rendez-vous à Western Union tous les 25 du mois pour envoyer de l'argent pour que maman respire, puisse respirer, payer l'école du petit cousin. Parfois, tu payes des mariages que tu n'as jamais vu. T'as jamais vu le cousin, mais il te demande de l'argent pour son mariage. Donc oui, à un moment donné, et encore une fois, c'est la diaspora, c'est ce qui émerge. On demande aux jeunes Africains d'émerger, de créer des structures, des entreprises, mais il faut savoir qu'avant qu'un jeune Africain émerge, quand il commence son petit business avec le petit pécule qu'il a parce qu'il n'a pas beaucoup d'argent pour commencer son business, avant même d'avoir décollé, il est plaqué au sol parce qu'il est tout de suite happé par les besoins de la famille. Je ne dis pas qu'il ne faut pas aider la famille, bien
5: absolument.
1: Sûr.
5: Et puis il y a, c'est ce que j'allais dire en fait, de la part, on le voit bien chez votre personnage, le tonton Théophraste, on peut pas dire non parce qu'il y a l'image effectivement de celui qui a réussi.
1: Exactement.
5: Celui qui a un diplôme.
1: Et puis parfois quand
5: et
1: on
5: celui
1: réussit,
5: qui a un travail, même s'il ne gagne pas énormément.
1: C'est ça, parce que parfois même quand on gagne un peu, on fait croire parce qu'on est orgueilleux, parce qu'on veut se faire voir, on fait croire à tout le monde qu'on en gagne 10 fois plus et forcément la famille te tombe dessus. C'est très compliqué.
5: Il y a quelque chose aussi de l'image qu'on veut envoyer aux autres qui fait qu'on s'y soumet malgré tout.
1: On s'y soumet, oui, c'est ça. Ouais. C'est devenu une tradition d'aider sa famille. C'est important de le faire, mais voilà, dans ce spectacle-là, c'est juste pour le dire, on peut le faire. Mais il faut le faire quand on le peut, quand nos moyens nous autorisent.
5: Voilà. Et il ne faut pas imaginer, quand on est loin, que ici, c'est forcément facile quand on débarque en France.
1: Ah oui, totalement, oui. C'est pas facile.

0: Rayman du Burkina Faso avec ce titre Mba Yarga dans la sélection de Pierre Plantier, notre réalisateur. Vous l'aviez dans vos radars, vous, au Qatar?
1: Non, pas du tout. Pas du tout. Une très très belle découverte. J'adore. Vous avez vu, je me suis déhanchée.
0: J'ai vu. On n'a pas l'image, mais on peut en témoigner. Et c'est aussi pour ça qu'on aime cette émission, si on vous fait découvrir en plus des titres que vous aimez. Nouveau seul en scène, donc Black Tax en ce moment au studio Raspail. C'est un lieu extraordinaire, Rokata, ce studio. Il a eu une vie dans les années folles. Les artistes y venaient du monde entier, de l'Ouest, de l'Est. Et je l'ai appris avant la représentation. Il avait appartenu à Elena Rubinstein, exactement, grande dame des cosmétiques. À cette époque-là, il y avait des appartements, des ateliers d'artistes. Elle était complètement au sommet. Mm-hmm. C'est une autre raison d'aller vous voir là-bas, lieu.
1: Mais oui, pour ce lieu, parce que c'est très fort. Elena Rubinstein, son parcours est exceptionnel. Moi, qui suis maquilleuse, j'ai travaillé longtemps.
0: Mais c'est vrai, ça fait partie de vos premiers métiers.
1: Oui, voilà, donc c'est connecté, quoi. C'est génial. Et puis, Florence Mao a réussi à faire ce lieu, mais un lieu magnifique. Hein. C'est super.
0: Je me demande
1: déjà même pour découvrir le bâtiment.
0: Je me demande même s'il n'a pas été classé monument historique à un moment, ce bâtiment. Mais en tout cas, il est réellement magnifique.
1: Il est magnifique.
0: Vous évoquiez vos débuts de maquilleuse. Racontez-nous comment ça s'est passé, Rokata, quand vous êtes arrivée à Paris.
1: Oh là là, quand je suis arrivée à Paris, ça remonte, hein, ça fait 26 ans quand même, hein. Donc je suis arrivée dans un pays où j'avais beaucoup beaucoup d'espoir en fait de réussite, beaucoup, parce que je pour moi c'est une chance en fait, c'était une chance d'arriver dans un pays comme ça, parce que à l'époque je voulais faire du stylisme. Et j'ai été fracassée.
0: Ouais, éconduite, on peut dire, fracassée.
1: Oui. Fracassée par la réalité. Elle m'a mise à terre, la réalité. Elle m'a mise à terre.
0: Et je me suis retrouvée face à... On vous a dit, c'est pas pour toi?
1: Bah oui, on m'a fait comprendre que c'était un métier qui était réservé à une certaine élite. Et que moi, je venais d'une famille pauvre, d'un pays pauvre. Enfin, c'est vraiment ce qu'on m'a fait comprendre, quoi. Que ce métier n'était pas pour moi et qu'il fallait que je me tourne vers des métiers... Enfin, la garde d'enfance, de soigner les vieux.
0: Parce que
1: nous, les Africaines, on a une prédisposition pour ces métiers-là. Parce qu'on est souriante, on est chaleureuse, n'est-ce pas?
0: Absolument.
1: Oui, voilà.
0: Mais vous avez dit, très peu pour moi.
1: Oui, voilà. vous savez, moi, j'ai une force qui me vient de ma mère, parce que j'ai vu ma mère se battre toute sa vie. J'ai vu mes tantes aussi autour de moi et certaines femmes africaines. Et je me suis dit, j'arrive ici et toi, tu veux me limiter? Tu vas pas me limiter, ma belle. Hein. Moi, je vais taper.
0: À la limite, ça vous a presque même stimulé, ça.
1: Ah, mais totalement, ça m'a stimulé. Mais moi, en fait, c'est ça. Quand tu me dis que je ne suis pas capable de faire ça, alors là, tu m'as donné une force incroyable. tu m'as donné de l'énergie, en fait. Ouais. Je vais te prouver le contraire.
0: Et donc, vous êtes allé au cours Florent, avez découvert les textes classiques.
1: Florent, ça, c'était vraiment parce que les gens se moquaient de mon accent, de mon... on me renvoyait toujours
0: à vos origines.
1: À mes origines. Je ne renie pas mes origines. Je suis africaine, je l'assume 100% et j'en suis fière.
0: Et on le voit sur scène.
1: Voilà. Mais il s'avère que quand même, ça brise quelqu'un. Hein. Vous savez, les mots, il faut faire très attention avec les mots, parce que les mots, ça peut tuer quelqu'un. Et donc, on s'est moqué de moi. Parfois, c'était du mépris. Et à un moment donné, je m'amurais dans le silence, quoi. Je ne pouvais plus parler parce que j'avais honte de m'exprimer. Et puis, je me suis dit, à un moment donné, j'ai dit, allez, fais quelque chose, ma belle. Et j'ai décidé d'aller prends-toi en main, parce que sinon, c'était mourir à petit feu, en fait. Et j'ai décidé d'aller faire un stage de prise de parole. Et c'était au coup Florent. Je ne connaissais même pas la renommée de cette école. Il savait que j'ai rencontré des gens extraordinaires, un professeur, Georges Becot, qui m'a pris par la main et qui m'a dit, écoute, Rokata, il y a quelque chose, tu viens t'inscrire à la rentrée.
0: Et vous l'avez fait.
1: Oui, et je l'ai fait. J'ai bien fait de l'écouter.
0: Mais absolument. Ouais. On ne regrette pas aujourd'hui.
1: Vous êtes
0: quand même une sacrée coquine, Rokata. Je vais vous dire je vais vous dire pourquoi. Parce que dans les premières minutes de Black Tax, vous dites, moi, la politique, c'est fini. Et c'est vrai. Vous avez arrêté vos chroniques radio sur France Inter. Mais de la politique, en réalité, il y en a partout dans ce spectacle-là.
1: Oui, c'est vrai. Hein, c'est une façon d'amener mon public vers moi.
0: Parce qu'en fait, c'est impossible en 2026 de se tenir à l'écart de certains débats. Parce que pour vous, c'est une matière humoristique bénie, la politique.
1: Oui, c'est une matière pour moi. C'est quand on monte sur scène, Bah, quand j'ai la chance de monter sur scène et de parler à quelques personnes, bah, je le fais. Je profite de parler de des choses qui fâchent ou des choses qui peuvent faire réfléchir. Donc, on a vraiment, je pense que nous, les artistes, on a un rôle à tenir quand même. Hein. Je ne dis pas que c'est un poids ou c'est, je dois prendre un haut-parleur de crier sur tous les toits, ouais. Mais quand même, on doit participer à quelque chose.
2: Oui, et vous le faites avec la façon. Hein. C'est jamais agressif, c'est jamais grossier dans le style, mais c'est présent. Hein. Je parlais tout à l'heure des premiers de cordée, le ruissellement, qui sont quand même des références, on va dire, aux 10 années de présidence qui sont bientôt derrière nous. Si vous voulez bien, je voudrais vous faire écouter une archive de quelques secondes. C'était en 2017. Ça vous dit quelque chose, cette date-là?
1: Je crois que oui.
2: Alors, extrait du discours d'Emmanuel Macron à l'université de Ouagadougou. C'était son premier déplacement en Afrique en tant que chef de l'État, quelques mois après son élection.
3: Vous me parlez comme si j'étais toujours une puissance coloniale. Mais moi, je ne veux pas m'occuper de l'électricité dans les universités au Burkina Faso. Travail du président. Du coup, il s'en va, reste là. Du coup, il est parti réparer la climatisation.
2: Voilà, Emmanuel Macron qui a été interrogé ensuite là-dessus, qui a dit que c'était une plaisanterie, que le président de l'époque, Roch-Marc Christian Caboret, ne lui en a jamais tenu rigueur. Vous en parlez de cet épisode en spectacle, on n'y passe pas des heures, hein, mais c'est non, quand même une de vos références. Vous pouvez nous dire en un mot quand même pour quelle raison ça vous a marqué à ce moment-là?
1: Bah, ça m'a marqué parce que déjà j'étais à Ouaga à l'époque, hein, j'étais allée passer des vacances avec ma famille et le président était là-bas, mais en fait ça nous a tous choqués parce que c'est vrai que le droit d'aînesse, hein, déjà on plaisante pas avec ton aîné et de deux on plaisante pas avec un chef d'État, même si c'est deux chefs d'État qui se connaissent bien et qui peuvent plaisanter ensemble, il y a quand même
2: en public, ça
1: en public,
2: pas.
1: Oui, il y a la différence d'âge et surtout lui il s'est déplacé chez nous au Burkina, donc vous savez, en fait on a ce respect là chez nous les Burkinabés, et je pense que beaucoup d'Africains et puis beaucoup de gens, on a ce respect d'hospitalité
2: de ceux que l'on accueille, ouais, absolument.
1: De ceux qu'on accueille, et celui qu'on accueille aussi doit avoir le respect vis-à-vis de celui qui de son hôte. Et avant de partir quelque part, il y a un proverbe qui dit chez moi que quand tu arrives dans un pays où tout le monde marche sur la tête, ne cherche même pas à savoir. Mmh. Je pense que il y avait aussi le président pouvait demander se rapprocher de la communauté burkinabé, des traditions burkinabé. Demander qu'est-ce qui se fait quand un étranger vient dans un pays.
2: Or,
1: comment est-ce
2: arrivé,
1: que je dois me comporter
2: en confiance,
1: voilà,
2: et donc en supériorité.
1: Même si il est arrivé en confiance et qu'il a le droit d'arriver comme ça, je pense qu'il aurait dû d'abord faire les salam alek, comme on dit chez moi. C'est aller protester le terrain et de demander ce qui est faisable et ce qui n'est pas faisable.
2: Là, c'était trop direct.
1: Voilà.
2: Et
1: bah, moi, je reste dans les traditions africaines.
2: Ouais.
1: Je ne sais pas si je ne dirais pas ça, mais voilà.
2: Alors,
1: le respect s'impose.
2: Il y avait d'autres choses dans ce discours. Vous en parlez aussi, notamment la question des restitutions. Vous l'évoquez dans le spectacle à travers un des personnages. On va pas trop en dire, hein, parce qu'il faut préserver aussi la fraîcheur des textes.
1: Oui, venez les voir.
2: Voilà, mais tous ceux qui viendront le verront. Vous aviez à cœur que cette question-là soit présente, cette question des restitutions des œuvres d'art. Pourquoi? Parce qu'on est encore dans le symbole.
1: On est encore dedans, oui.
2: C'est ça.
1: Tout n'a pas été encore restitué. On est encore dedans, donc il fallait en parler parce que ça fait beaucoup de mal aussi à des familles. À nos traditions de se voir dépouiller des objets qu'on garde, qui sont chers à nous. Et métaphoriquement, je parle de tonton qui a perdu son masque, donc c'est
2: absolument.
1: Aussi ça. Parce qu'il incarnait en fait cette autorité dans son quartier, il était le danseur traditionnel, il sortait pour toutes les occasions. Et c'est une noblesse, c'est quelque chose, c'est un pouvoir pour lui, et il a été destitué de ça, donc il n'a plus rien, quoi, en fait. C'est...
2: L'Afrique, le Burkina, ils sont en vous, ils sont dans ce spectacle, ils sont dans vos décors très sobres, hein, mais qui suggèrent quand même qu'on
1: exactement,
2: est là-bas.
1: Exactement, parce qu'on se trouve dans mille et une lieux dans mon spectacle, et
2: c'est
1: je voulais laisser l'imaginaire en fait du public imaginer où il veut se trouver, qu'est-ce qu'il peut imaginer sur scène. Ça fait partie aussi du
2: spectacle. C'est juste un jeu de lumière, en fait.
1: Voilà, il y a juste un jeu de lumière. C'est assez sobre et c'est fait exprès aussi.
2: C'est fait exprès et c'est construit aussi un peu comme un conte, hein. C'est-à-dire qu'il y a du texte, il y a du fond, on l'a compris. Il y a matière à réflexion, il y a votre jeu. jeu sur scène, vos pitreries, vos mimiques, tout ça. Mais tout ça s'est emballé sous la forme du conte. Vous dites exactement. D'ailleurs en entrant sur scène, je laisse place à mon récit.
1: Exactement.
2: Comme parce le font les conteurs.
1: Oui, j'adore les conteurs, j'adore les façons de poser les choses et c'est comme ça que j'amène mon public avec moi. Allez, venez avec moi. Le public, pour moi, c'est comme mon enfant, quoi. À la fin, je le dis d'ailleurs, c'est moi, je cultive mes spectacles, je nourris mes spectateurs et je les prends avec moi dans ma main et je les amène dans mon voyage.
2: Vous les emmenez dans votre voyage et il y a des constantes. On parlait du tonton, il y a le papa aussi qui est présent, était présent dans du miel sous les galettes. Hein,
1: pas beaucoup.
2: Pas tant que ça.
1: Pas tant que ça, non.
2: En tout cas, là, il est là.
1: Là, il est là.
2: Parce que vous ne pouvez pas imaginer de ne pas en parler de ce papa-là.
1: Non, je ne pouvais pas. Et puis, je le parle à un moment où je peux parler. Voilà, parce que papa s'est beaucoup inquiété pour moi juste avant son départ pour l'autre monde. Moi, j'avais une vie chaotique ici en France. C'était très compliqué pour moi à l'époque de trouver du travail, de trouver ma place en France. Et papa s'inquiétait beaucoup pour moi. Et on parlait pas en fait parce qu'en Afrique, très peu de familles, très peu de parents parlent à leurs enfants.
2: Il y avait de la pudeur aussi.
1: Oui, il y avait beaucoup de pudeur. Et je sais que papa s'inquiétait pour moi parce qu'il a laissé cette phrase-là. J'espère que la petite sera heureuse juste avant de partir. Et on me l'a rapporté. Et pour moi, il était hors de question que je ne sois pas heureuse dans cette vie.
2: Et donc, là, vous lui dites avec Black Tax.
1: Là, je lui dis.
2: Papa,
1: oui,
2: je le suis.
1: Oui.

0: Le collectif des Amazones d'Afrique sur RFI avec ce titre Flowers. Alors dans ce collectif, il y a plein de nationalités. Il y a des Burkinabés, des Nigériennes, des Gabonaises, Béninoises, Maliennes, Guinéennes, Algériennes et même des chanteuses de la diaspora. Rukyata, vous disiez avant la pause que vous associez évidemment votre père à ce spectacle-là. Il y en a un qui est associé aussi, c'est votre co-auteur et co-metteur en scène, Stéphane Elien. Avec lui, vous partagez tout, à la fois la phase de l'écriture, la phase de la mise en scène. Comment ça fonctionne à deux?
1: Ah bah on travaille à deux depuis 17 ans maintenant et c'est ce qui fait la richesse aussi des spectacles que nous faisons ou dans différents domaines de travail.
0: Vous lui soumettez vos idées, il vous dit ça oui, ça non.
1: Oui. Non, c'est pas comme ça qu'on travaille. En fait, quand moi j'ai une idée, j'écris, je commence à écrire et puis je lui file, je lui dis bon bah écoute, j'ai cette idée là, j'ai commencé, qu'est-ce que t'en penses? Et lui il prend, il regarde et puis il rajoute ce qu'il doit rajouter. Et une fois qu'on a fait ce travail là, on se met tous les deux et puis on lit, on regarde et puis on enlève, on rajoute. Parfois on se bat pour garder un mot. Je dis mais non, je vais garder celui-là. Et voilà. Et en fait, quand on rigole après de cette chose là, on se dit ah c'est bon, c'est c'est bon, on le fait.
0: Et donc, avec tous ces allers-retours-là, Black Tax, vous avez mis combien de temps à l'écrire?
1: Alors, Black Tax, ça a pris du temps parce que ça a mis quand même à tout casser. Si je compte bien, ça a mis... Je compte 2 ans. Parce qu'en fait, on a fait un premier travail, on a fait une documentation, enfin, on s'est documenté, on est allé à Madagascar, on a interrogé des gens des Repat, justement.
0: Ouais.
1: J'adore Madagascar et Salam, hein. Les gens des Malgaches,
0: ils vous écoutent.
1: Je vous adore. J'ai été adoptée à Madagascar, c'est quelque chose d'extraordinaire.
0: C'est une troisième patrie,
1: alors. Oui, totalement. Donc, on a interrogé des gens qui faisaient le retour, en fait, et on a trouvé l'idée assez sympa. Après, on est allé à Ouaga aussi, on a fait ce travail-là. Et puis finalement, on s'est dit, bah, tiens, on va parler de la Black Tax, on va parler des Repat, qu'on n'en parle pas beaucoup. Et
0: ouais,
1: voilà.
0: 2 ans.
1: Oui, et à la fin d'une année, on a présenté à notre producteur qui a trouvé que c'était un peu très politique, en fait.
0: D'accord.
1: Oui, voilà. Donc, et puis, bah, on a retravaillé. On a mis ça de côté pendant 3 mois. On a lâché l'affaire. Et puis après, on est revenu là-dessus. On a retravaillé. Et au bout de 2 mois, on s'est dit, ah ben, on tient. Et voilà. Donc, le processus d'écriture, de documentation, d'écriture, de mise en scène et d'apprentissage, moi, je dis 2 ans.
0: 2 ans, oui, voilà. Voilà. Et le bébé est là. Est-ce que pendant cette gestation, ça vous est arrivé, d'ouvrir un livre et notamment un roman policier au Rukyata?
1: Non, parce que, en fait, je m'interdis d'aller voir des spectacles et de lire parce que je n'ai pas envie d'être polluée. Je n'ai pas envie de me dire, ah, c'est mieux comme ça ou c'est comme ça. Moi, je suis comme ça, en fait.
0: Eh ben, alors, maintenant que c'est fait, maintenant que c'est écrit.
1: Ah oui, bah oui, je vais dévorer,
0: on va pouvoir parler de Polar. Voici le café Polar sur RFI.
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0: Et Catherine, au programme aujourd'hui, le nouveau roman de l'écrivain et journaliste Marc Fernandez, publié sous le titre Cops Don't Cry aux éditions Flammarion, qui donc nous fait découvrir le quotidien d'un service de police judiciaire en région parisienne.
1: Oui, un sujet passionnant et que l'on n'attendait pas forcément de la part de cet auteur dont jusqu'ici les polars nous emmenaient en Espagne, au Mexique, en Amérique du Sud, sur les traces de mafieux, dictateurs et autres trafiquants de drogue. C'est donc un virage à 180 degrés que prend Marc Fernandez. Donc ma première question a été de lui demander s'il y avait eu un déclic pour ce nouvel univers qu'il explore.
2: Il y a eu plusieurs déclics, plusieurs faits, mais c'est un sujet qui me trottait dans la tête depuis quelques années, pour être tout à fait honnête, depuis bien 5-6 ans. En fait, j'en avais un petit peu assez. Je crois qu'un de mes personnages le dit à un moment dans le roman, en 2015, les flics étaient des héros, aujourd'hui c'est des fachos. Et alors, comme vous l'avez dit, je suis journaliste quand même, tout n'est pas tout blanc, tout n'est pas tout noir, il y a quand même une zone grise dans notre société, et je me disais, mais c'est quand même bizarre, enfin, il y a 10 ans, on les considérait comme des héros, aujourd'hui, ils sont mis plus que terre. Je nie pas les violences policières, je nie pas les problèmes, mais j'avais envie de rendre un peu hommage à cette profession qui est souvent méconnue. Moi, j'aime bien les flics, j'ai pas honte de le dire.
3: C'est lui le ravisseur. La police.

0: On est par un trio particulièrement Victor, brigadier chef, le plus gradé et en même temps le plus fatigué de la violence dont il est le témoin. Ensuite, Pauline, capitaine de police qui, elle aussi, est à bout de nerfs et n'arrive pas à gérer toutes les affaires qui s'empilent sur son bureau. Et enfin, Nour, jeune recrue. Alors, pourquoi a-t-il choisi ces trois profils très distincts, Marc Fernandez?
1: Ils incarnent trois stades de la vie du policier, en fait. J'avais envie de mettre des personnages féminins, parce que dans tous mes romans, j'aime bien les personnages féminins. Et j'avais envie aussi qu'il y ait des expériences différentes du policier très expérimenté à la jeune policière, parce que je pense qu'il y a une vraie différence dans la formation. Il y a eu des progrès, de fait, au niveau formation des policiers. Et je trouvais intéressant de confronter le brigadier chef qui a 20 ans de maison et la jeune gardienne de la paix encore pleine d'idéaux, on va dire, parce que faut pas oublier, c'est une profession qui est quand même à la base aussi une vocation. Enfin, on devient pas flic par hasard, et puis on n'est pas flic de 9h à 18h, c'est tout le temps. Donc c'était un peu le yin et le yang, le jour et la nuit, et au milieu, il y avait Pauline, la capitaine, qui a eu une vie avant, qui s'est reconvertie, c'était un rêve de gamine, et elle est devenue policière, et voilà, elle fait un peu le tampon entre la très jeune et le très expérimenté.
2: Peut-être pas l'air d'un inspecteur de police, mais j'en suis un.
3: Un flic?
4: Ces trois policiers, on les suit donc dans leur travail. Il y a une affaire en particulier qu'ils suivent?
0: Oui, un cas de violence conjugale qui va rapidement dégénérer, mettre le feu aux poudres, car la plaignante n'est pas prise au sérieux assez tôt. Et cette question du féminicide ne laisse pas du tout insensible l'auteur, Marc Fernandez.
1: C'est un sujet aussi, les violences contre les femmes, qui me tient à cœur et qui me suit depuis des années. Un de mes premiers livres, c'était en 2005, c'était au Mexique, là où a été inventé le terme féminicide, c'était à Ciudad Juárez, où il y avait eu 500 femmes assassinées, où j'avais enquêté là-bas pendant 2 ans, et ça m'a marqué. Et la preuve, c'est que 20 ans après, il y a un livre, il y a un roman qui traite aussi du sujet, quoi. Je trouvais que c'était assez emblématique des problèmes que peuvent rencontrer les policiers au quotidien. En fait, la victime vient, c'est des cas qu'on m'a raconté, hein. Moi j'ai rien inventé, c'est pas grand chose, il vous a pas vraiment frappé trop fort, on va faire une main courante, on va pas faire une plainte, et puis la fois d'après par contre c'est encore plus fort, donc là faut faire une plainte, mais la plainte elle s'accumule, elle est posée sur une pile de d'autres plaintes, et puis voilà, c'est pas une priorité, et je pense que la France a un vrai gros travail à faire là-dessus, et la police française, même s'il y a des progrès, hein, dans la formation des jeunes policiers et tout, sur l'accueil des victimes notamment, mais je sais, moi qui suis d'origine espagnole, je sais qu'en Espagne c'est un sujet qui a été pris à bras le corps et qui est montré en exemple aujourd'hui. La police espagnole est précurseur dans ce domaine-là.
0: Plus qu'en France, donc.
1: Ouais, beaucoup plus qu'en France. Ouais. Le téléphone pour les victimes avec un bouton à appeler en cas d'urgence, c'est l'Espagne qui l'a lancé en premier il y a des années et des années, il y a au moins 10-15 ans. Et la France a pris exemple dessus.
4: Catherine, à quel point ces affaires, quand elles ne sont pas résolues, impactent les personnages du roman Cops Don't Cry?
0: Eh bien, jusqu'à la déprime, les pensées suicidaires, comme l'a constaté l'écrivain qui a enquêté, parlé avec des policiers. Mais à croire le titre de son polar, les flics ne pleurent pas. Est-ce que pour autant, ils arrivent à témoigner de leur mal-être ou ça reste un sujet tabou, Marc Fernandez?
1: Ça allait un peu moins, mais ça allait encore. Et dire dans un commissariat, un tel est parti dans un stage de voile, en fait, ça veut dire il est parti se faire soigner dans un centre, parce qu'il était en dépression. Bon, ça reste encore un peu tabou, mais je peux comprendre. C'est une profession qui représente, c'est les forces de l'ordre, on dit. On dit aussi les gardiens de la paix, mais c'est les forces de l'ordre. C'est peut-être compliqué encore aujourd'hui de montrer ses faiblesses au sein d'une équipe, dans un commissariat, parce qu'après on est sur le terrain, on fait des interpellations, enfin, voilà, c'est quand même un peu musclé, mais je crois que ça progresse quand même. D'après ce que m'ont dit les policiers là que j'ai pu voir récemment, ça va un peu mieux. C'est-à-dire maintenant, c'est vraiment pris en compte. Avant, c'était un peu caché.
0: Voilà le nouveau roman de Marc Fernandez qui remet de la nuance dans la vision très binaire de ce milieu de la police qui n'est ni noir ni blanc, mais plutôt gris, et dont il dit très justement que derrière l'uniforme il y a des individus, et je cite, les flics ne sont pas différents de la société qu'ils sont censés protéger. Le livre a paru chez Flammarion et il ne vous a pas échappé que le titre Cops Don't Cry est une référence

0: ce morceau de Cure
1: que
0: Boys
1: Don't
0: Cry que Absolument. L'on entend. Et vous, si vous voulez, vous pouvez écouter l'intégralité de cet entretien avec l'auteur dans un nouvel épisode du podcast Café Polar.
1: On ne manquera pas d'aller écouter ce Café Polar. Catherine, au programme de Littérature sans frontières demain.
0: Demain, je vous fais découvrir un premier roman intitulé La petite pianiste d'Erevan, qui nous ramène en 1991 à la chute de l'Empire soviétique, un effondrement subi de plein fouet par l'Arménie, comme le décrit Marina Yaloyan dans une fiction racontée à hauteur d'enfant. Veroshka, 10 ans, qui pour échapper au chaos se réfugie dans la musique. C'est absolument remarquable et c'est à écouter demain à 13h30, temps universel.
1: À demain, Catherine. 15h30, donc heure de Paris.
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1: Et puis, puisque vous êtes réunies toutes les deux dans le même studio, Rukyata Ouédraogo, Catherine Fréchon-Toussaint, on va dire quand même un mot d'un projet, d'un futur podcast que vous êtes en train de préparer, Catherine. Ça s'appelle ?
0: Ça s'appelle Une terre, un auteur, ou Une terre, une auteur, selon l'invité. En effet, c'est une série inédite de Littérature sans frontières qui va commencer prochainement, le vendredi 5 juin. Et je vous propose donc de rencontrer des écrivains, des écrivaines dans leur pays natal pour nous parler un peu de leur formation et de leur inspiration. Et le premier rendez-vous, c'est en effet avec Rukyata Ouédraogo, que j'avais rencontré à Ouagadougou, au Burkina Faso, il y a quelques années. C'est vous qui allez ouvrir cette belle série.
1: Et ben, c'est et une très bonne nouvelle pour nos auditeurs. Rukyata Ouédraogo, la dernière fois qu'on s'était croisés, avant le studio Raspail, c'était à Cotonou. Vous animiez là-bas, à l'occasion du Cotonou Comedy Festival, des formations pour de jeunes femmes humoristes du Bénin. Vous êtes aussi, au stade où vous en êtes aujourd'hui, dans un moment où vous avez envie de transmettre aux générations d'après votre expertise, votre savoir-faire de stand-upeuse, de comédienne, d'humoriste.
3: Oui, exactement. Et j'aurais voulu qu'à l'époque, tomber sur des gens qui pouvaient aussi me transmettre et me donner tous ces outils nécessaires. Et je trouve que depuis 2 ans, je me suis lancée à ça. Et comme je parlais de Madagascar, récemment, j'étais à Madagascar, il y a moins d'un mois. J'ai rencontré des humoristes malgache et on a fait une masterclass. Il s'avère qu'il s'est beaucoup demandé, ils veulent vraiment de l'appui, c'est des gens très très doués qui ont vraiment des choses à dire, mais il faut aussi des formations, il faut vraiment les soutenir. Mais et au Bénin, c'était formidable puisque c'était que des jeunes femmes
1: mais
3: que j'avais choisies.
1: Est-ce que s'agissant des femmes, il y a un vrai sujet et une forme de double
3: oui.
1: peine,
3: c'est-à-dire oui,
1: non
3: exactement.
1: Seulement il y a la difficulté de faire de l'humour et de trouver un débouché, mais en plus quand on est une femme.
3: En plus quand on est une femme et en Afrique, moi je parle de mon cas parce que souvent, les femmes qui l'ouvrent beaucoup, on va dire qui parlent beaucoup, sont des femmes un peu, voilà, elles ne sont pas classe ou elles ne sont pas... Donc, c'est un peu la tradition. La femme ne doit pas beaucoup parler, elle ne doit pas beaucoup se montrer. Et moi, j'avoue que quand j'ai commencé à faire de la scène, quand je suis allée jouer au tout début, il y a 17 ans de ça, quand je suis allée jouer chez moi, il y a un journaliste qui m'a dit « Dis donc, chez vous, c'est vous qui devez porter la culotte. » non, pourquoi ? Parce que je monte sur scène et que je joue sur scène, je suis Rukyata, la comédienne, celle qui parle, qui ouvre sa bouche, comme on dit. Mais voilà.
1: Et je suis là pour ça.
3: Je suis là pour ça, mais dans la vie de tous les jours, je ne suis pas comme ça. Je respecte mon mari et voilà. Mais c'est important, en tout cas, pour les femmes aujourd'hui, parce que je pense que les femmes ont tout à fait leur place, aussi bien que les hommes. Elles ont leur place et elles se sont tues pendant longtemps. Aujourd'hui, elles ont des choses à dire et il faut qu'elles le disent aussi et qu'elles prennent leur place. Et c'est extraordinaire parce que quand j'ai fait 2 jours de masterclass là-bas, quand les filles sont venues,
1: c'était très impressionnant. C'est... Moi, j'en ai suivi que le début, mais
3: oui.
1: C'était impressionnant.
3: Ah non, mais elles ont...
1: Parce qu'elles sont arrivées avec certaines...
3: Toutes timides, comme ouais, ça, avec de la retenue. Mais le lendemain, elles étaient là en train de se rouler par terre, mais ouais. À faire des... Waouh, ça m'a beaucoup impressionnée.
1: Comme si vous aviez, en fait, levé un tabou pour elles, en leur
3: Je
1: disant, tu peux
3: si
1: y aller.
3: Je ne sais pas si j'ai levé ce tabou-là, mais en tout cas, elles avaient déjà cette force en elles. C'est juste qu'elles n'osaient pas, en fait. C'est ça, c'est donner vraiment... Moi, je tends la main, mais c'est à elles qui... de récupérer ma main et de se relever. Donc, c'est elles qui fait. Donc, elles sont fortes, ces femmes-là. Donc, et puis, c'est super parce qu'il y avait des humoristes, il y avait des femmes Mais entrepreneuses, oui. Il y avait des universitaires. Et c'est génial. Je suis contente. J'aimerais beaucoup faire ça, en tout cas, transmettre.
1: On va se quitter avec un morceau qu'on entend dans Black Tax, Rukyata, si vous voulez bien.

0: Et vous qui nous écoutez, vous avez certainement reconnu Zao avec ce titre Soulard. Pourquoi est-ce lui qui vous accompagne, Rukyata Ouedraogo?
1: Parce que pourquoi tonton, à un moment donné, tonton, il bascule chez la dolodrome du quartier. Hein. Puisque ils l'ont tout refusé. Donc, voilà pour ce...
0: Voilà, il y va un peu fort sur, sur la bière.
1: Oui, sur le dolo, la bière traditionnelle.
0: La bière traditionnelle.
1: Oui. Le chapalo.
0: Black Tax à voir au studio Raspail tous les vendredis et samedis jusqu'au 27 juin prochain. Et évidemment, on souhaite longue vie à ce spectacle. C'est
1: merci
0: en français
1: beaucoup.
0: Et ça peut voyager. Le précédent a voyagé.
1: Il a voyagé, on l'a joué à Berlin et c'était sous-titré en allemand.
0: Et dans plein de pays d'Afrique. Voilà,
1: oui.
0: Programmateur, si vous nous entendez, Black Tax.
1: On est là.
0: Merci Rukyata Ouedraogo d'avoir été avec nous.
1: Merci beaucoup.
0: Sur le Pont des Arts avec Pierre Plantier à la réalisation, Clémence Delfort pour la coordination. Merci à eux et merci à vous de nous être fidèles. À lundi. Et lundi, 15h10, heure de Fadan Gourma, nous recevrons un artiste de RDC. Il s'appelle Steve Bandoma, ancien élève de l'école des Beaux-Arts de Kinshasa. Il évoque dans ses œuvres la globalisation, la mise à mal des cultures africaines. L'exposition qu'il présente en ce moment à la galerie Angalia à Paris s'intitule « Pommes de discorde ». Bonjour Annie Gasnier.
2: Bonjour Nathalie.
0: On est avec vous dans 10 minutes pour Radio Foot International. De quoi parle-t-on ?
2: On va beaucoup parler de football sénégalais aujourd'hui avec la liste des lions mondialistes qui est sortie ce matin. À Dakar, on parlera des présents et des absents, bien sûr. Et puis nous aurons une invitée, une footballeuse professionnelle, joueuse internationale sénégalaise. Elle s'appelle Dienaba Sow. Elle sera dans l'émission. Elle a aussi des actions avec une association pour parler de foot féminin. Ça s'appelle Regard de joueuse. Puis nous parlerons de foot anglais avec la victoire d'Aston Villa hier soir en Ligue Europa et cette équipe de Southampton privée de barrage pour espionnage.
0: Tout de suite, Annie. Signé pour Radio Foot dans une minute sur RFI, le journal en français facile.
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7: Il est 17h ici à Paris, 18h à Istanbul. Bonjour à tous.
5: Karine Bellicha.
7: À la une, les membres étrangers de la nouvelle flottille pour Gaza arrêtés par Israël ont tous été expulsés par l'État hébreu. La vidéo des militants exhibés face contre terre et entravés avec un ministre de la Sécurité nationale paradant parmi eux ne passe pas à l'international. Plusieurs pays européens exigent des sanctions contre Itamar Ben-Gvir. Friedrich Merz veut inciter les 27 à créer un nouveau statut de membre associé de l'Union européenne pour l'Ukraine. L'Allemagne, premier soutien de Kiev dans la guerre avec la Russie depuis le retrait des États-Unis, veut davantage arrimer l'Ukraine à l'espace européen. Et puis les droits d'inscription seront en très forte hausse dès la rentrée prochaine en France pour les étudiants étrangers. Les explications de François Ballarin à la fin de ce journal. Les militants étrangers de la flottille pour Gaza ont donc tous été expulsés par Israël. La vidéo de leur détention postée hier par le ministre de la Sécurité nationale ne cesse de susciter l'indignation. Elle montre ces militants pro-palestiniens, après leur arrestation, exhibés, les mains liées, face contre terre, alors qu'Itamar Ben-Gvir parade au milieu d'eux, les invectivant. Le premier ministre israélien a publiquement désavoué son allié, estimant que la façon dont il a traité les militants n'est pas conforme aux valeurs et aux normes de l'État hébreu. Ce n'est pourtant pas la première fois que des images de détenus en Israël choquent Guilhem Delteil.
8: Il y a eu tout d'abord les images de personnes arrêtées dans la bande de Gaza alors que la guerre faisait rage après les massacres du Hamas en Israël le 7 octobre 2023. Des centaines de personnes en sous-vêtements, agenouillées, parfois allongées, les mains liées, les yeux bandés dans les décombres de l'enclave palestinienne sous le feu des bombardements israéliens. Il y eut aussi d'autres vidéos d'Itamar Ben-Gvir, le ministre de la Sécurité publique, humiliant des personnes détenues du plus célèbre prisonnier palestinien Marwan Barghouti à de précédents militants de flottille pour Gaza. Mais il y a aussi de nombreux témoignages de presse comme de rapports internationaux. En juillet 2024, Amnesty accusait ainsi Israël de torture, de violences sexuelles, de disparition forcée de détenus palestiniens. Le mois suivant, l'organisation israélienne B'Tselem documentait des violences physiques systématiques, des agressions sexuelles, une déshumanisation, une famine délibérée. Le haut-commissaire de l'ONU pour les droits de l'homme et le comité des Nations Unies contre la torture ont eux aussi dressé des constat similaire. Et pour B'Tselem, ces pratiques ont été institutionnalisées depuis le 7 octobre 2023.
7: Et les militants de la flottille pour Gaza ont pris des vols pour la Turquie. En Turquie, où la justice vient de décider de suspendre la direction du principal parti d'opposition. Le CHP avait remporté une large victoire contre l'AKP du président Recep Tayyip Erdogan aux dernières élections locales de 2024. Nous y reviendrons dans nos prochaines éditions. En France, c'est un revirement judiciaire spectaculaire. La Cour d'appel de Paris a déclaré Air France et Airbus coupable d'homicide involontaire dans le crash du vol Rio-Paris. C'était en 2009. La compagnie aérienne et l'avionneur avaient été relaxés en première instance. 17 ans après cet accident qui avait coûté la vie à 228 personnes, les familles des victimes saluent une page qui se tourne, mais Airbus a déjà décidé de se pourvoir en cassation. Le conflit en Ukraine à présent, les services de sécurité vont renforcer la défense de leur région du nord, celle ayant une frontière avec la Biélorussie. Kiev évoque la menace d'infiltration et de sabotage à partir de ce pays allié de la Russie. Minsk avait déjà permis aux forces de Moscou d'utiliser son territoire pour lancer son invasion de l'Ukraine. C'était en 2022. Une suggestion de Friedrich Merz, une adhésion de Kiev dans un avenir proche étant jugée impossible, le chancelier allemand propose à ses partenaires européens une alternative, accorder le statut de membre associé à l'Ukraine, assurant qu'il ne s'agit pas d'une adhésion au rabais. Nathalie Versieux.
9: Le plan de Berlin va dans trois directions. Il permettrait au gouvernement ukrainien de participer aux rencontres du Conseil européen, mais sans droit de vote. Il prévoit une assistance en matière de défense et il accorderait à Kiev un strapontin à la Cour de justice de l'Union européenne. En clair, Merz veut donner à l'Ukraine davantage de poids politique en lui permettant d'accéder à des informations de première main, mais sans bénéficier du soutien financier accordé par Bruxelles aux États membres. L'Allemagne veut l'intégration de l'Ukraine à l'Europe, une nécessité géostratégique aux yeux de Friedrich Merz et un moyen d'accélérer le processus de paix voulu par Donald Trump. Mais le processus sera long à cause de la guerre, à cause du poids agricole de l'Ukraine qui bouleverserait le fragile équilibre de la construction européenne et à cause de la corruption récurrente dans le pays. Merz lance donc le débat, mais Berlin sait bien que sa position se heurtera aux pays d'Europe centrale et orientale qui privilégient, eux, l'intégration de la Moldavie et des Balkans qui pourraient faire tampon entre leurs frontières et la Russie. Nathalie Versieux, Berlin, RFI.
7: Au Pakistan, les discussions reprennent pour tenter d'avancer sur un règlement de paix entre Téhéran et Washington. L'Iran dit examiner une nouvelle proposition de paix américaine. En tout cas, le chef de l'armée du Pakistan, médiateur dans ce dossier, est de nouveau en Iran aujourd'hui pour des discussions. Donald Trump, lui, avertit que la situation est sur le fil entre un accord et une reprise des hostilités. En attendant, le régime iranien continue d'exécuter des opposants. Deux hommes accusés d'être membres de groupes terroristes ont été pendus aujourd'hui. Les autorités ont condamné à la peine de mort plus de 1600 personnes l'an dernier. C'est un record depuis les années 80. En Indonésie, des ONG alertent sur la situation pour les défenseurs des droits humains. Amnesty International pointe la désinformation utilisée pour discréditer les voix critiques et justifier la répression. Un militant indonésien très critique sur l'influence grandissante de l'armée au sein du gouvernement a été victime en mars dernier d'une attaque à l'acide. De son côté, Human Rights Watch alerte particulièrement sur un projet de révision de la loi sur les droits humains. Meenakshi Ganguly est directrice adjointe de la division Asie d'Human Rights Watch.
10: Cette révision n'a pas encore été rendue publique, mais le ministre des Droits de l'Homme a déclaré qu'il allait mettre en place un système permettant d'identifier les véritables défenseurs des droits de l'homme et que seuls ces derniers seraient autorisés. Le fait que le gouvernement tente aujourd'hui de certifier qui il considère comme un défenseur des droits de l'homme signifie probablement qu'il va ensuite commencer à exclure les personnes qui le critiquent. Il s'agit d'une initiative extrêmement dangereuse. Nous constatons déjà que le gouvernement Prabowo et le président Prabowo lui-même ont souvent qualifié les défenseurs des droits de l'homme et les militants de laquais étrangers de propagande. Et depuis, nous avons constaté de nouvelles attaques contre eux. La situation des défenseurs des droits de l'homme en Indonésie est déjà très difficile et cette loi la rendra encore plus compliquée et les privera de la protection que la loi leur garantit. Much harder for people to do human rights work
7: and get the protections that they need under the law. Meenakshi Ganguly, Human Rights Watch, jointe par Claudia Bertram. Et puis étudier en France va coûter beaucoup plus cher pour les étudiants venus d'autres continents. Le décret a été publié. La majorité des étudiants non européens devront payer des droits d'inscription en très forte hausse dès la rentrée prochaine. François Ballarin.
11: Près de 3000 euros par an contre 178 aujourd'hui, c'est ce que coûtera l'inscription en licence dans une faculté française l'an prochain. Pour un master, ce sera 1000 euros de plus. La mesure existait depuis 2019, mais était jusqu'ici peu appliquée. Le gouvernement décide donc de serrer la vis. Les universités, qui pouvaient massivement exonérer ses étudiants, verront leur marge de manœuvre réduite progressivement à 20% d'exonération d'ici 2028. Seuls les étudiants déjà engagés dans un cycle d'études conserveront leurs avantages actuels. Pour le ministre de l'Enseignement supérieur, l'objectif est d'attirer des profils à fort potentiel sur le modèle anglo-saxon. En contrepartie, Paris promet de faciliter l'obtention de visas de travail post-études, une logique financièrement attractive pour l'État, mais jugée injuste et incohérente par les syndicats. Après de premiers rassemblements à la mi-mai, une intersyndicale appelle déjà à une nouvelle journée de mobilisation nationale le 26 mai prochain pour faire reculer le gouvernement.
7: Et puis l'artiste JR promet une expérience immersive à Paris. La nuit dernière, le célèbre Pont Neuf a été totalement transformé. JR a conçu une structure gonflable géante qui entoure l'édifice. La grotte sera accessible au public dès le 6 juin prochain, 24 heures sur 24, avec une bande son concoctée par l'un des ex-membres de Daft Punk. Tout de suite sur le Pont des Arts, avec vous Nathalie Amar. Bonjour.
12: Bonjour Karine, Belicha, et merci, 17h10 à Paris.
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0: Bonjour à toutes et à tous. Elle a le don de faire d'une réalité pas forcément riante un moment plein de joie, d'énergie, d'émotion, conteuse ou chroniqueuse à 16h dans la presse, à la radio. Elle n'est jamais autant elle-même que sur scène quand elle met sa plume acérée au service d'un spectacle d'humour. Et la bonne nouvelle, c'est qu'après Je vous demande la route, son seul en scène qui a tourné plusieurs années, Rukyata Ouédraogo nous offre ces jours-ci à Paris sa nouvelle création Black Tax, où il est question d'Afrique et de diaspora, de migration aussi, ceux qui, là-bas, rêvent de prendre le chemin du Nord et ceux qui, après avoir tenté l'expérience en Europe, ici, songent plutôt à revenir au pays de leurs origines. Il y est question de ruissellement, de restitution et d'un discours en 2017 à Ouagadougou. On y rit, on y apprend, on y réfléchit. Et Rukyata Ouédraogo est avec nous pour en parler sur le Pont des Arts. Bonjour Rukyata Ouédraogo.
1: Bonjour Nathalie.
0: Bienvenue sur RFI, le temps de se désaltérer un petit peu, c'est important parce qu'on est parti pour un petit moment. Oui. Nos auditeurs vous connaissent bien à travers les podcasts, les contes de Rukyata, la relève du rire aussi. On va découvrir cet été encore avec vous de nouveaux talents de l'humour made in Africa. Alors dans Black Tax, il y a deux personnages principaux, on va dire, si on veut résumer. Il y a le tonton Théophraste, ceux qui vous suivent depuis des années le connaissent bien.
1: Oui, un personnage phare de mes chroniques.
0: À l'époque, dans vos chroniques, vous le présentiez comme chose à l'université de Ouagadougou. Et c'était un peu votre recours au pays, au Burkina, pour tout un tas de questions, vous vous tourniez vers lui.
1: Exactement, oui.
0: Et là, maintenant, que se passe-t-il? À notre grande surprise, tonton rêve de partir du Burkina Faso.
1: Oui, parce que tonton se fait un peu dépouiller par la famille, parce que tonton a réussi à émerger, à gagner un tout petit peu d'argent. Il fait croire à tout le monde qu'il en gagne 10 fois plus. Et bien forcément, tout le monde pense qu'il en gagne 100 fois plus et il est tout le temps taxé.
0: Ouais, il donc, se fait avaler pour la famille, vous avez
1: exactement, il se fait avaler, ouais. Oui. voilà, la seule façon d'échapper à ça, à la black tax, comme je dis, c'est l'émigration. Mais cette fuite est une illusion. On n'échappe pas à une famille africaine.
0: Absolument. Puisqu'il y en a un autre qui rêve de faire le chemin inverse, un repat, hein, comme on dit, et c'est le deuxième personnage. Donc ça se passe bien, ni pour l'un ni pour l'autre véritablement. Hein, on peut dire ça comme ça. Mais c'est précisément ce qui vous intéresse, c'est de raconter la chute et la façon dont on se relève.
1: Exactement, c'est raconter moi mes parcours. C'est un peu le mien aussi. Hein, c'est des parcours cabossés, c'est pas tout lisse. On tombe et puis il faut tomber, mais il faut savoir se relever. Et comment ces gens se relèvent, ils sortent de l'obscurité pour aller vers la lumière. C'est important de le dire aussi, ça.
0: Et vous le dites sur scène brillamment. On est très heureux de parler de ce spectacle avec vous. En fin d'émission, Rukyata Ouédraogo, changement d'atmosphère. Hein. Oui, on est comme ça, sur le Pont des Arts, avec notre rendez-vous du jeudi, le Café Polar. Bonjour Catherine Fruchon-Toussaint.
2: Bonjour Nathalie, bonjour à toutes et à tous.
0: Avec vous, on rira beaucoup moins, Catherine, mais c'est le principe du roman noir qui aborde des questions sociétales souvent lourdes. Et aujourd'hui en particulier, puisqu'il s'agit d'une plongée dans le quotidien d'une équipe policière confrontée à des violences extérieures et intérieures.
2: Oui, à l'image du titre du polar dont je vais vous parler tout à l'heure, Cops Don't Cry, en français, Les flics ne pleurent pas, un roman paru chez Flammarion sous la plume de Marc Fernandez, qui nous propose une immersion très réaliste dans un service de la PJ où les affaires mettent à l'épreuve la santé et le moral de ces agents, des gardiens de la paix, comme on les appelle, mais qui le plus souvent sont en guerre.
0: À tout à l'heure, Catherine, pour le Café Polar.
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0: Black Tax, le nouveau seul en scène de Rukyata Ouédraogo en ce moment à Paris. Alors on va commencer par la définition, il y a celle des économistes ou des sociologues. Hein. La Black Tax, c'est un impôt familial. Et puis il y a la vôtre telle que vous la donnez dans le spectacle.
4: C'est plus qu'un impôt familial. C'était un mécanisme de ruissellement bien réel celui-là. Les Français qui connaissent un peu l'Afrique appellent cela la solidarité africaine. Ils sont gentils ces Français. Oui, la cousine de la camarade de la maman de la voisine, oui, c'est elle. Elle va accoucher aussi. Dans 11 mois.
0: Ça, c'est une des tantines qui cherche à soutirer de l'argent au tonton, hein, la dernière qu'on vient d'entendre. C'est drôle parce que vous êtes à la fois très tendre avec ces personnages-là et très lucide. Hein. Oui. On sent que vous les aimez, mais vous les percez à jour. C'est pas un amour aveugle.
1: Non, tout. Jamais, jamais. Bon, je les aime beaucoup, mes personnages, parce que je les crée, je les vois naître, je les imagine vivre. Et mes personnages, c'est un peu de chaque personne que je côtoie, en fait, hein, ouais. En Afrique, que ce soit dans ma famille aussi. Hein. Mais moi aussi, je me retrouve dedans. Donc,
2: Ouais, avec cette famille quand même pesante, hein, sympathique, oui. mais pesante, ça peut plomber, la solidarité africaine.
1: Ça plombe totalement,
2: entre guillemets, il y a toujours quelqu'un à aider. Vous dites d'ailleurs dans le spectacle, chez nous, c'est pas un arbre généalogique, c'est une forêt généalogique.
1: On est tous liés à sa famille élargie, au cercle infini d'amis, sans oublier les gens du village, le village d'origine du papa et celui de la maman, sinon ça fait pas le compte.
2: Bien
1: quoi.
2: Sûr, il oui. y a pas qu'en ville que ça se passe. Tonton Théophras, donc vous nous expliquez que c'est un intellectuel armé pour devenir chômeur.
1: oui.
2: En fait, c'est un de ces nombreux diplômés chômeurs qui a pas trouvé sa place ni dans un bureau ni dans une université.
1: Oui, c'est
2: ça.
1: C'est le système 2, il se débrouille quoi.
2: Et donc,
1: d'où les différents métiers qu'il va faire. Il va faire pharmacie par terre. Hein. Ceux qui connaissent les pharmacies par terre, il y en a beaucoup en Afrique. Hein. C'est les petites boutiques réduites à une bâche posée au sol où on vend des médicaments frelatés qui viennent du Nigeria ou des comprimés périmés de européens, quoi.
2: Ouais. Ça, c'est un de ses nombreux jobs.
1: Oui, voilà. Il va...
2: Un jour, il va devenir taximan.
1: Exactement.
2: Et dans sa voiture, il embarque donc ce repat dont on parlait, oui. Dont on parlait au début de l'émission, qui lui a souffert du racisme en Europe, le délit de faciès, oui. la discrimination à l'emploi, mm-hmm. à l'embauche, au logement. Vous vouliez montrer ces deux réalités-là pour aborder en fait cette thématique des migrations au Katawa Ndraogo.
1: Absolument, c'est important en fait d'en parler parce que on n'en parle pas beaucoup sur scène, hein, je très peu d'ailleurs, et c'est pour ça que j'ai choisi d'aborder ce thème-là et de le traiter. C'est que quand on parle beaucoup de grands remplacements, on parle de ceux qui arrivent, mais souvent on ne sait pas que en fait tous les Africains ne viennent pas en France. Il y a que 15% en fait des migrants qui migrent vers le nord pour trouver leur bonheur et 85% vont dans un pays proche de leur lieu d'habitation. Mais ça, on ne le dit pas. On pense que l'Europe est envahie, enfin la France est envahie par ces migrants-là. Sauf que les gens qui retournent aussi, il y a des répates qui sont appelés répates, hein, les rapatriés, ceux qui décident d'aller nager en contre-courant des flux migratoires au lieu de rester en France à creuser le trou de la sécurité sociale. Non, ils décident de partir.
2: Mais c'est pas forcément facile pour eux non plus.
1: Ce n'est pas facile parce qu'ils arrivent là-bas, mais en fait là-bas ils sont pas vus comme des Africains qui vivent là-bas. Ils sont vus comme des gens, des étrangers quasiment. Et donc du coup, c'est la double peine aussi pour eux. Donc c'est compliqué. C'est compliqué.
2: Ouais, il y a, on l'entend, hein, du on va dire de la recherche et puis de la documentation derrière ce spectacle-là. Exactement. On y rit, mais vous rappelez aussi certaines réalités.
1: Oui, et le but, c'était d'en rire, mais quand même de ressortir avec quelque chose
2: Et de faire comprendre aussi que certains discours déforment la réalité statistique, les 85-15 dont vous nous parlez.
1: Ah bah oui, tout de suite, on est relâche, quoi. Tout de suite, on se dit, il n'y a que 15%, mais donc ça va.
2: Et vous en riez dans le spectacle.
1: Quoi. Hein.
2: C'est une séquence savoureuse où vous dites, vous parlez du cauchemar de la submersion. Si on venait tous ici... En France, sur ton canapé, qu'est-ce que ça ferait? C'est un cauchemar. Et vous jouez à ça avec le public
1: oui,
2: aussi.
1: Oui, le visuel, c'est important. Donc, je joue le visuel. Il y a de la musique qui est là. Il y a de la lumière qui joue avec. Et puis, ça fait vraiment le cauchemar du pauvre blanc qui se fait avaler.
2: Le cauchemar du grand remplacement.
1: Hein. Exactement.
2: Ouais. Et vous arrivez à répondre à ce discours-là qui est aussi un discours que l'on entend dans l'espace politique en France.
1: Oui.
2: Voilà. Vous le faites sur scène. Vous arrivez à le faire dans la vie aussi, à répondre avec humour à des gens qui pensent comme ça et qui parlent comme ça au Kata?
1: Alors, je pense que sur scène, je suis beaucoup plus persuasif. Je suis beaucoup plus zen, beaucoup parce que c'est mon espace, parce que je suis bien sur scène. Et c'est vrai que quand je monte sur scène, mais c'est incroyable, je ne suis plus la même Rukyata de la vie de tous les jours. Je deviens superwoman, quoi. Je peux dire des choses. Non, c'est vrai que dans la vie, on me dit quelque chose, je fais passer et après je réfléchis, je dis, oh, j'aurais dû reprendre ça.
2: Ouais. A posteriori, vous comprenez.
1: Du coup, ça me sert pour travailler sur scène. Après.
2: Mais oui, évidemment.
1: Voilà. C'est de la matière.
2: Ouais, dans ce spectacle, vous n'épargnez personne, hein, notamment pas les dirigeants africains hein, qui goudronnent les routes uniquement sur la portion qui les intéresse, hein, entre la maison et le bureau.
1: Et le deuxième bureau.
2: Entre le bureau et le deuxième bureau aussi. Et pour qui, c'est aussi le thème du spectacle, la black tax est une bénédiction. Vous dites qu'elle achète la paix sociale.
1: Ah,
2: rejoint,
1: oui.
0: dans Je demande la route, à un moment donné, vous disiez qui fait de l'humanitaire en Afrique?
1: C'est nous les Africains.
0: C'est nous les Africains. Exactement. Avec cette aide que l'on fait parvenir au pays.
1: Et exactement. Et dans Black Tax, moi, j'ai voulu montrer que c'est vrai que la diaspora, elle a un poids. Elle a un poids énorme sur ses épaules parce que elle envoie. La diaspora, elle sécurise les familles, elle stabilise, parce que même quand les flux diminuent, la diaspora continue à envoyer en Afrique. Elle investit aussi parce qu'elle achète des choses en Afrique et elle crée des ponts. Donc la diaspora, elle est vraiment une richesse. Et je le dis sur scène, si nous étions tous unis, nous serions une force politique puissante. Et on est une force politique puissante. Et d'ailleurs, beaucoup de pays africains l'ont compris, notamment chez moi au Burkina, ils ont fait des bons, ils ont établi des bons pour retenir les flux financiers de la diaspora. C'est des produits financiers qu'ils font aujourd'hui. Ouais. Donc la diaspora investit. Ils ont tout compris et c'est très bien d'ailleurs.
0: On peut le dire comme ça, que ça empêche une explosion de colère sociale dans des pays, pas forcément le Burkina, mais aussi ailleurs.
1: Dans plein de pays. Ben oui. Et c'est pour ça que j'appelle à réfléchir à la diaspora, à ce qu'ils réfléchissent sur si nous on arrêtait d'envoyer de l'argent dans nos pays.
0: Mmh.
1: Mais
0: la black tax, vous y avez été soumise?
1: Ah mais total, mais jusqu'aujourd'hui, j'ai rendez-vous à Western Union tous les 25 du mois pour envoyer de l'argent pour que maman respire, puisse respirer, payer l'école du petit cousin. Parfois, tu payes des mariages que tu n'as jamais vu, t'as jamais vu le cousin, mais il te demande de l'argent pour son mariage. Donc oui, à un moment donné, et encore une fois, c'est la diaspora, c'est ceux qui émergent. On demande aux jeunes Africains d'émerger, de créer des structures, des entreprises, mais il faut savoir qu'avant qu'un jeune Africain émerge, quand il commence son petit business avec le petit pécule qu'il a parce qu'il n'a pas beaucoup d'argent pour commencer son business, avant même d'avoir décollé, il est plaqué au sol parce qu'il est tout de suite happé par les besoins de la famille. Je ne dis pas qu'il ne faut pas aider la famille, bien
0: absolument.
1: Sûr.
0: Et puis il y a, c'est ce que j'allais dire en fait, de la part, on le voit bien chez votre personnage, le tonton Théophraste, on peut pas dire non parce qu'il y a l'image effectivement de celui qui a réussi.
1: Exactement.
0: Celui qui a un diplôme.
1: Et puis parfois quand
0: et
1: on
0: celui
1: réussit,
0: qui a un travail, même s'il ne gagne pas énormément.
1: C'est ça, parce que parfois même quand on gagne un peu, on fait croire parce qu'on est orgueilleux, parce qu'on veut se faire voir, on fait croire à tout le monde qu'on en gagne 10 fois plus et forcément la famille te tombe dessus. C'est très compliqué.
0: Il y a quelque chose aussi de l'image qu'on veut envoyer aux autres qui fait qu'on s'y soumet malgré tout.
1: On s'y soumet, oui, c'est ça. Ouais, c'est devenu une tradition d'aider sa famille. C'est important de le faire, mais voilà, dans ce spectacle-là, c'est juste pour le dire, on peut le faire. Mais il faut le faire quand on le peut, quand nos moyens nous autorisent.
0: Voilà. Et il ne faut pas imaginer, quand on est loin, que ici, c'est forcément facile quand on débarque en France.
1: Ah oui, totalement, oui. C'est pas facile.

0: Rayman du Burkina Faso avec ce titre Mba Yerga dans la sélection de Pierre Plantier, notre réalisateur. Vous l'aviez dans vos radars, vous, au Qatar?
1: Non, pas du tout. Pas et du c'est tout. Une très très belle découverte. J'adore. Vous avez vu, je me suis déhanchée.
0: On est, bah, j'ai vu. On n'a pas l'image, mais on peut en témoigner. Et c'est aussi pour ça qu'on aime cette émission, si on vous fait découvrir en plus des titres que vous aimez. Nouveau seul en scène, donc Black Tax en ce moment au studio Raspail. C'est un lieu extraordinaire, Rokata, ce studio. Il a eu une vie dans les années folles. Les artistes y venaient du monde entier, de l'Ouest, de l'Est. Et je l'ai appris avant la représentation. Il avait appartenu à Elena Rubinstein, grande dame des cosmétiques. À cette époque-là, il y avait des appartements, des ateliers d'artistes. Elle était complètement au sommet. Mm-hmm. C'est une autre raison d'aller vous voir là-bas, ce lieu.
1: Mais oui, pour ce lieu, parce que c'est très fort. Elena Rubinstein, son parcours est exceptionnel. Moi, qui suis maquilleuse, j'ai travaillé longtemps.
0: Mais c'est vrai, oui, ça voilà, fait partie de votre premier métier.
1: Oui, voilà, donc c'est connecté, quoi. C'est génial. Et puis, Florence Mao a réussi à faire ce lieu, mais un lieu magnifique. Hein. C'est super.
0: Je me demande
1: déjà même pour découvrir le bâtiment.
0: Me demande même s'il n'a pas été classé monument historique à un moment
1: de
0: bâtiment.
1: Pas.
0: Mais en tout cas, il est réellement magnifique.
1: Il est magnifique.
0: Vous évoquez vos débuts de maquilleuse. Racontez-nous comment ça s'est passé, Rokata, quand vous êtes arrivée à Paris.
1: Oh là là, quand je suis arrivée à Paris, ça remonte, hein, ça fait 26 ans quand même, hein. Donc je suis arrivée dans un pays où j'avais beaucoup beaucoup d'espoir en fait de réussite, beaucoup, parce que je pour moi c'est une chance en fait, c'était une chance d'arriver dans un pays comme ça, parce que à l'époque je voulais faire du stylisme. Et j'ai été fracassée.
0: Été, ouais, éconduite, on peut dire,
1: fracassée par la réalité. Elle m'a mise à terre, la réalité. Elle m'a mise à terre. Et
0: on vous a dit quoi? On vous a dit, c'est pas pour toi?
1: Bah oui, on m'a fait comprendre que c'était un métier qui était réservé à une certaine élite. Et que moi, je venais d'une famille pauvre, d'un pays pauvre. Enfin, c'est vraiment ce qu'on m'a fait comprendre, quoi. Que ce métier n'était pas pour moi et qu'il fallait que je me tourne vers des métiers, enfin, la garde d'enfance, de soigner les vieux. Parce que nous, les Africaines, on a une prédisposition pour ces métiers-là. Parce qu'on est souriante, on est chaleureuse, n'est-ce pas?
0: Absolument.
1: Oui, voilà.
0: Mais vous avez dit, très peu pour moi.
1: Oui, voilà. Bah, vous savez, moi j'ai une force qui me vient de ma mère, parce que j'ai vu ma mère se battre toute sa vie. J'ai vu mes tantes aussi autour de moi et certaines femmes africaines. Et je me suis dit, j'arrive ici et toi tu veux me limiter? Tu vas pas me limiter, ma belle. Hein. Moi je vais taper.
0: À la limite, ça vous a presque même stimulé, ça.
1: Ah mais totalement, ça m'a stimulé. Mais moi en fait c'est ça. Quand tu me dis que je ne suis pas capable de faire ça, alors là tu m'as donné une force incroyable. Tu m'as donné de l'énergie en fait.
0: Ouais.
1: Je vais te prouver le contraire.
0: Et donc, vous êtes allée au cours Florent, avez découvert les textes classiques.
1: Florent, ça c'était vraiment parce que les gens se moquaient de mon accent, de mon... Voilà, on me renvoyait toujours
0: à vos origines.
1: À mes origines. Je ne renie pas mes origines, je suis africaine, je l'assume 100% et j'en suis fière.
0: Et on le voit sur scène.
1: Voilà. Mais il s'avère que quand même ça brise quelqu'un. Hein. Vous savez, les mots, il faut faire très attention avec les mots, parce que les mots, ça peut tuer quelqu'un. Et donc, on s'est moqué de moi. Parfois, c'était du mépris. Et à un moment donné, je m'amurais dans le silence, quoi. Je ne pouvais plus parler parce que j'avais honte de m'exprimer. Et puis, je me suis dit, à un moment donné, j'ai dit, allez, là, fais quelque chose, ma belle. Et j'ai décidé d'aller prends-toi à main, parce que sinon, c'était mourir à petit feu, en fait. Et j'ai décidé d'aller faire un stage de prise de parole. Et c'était au coup Florent. Je ne connaissais même pas la renommée de cette école. Il savait que j'ai rencontré des gens extraordinaires, un professeur Georges Becot, qui m'a pris par la main et qui m'a dit, écoute Rokata, il y a quelque chose, tu viens t'inscrire à la rentrée.
0: Et vous l'avez fait.
1: Oui, et je l'ai fait. J'ai bien fait de l'écouter.
0: Mais absolument, ouais. On regrette pas aujourd'hui.
1: Non, pas une seule
0: vous
1: seconde.
0: Êtes quand même une sacrée coquine, Rokata. Je vais vous dire
1: vous
0: pourquoi. Non, je vais vous dire pourquoi. Parce que dans les premières minutes de Black Tax, vous dites, moi, la politique, c'est fini. Et c'est vrai. Vous avez arrêté vos chroniques radio sur France Inter. Mais de la politique, en réalité, il y en a partout dans ce spectacle-là.
1: Oui, c'est vrai.
0: Hein,
1: c'est une façon d'amener mon public vers moi.
0: Mais parce qu'en fait, c'est impossible en 2026 de se tenir à l'écart de certains débats. Parce que pour vous, c'est une matière humoristique bénie, la politique.
1: Oui, c'est une matière pour moi. C'est quand on monte sur scène, Bah, quand j'ai la chance de monter sur scène et de parler à quelques personnes, bah, je le fais. Je profite de parler de des choses qui fâchent ou des choses qui peuvent faire réfléchir. Donc, on a vraiment, je pense que nous, les artistes, on a un rôle à tenir quand même. Hein. Je ne dis pas que c'est un poids ou c'est, je dois prendre un haut-parleur et de crier sur tous les toits, ouais. Mais quand même, on doit participer à quelque chose.
2: Oui, et vous le faites avec la façon. Hein. C'est jamais agressif, c'est jamais grossier dans le style, mais c'est présent. Hein. Je parlais tout à l'heure des premiers de cordée, le ruissellement, qui sont quand même des références, on va dire, aux 10 années de présidence qui sont bientôt derrière nous. Si vous voulez bien, je voudrais vous faire écouter une archive de quelques secondes. C'était en 2017. Ça vous dit quelque chose, cette date-là?
1: Je crois que oui.
2: Alors, extrait du discours d'Emmanuel Macron à l'université de Ouagadougou. C'était son premier déplacement en Afrique en tant que chef de l'État, quelques mois après son élection.
3: Vous me parlez comme si j'étais toujours une puissance coloniale. Mais moi, je ne veux pas m'occuper de l'électricité dans les universités au Burkina Faso. C'est le travail du président. Du coup, il s'en va, reste là. Du coup, il est parti réparer la climatisation.
2: Voilà, Emmanuel Macron qui a été interrogé ensuite là-dessus, qui a dit que c'était une plaisanterie, que le président de l'époque, Roch-Marc Christian Caboret, ne lui en a jamais tenu rigueur. Vous en parlez de cet épisode en spectacle, on n'y passe pas des heures, hein, mais c'est quand même une de vos références. Vous pouvez nous dire en un mot quand même pour quelle raison ça vous a marqué à ce moment-là?
1: Bah, ça m'a marqué parce que déjà j'étais à Ouaga à l'époque, hein, j'étais allée passer des vacances avec ma famille et le président était là-bas, mais en fait ça nous a tous choqués parce que c'est vrai que le droit d'aînesse, hein, déjà on plaisante pas avec ton aîné et de deux on plaisante pas avec un chef d'État, même si c'est deux chefs d'État qui se connaissent bien et qui peuvent plaisanter ensemble, il y a quand même
2: en public, ça
1: en public
2: se fait
1: oui
2: pas.
1: Il y a la différence d'âge et surtout lui il s'est déplacé chez nous au Burkina, donc vous savez, en fait on a ce respect là chez nous les Burkinabés, et je pense que beaucoup d'Africains et puis beaucoup de gens, on a ce respect d'hospitalité
2: de ceux que l'on accueille, ouais, absolument.
1: De ceux qu'on accueille, hein. Et celui qu'on accueille aussi doit avoir le respect vis-à-vis de celui qui de son hôte. Et avant de partir quelque part, il y a un proverbe qui dit chez moi que quand tu arrives dans un pays où tout le monde marche sur la tête, ne cherche même pas à savoir. Mmh. Je pense que il y avait aussi le président pouvait demander, se rapprocher de la communauté burkinabé, des traditions burkinabé. Demander qu'est-ce qui se fait quand un étranger vient dans un pays.
2: Or,
1: comment est-ce
2: arrivé,
1: que je dois me comporter
2: en confiance,
1: voilà,
2: et donc en supériorité.
1: Même si il est arrivé en confiance et qu'il a le droit d'arriver comme ça, je pense qu'il aurait dû d'abord faire les salam alek, comme on dit chez moi. C'est aller protester le terrain et de demander ce qui est faisable et ce qui n'est pas faisable.
2: Là, c'était trop direct.
1: Voilà.
2: Et
1: bah, moi, je reste dans les traditions africaines.
2: Ouais.
1: Je ne sais pas si je ne dirais pas ça, mais voilà.
2: Alors,
1: le respect s'impose.
2: Il y avait d'autres choses dans ce discours. Vous en parlez aussi, notamment la question des restitutions. Vous l'évoquez dans le spectacle à travers un des personnages. On va pas trop en dire, hein, parce qu'il faut préserver aussi la fraîcheur des textes.
1: Oui, aidez-les à voir.
2: Voilà, mais tous ceux qui viendront le verront. Vous aviez à cœur que cette question-là soit présente, cette question des restitutions des œuvres d'art. Pourquoi? Parce qu'on est encore dans le symbole.
1: On est encore dedans, oui.
2: C'est
1: tout
2: ça.
1: Tout n'a pas été encore restitué. On est encore dedans, donc il fallait en parler parce que ça fait beaucoup de mal aussi à des familles. À nos traditions de se voir dépouiller des objets qu'on garde, qui sont chers à nous. Et métaphoriquement, je parle de tonton qui a perdu son masque, donc c'est
2: absolument.
1: Aussi ça. Parce qu'il incarnait en fait cette autorité dans son quartier, il était le danseur traditionnel, il sortait pour toutes les occasions. Et c'est une noblesse, c'est quelque chose, c'est un pouvoir pour lui, et il a été destitué de ça, donc il n'a plus rien, quoi, en fait.
2: L'Afrique, le Burkina, ils sont en vous, ils sont dans ce spectacle, ils sont dans vos décors, très sobres, hein, mais qui suggèrent quand même qu'on est là-bas.
1: Exactement, parce qu'on se trouve dans mille et une lieux dans mon spectacle, et voulais laisser l'imaginaire en fait du public imaginer où il veut se trouver, qu'est-ce qu'il peut imaginer sur scène. Ça fait partie aussi du spectacle.
2: C'est juste un jeu de lumière, en fait.
1: Voilà, il y a juste un jeu de lumière, c'est assez sobre, et c'est fait exprès aussi.
2: Et c'est construit aussi un peu comme un conte, hein. C'est-à-dire qu'il y a du texte, il y a du fond, on l'a compris, il y a matière à réflexion, il y a votre jeu. jeu sur scène, vos pitreries, vos mimiques, tout ça. Mais tout ça, c'est emballé sous la forme du conte. Vous dites exactement. D'ailleurs, en entrant sur scène, je laisse place à mon récit.
1: Exactement.
2: Comme le font les conteurs.
1: Oui, j'adore les conteurs, j'adore les façons de poser les choses, et c'est comme ça que j'amène mon public avec moi. Allez, venez avec moi. Le public, pour moi, c'est comme mon enfant, quoi. À la fin, je le dis d'ailleurs, c'est moi, je cultive mes spectacles, je nourris mes spectateurs et je les prends avec moi dans ma main et je les amène dans mon voyage.
2: Vous les emmenez dans votre voyage. Et il y a des constantes. On parlait du tonton, il y a le papa aussi,
1: oui.
2: qui est présent, était présent dans Du miel sous les galettes. Hein,
1: votre, pas beaucoup, pas
2: non,
1: beaucoup.
2: Pas tant que ça.
1: Pas tant que ça, non.
2: Pas tant que ça. En tout cas, là, il est là.
1: Là, il est là.
2: Parce que vous ne pouvez pas imaginer de ne pas en parler de ce papa-là.
1: Non, je ne pouvais pas. Et puis, je le parle à un moment où je peux parler. Voilà, parce que papa s'est beaucoup inquiété pour moi juste avant son départ, hein, pour l'autre monde. Moi, j'avais une vie chaotique ici en France. C'était très compliqué pour moi à l'époque de trouver du travail, de trouver ma place en France. Et papa s'inquiétait beaucoup pour moi. Et on parlait pas, en fait, parce qu'en Afrique, très peu de familles, très peu de parents parlent à leurs enfants.
2: Il y avait de la pudeur aussi.
1: Oui, il y avait beaucoup de pudeur. Et je sais que papa s'inquiétait pour moi parce qu'il a laissé cette phrase-là, j'espère que la petite sera heureuse, juste avant de partir, et on me l'a rapporté, et pour moi il était hors de question que je ne sois pas heureuse dans cette vie.
2: Et donc, là vous lui dites avec Black Tax,
1: là je lui dis
2: papa,
1: oui,
2: je le suis.
1: Oui.

0: le collectif des Amazones d'Afrique sur RFI avec ce titre Flowers. Alors dans ce collectif, il y a plein de nationalités, il y a des Burkinabés, des Nigériens, des Gabonaises, Béninoises, Maliennes, Guinéennes, Algériennes et même des chanteuses de la diaspora. Rukyata, vous disiez avant la pause que vous associez évidemment votre père à ce spectacle-là. Il y en a un qui est associé aussi, c'est votre co-auteur et co-metteur en scène, Stéphane Elien. Avec lui, vous partagez tout, à la fois la phase de l'écriture, la phase de la mise en scène. Comment ça fonctionne à deux?
1: Ah bah, on travaille à deux depuis 17 ans maintenant, et c'est ce qui fait la richesse aussi des spectacles que nous faisons ou dans différents domaines de travail.
0: C'est vous ça lui soumettez vos idées, il vous dit ça oui, ça non.
1: Oui. Non, c'est pas comme ça qu'on travaille. En fait, quand moi j'ai une idée, j'écris, je commence à écrire et puis je lui file, je lui dis bon bah écoute, j'ai cette idée là, j'ai commencé, qu'est-ce que t'en penses? Et lui il prend, il regarde et puis il rajoute ce qu'il doit rajouter. Et une fois qu'on a fait ce travail là, on se met tous les deux et puis on lit, on regarde et puis on enlève, on rajoute. Parfois on se bat pour garder un mot. Je dis mais non, je vais garder celui-là. Et voilà. Et en fait, quand on rigole après de cette chose là, on se dit ah c'est bon, c'est bon, on le fait.
0: Et donc, avec tous ces allers-retours là, Black Tax, vous avez mis combien de temps à l'écrire?
1: Alors Black Tax, ça a pris du temps parce que ça a mis quand même à tout casser. Si je compte bien, ça a mis je compte 2 ans. Parce qu'en fait, on a fait un premier travail, on a fait une documentation, enfin, on s'est documenté, on est allé à Madagascar, on a interrogé des gens des Repat, justement.
0: Ouais.
1: J'adore Madagascar et Salam, hein. Les gens des Malgaches.
0: Ils vous écoutent.
1: Je vous adore. J'ai été adoptée à Madagascar, c'est quelque chose d'extraordinaire.
0: C'est une troisième patrie.
1: Ah oui, totalement. Donc voilà, on a interrogé des gens qui faisaient le retour, en fait, et on a trouvé l'idée assez sympa. Après, on est allé à Ouaga aussi, on a fait ce travail-là. Et puis finalement, on s'est dit, bah tiens, on va parler de la Black Tax, on va parler des Repat, qu'on n'en parle pas beaucoup. Et
0: ouais,
1: voilà.
0: 2 ans.
1: Oui, et à la fin d'une année, on a présenté à notre producteur qui a trouvé que c'était un peu très politique, en fait.
0: D'accord.
1: Oui, voilà, donc... on a retravaillé. On a mis ça de côté pendant 3 mois. On a lâché l'affaire. Et puis après, on est revenu là-dessus. On a retravaillé. Et au bout de 2 mois, on s'est dit, ah ben, on tient. Et voilà. Donc, le processus d'écriture, de documentation, d'écriture, de mise en scène et d'apprentissage, moi, je dis 2 ans.
0: 2 ans, oui, voilà. Et le bébé est là. Est-ce que pendant cette gestation, ça vous est arrivé d'ouvrir un livre, et notamment un roman policier, Rukyata?
1: Non, parce que en fait, je m'interdis d'aller voir des spectacles et de lire parce que je n'ai pas envie d'être polluée. Je n'ai pas envie de me dire ah c'est mieux comme ça ou c'est comme ça. Moi, je suis comme ça en fait.
0: Et ben alors maintenant donc, que c'est fait, maintenant que c'est écrit,
1: je vais dévorer.
0: On va pouvoir parler de Polar. Voici le café Polar sur RFI.
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0: Et Catherine, au programme aujourd'hui, le nouveau roman de l'écrivain et journaliste Marc Fernandez, publié sous le titre Cops Don't Cry aux éditions Flammarion, qui donc nous fait découvrir le quotidien d'un service de police judiciaire en région parisienne.
1: Oui, un sujet passionnant et que l'on n'attendait pas forcément de la part de cet auteur dont jusqu'ici les polars nous emmenaient en Espagne, au Mexique, en Amérique du Sud, sur les traces de mafieux, dictateurs et autres trafiquants de drogue. C'est donc un virage à 180 degrés que prend Marc Fernandez. Donc ma première question a été de lui demander s'il y avait eu un déclic pour ce nouvel univers qu'il explore.
2: Il y a eu plusieurs déclics, plusieurs faits, mais c'est un sujet qui me trottait dans la tête depuis quelques années, pour être tout à fait honnête, depuis bien 5-6 ans. En fait, j'en avais un petit peu assez. Je crois qu'un de mes personnages le dit à un moment dans le roman, en 2015, les flics étaient des héros, aujourd'hui c'est des fachos. Et alors, comme vous l'avez dit, je suis journaliste quand même, tout n'est pas tout blanc, tout n'est pas tout noir, il y a quand même une zone grise dans notre société, et je me disais, mais c'est quand même bizarre, enfin, il y a 10 ans, on les considérait comme des héros, aujourd'hui, ils sont mis plus que terre. Je nie pas les violences policières, je nie pas les problèmes, mais j'avais envie de rendre un peu hommage à cette profession qui est souvent méconnue. Moi, j'aime bien les flics, j'ai pas honte de le dire.
3: C'est lui le ravisseur.
4: La police dit que c'est un travail de professionnel. Un travail génial.
2: J'ai eu la chance de côtoyer des grands flics de par mon métier, de faire des rencontres très intéressantes, et j'avais envie de changer un peu la focale du polar aussi, en toute modestie, où on n'a jamais le point de vue du flic et de l'intérieur du commissariat. Donc tout ça a fait que je me suis dit, délaissons le côté latino un petit moment et rendons-nous dans les Hauts-de-Seine.
0: Le roman se déroule donc en région parisienne, dans les Hauts-de-Seine, et il met en scène le mal-être des policiers qui, comme vient de le dire l'auteur, étaient des héros il y a 10 ans, au moment de la flambée du terrorisme, et qui aujourd'hui sont détestés par la population.
1: Oui, un grand écart qui peut surprendre, mais force est de constater que les forces de l'ordre sont beaucoup contestées, critiquées ces derniers temps. Mais comment expliquer ce revirement ? Marc Fernandez avance quelques hypothèses.
2: L'ultra-médiatisation, les réseaux sociaux, l'ultra-gauche, l'ultra-droite, les gilets jaunes. Tout ça a fait que on a pointé du doigt une profession en oubliant que derrière l'uniforme, en fait, il y avait

0: du policier très expérimenté à la jeune policière, parce que je pense qu'il y a une vraie différence dans la formation. Il y a eu des progrès de fait au niveau formation des policiers, et je trouvais intéressant de confronter le brigadier chef qui a 20 ans de maison et la jeune gardienne de la paix encore pleine d'idéaux, on va dire, parce que faut pas oublier, c'est une profession qui est quand même à la base aussi une vocation. Enfin, on devient pas flic par hasard, et puis on n'est pas flic de 9h à 18h, c'est tout le temps. Donc c'était un peu le yin et le yang, le jour et la nuit, et au milieu il y avait Pauline, la capitaine, qui a eu une vie avant, qui s'est reconvertie, c'était un rêve de gamine, et elle est devenue policière, et voilà, elle fait un peu le tampon entre la très jeune et le très expérimenté.
1: Peut-être pas l'air d'un inspecteur de police, mais j'en suis un.
2: Un flic ?
3: Ces trois policiers, on les suit donc dans leur travail. Il y a une affaire en particulier qu'ils suivent ?
4: Oui, un cas de violence conjugale qui va rapidement dégénérer, mettre le feu aux poudres, car la plaignante n'est pas prise au sérieux assez tôt. Et cette question du féminicide ne laisse pas du tout insensible l'auteur, Marc Fernandez.
0: C'est un sujet aussi, les violences contre les femmes, qui me tient à cœur et qui me suit depuis des années. Un de mes premiers livres, c'était en 2005, c'était au Mexique, là où a été inventé le terme féminicide. C'était à Ciudad Juárez, où il y avait eu 500 femmes assassinées, où j'avais enquêté là-bas pendant 2 ans, et ça m'a marqué. Et la preuve, c'est que 20 ans après, il y a un livre, il y a un roman qui traite aussi du sujet, quoi. Je trouvais que c'était assez emblématique des problèmes que peuvent rencontrer les policiers au quotidien. En fait, la victime vient, c'est des cas qu'on m'a raconté, hein. Moi j'ai rien inventé, c'est pas grand chose, il vous a pas vraiment frappé trop fort, on va faire une main courante, on va pas faire une plainte, et puis la fois d'après par contre c'est encore plus fort, donc là faut faire une plainte, mais la plainte elle s'accumule, elle est posée sur une pile de d'autres plaintes, et puis voilà, c'est pas une priorité, et je pense que la France a un vrai gros travail à faire là-dessus, et la police française, même s'il y a des progrès, hein, dans la formation des jeunes policiers et tout, sur l'accueil des victimes notamment, mais je sais, moi qui suis d'origine espagnole, je sais qu'en Espagne c'est un sujet qui a été pris à bras le corps et qui est montré en exemple aujourd'hui. La police espagnole est précurseur dans ce domaine-là.
4: Plus qu'en France, donc.
0: Ouais, beaucoup plus qu'en France. Ouais. Le téléphone pour les victimes avec un bouton à appeler en cas d'urgence, c'est l'Espagne qui l'a lancé en premier il y a des années et des années, il y a au moins 10-15 ans. Et la France a pris exemple dessus.
3: Catherine, à quel point ces affaires, quand elles ne sont pas résolues, impactent les personnages du roman Cops Don't Cry ?
4: Eh bien, jusqu'à la déprime, les pensées suicidaires, comme l'a constaté l'écrivain qui a enquêté, parlé avec des policiers. Mais à croire le titre de son polar, les flics ne pleurent pas. Est-ce que pour autant, ils arrivent à témoigner de leur mal-être, ou ça reste un sujet tabou, Marc Fernandez ?
0: Ça l'est un peu moins, mais ça l'est encore. Et dire dans un commissariat, un tel est parti dans un stage de voile, en fait, ça veut dire il est parti se faire soigner dans un centre, parce qu'il était en dépression. Bon, ça reste encore un peu tabou, mais je peux comprendre. C'est une profession qui représente, c'est les forces de l'ordre, on dit. On dit aussi les gardiens de la paix, mais c'est les forces de l'ordre. C'est peut-être compliqué encore aujourd'hui de montrer ses faiblesses au sein d'une équipe, dans un commissariat, parce qu'après on est sur le terrain, on fait des interpellations, enfin, voilà, c'est quand même un peu musclé, mais je crois que ça progresse quand même. D'après ce que m'ont dit les policiers là que j'ai pu voir récemment, ça va un peu mieux. C'est-à-dire, maintenant, c'est vraiment pris en compte. Avant, c'était un peu caché.
4: Voilà le nouveau roman de Marc Fernandez qui remet de la nuance dans la vision très binaire de ce milieu de la police qui n'est ni noir ni blanc, mais plutôt gris, et dont il dit très justement que derrière l'uniforme, il y a des individus. Et je cite, les flics ne sont pas différents de la société qu'ils sont censés protéger. Le livre a paru chez Flammarion et il ne vous a pas échappé que le titre Cops Don't Cry est une référence au morceau de Cure,
3: Boys Don't Cry, que l'on entend.
4: Et vous, si vous voulez, vous pouvez écouter l'intégralité de cet entretien avec l'auteur dans un nouvel épisode du podcast Café Polar.
3: On ne manquera pas d'aller écouter ce Café Polar. Catherine, au programme de Littérature sans frontières demain.
4: Demain, je vous fais découvrir un premier roman intitulé La petite pianiste d'Erevan, qui nous ramène en 1991 à la chute de l'Empire soviétique, un effondrement subi de plein fouet par l'Arménie, comme le décrit Marina Yaloyan dans une fiction racontée à hauteur d'enfant, Verochka 10 ans.

0: gens qui pourraient échapper au chaos se réfugient dans la musique. C'est absolument remarquable et c'est à écouter demain à 13h30, temps universel.
1: À demain, Catherine. 15h30, donc, heure de Paris.
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1: Et puis, puisque vous êtes réunies toutes les deux dans le même studio, Rukyata Ouédraogo, Catherine Fréchon-Toussaint, on va dire quand même un mot d'un projet, d'un futur podcast que vous êtes en train de préparer, Catherine. Ça s'appelle ?
0: Ça s'appelle Une terre, un auteur, ou Une terre, une auteur, selon l'invité. En effet, c'est une série inédite de littérature sans frontières qui va commencer prochainement, le vendredi 5 juin. Et je vous propose donc de rencontrer des écrivains, des écrivaines dans leur pays natal pour nous parler un peu de leur formation et de leur inspiration. Et le premier rendez-vous, c'est en effet avec Rukyata Ouédraogo, que j'avais rencontré à Ouagadougou, au Burkina Faso, il y a quelques années. C'est vous qui allez ouvrir cette belle série.
1: Et ben, c'est une très bonne nouvelle pour nos auditeurs. Rukyata Ouédraogo, la dernière fois qu'on s'était croisés avant le studio Raspail, c'était à Cotonou. Vous animiez là-bas à l'occasion du Cotonou Comédie Festival des formations pour de jeunes femmes humoristes du Bénin. Vous êtes aussi au stade où vous en êtes aujourd'hui, dans un moment où vous avez envie de transmettre aux générations d'après votre expertise, votre savoir-faire de stand-upeuse, de comédienne, d'humoriste.
3: Oui, exactement. Et j'aurais voulu qu'à l'époque tomber sur des gens qui pouvaient aussi me transmettre et me donner tous ces outils nécessaires. Et je trouve que depuis 2 ans, je me suis lancée à ça. Et comme je parlais de Madagascar, récemment, j'étais à Madagascar il y a moins d'un mois. J'ai rencontré des humoristes malgache et on a fait une masterclass. Il s'avère qu'il s'est beaucoup demandé, ils veulent vraiment de l'appui, c'est des gens très très doués qui ont vraiment des choses à dire, mais il faut aussi des formations, il faut vraiment les soutenir. Mais et au Bénin, c'était formidable puisque c'était que des jeunes femmes que j'avais choisies.
1: Est-ce que s'agissant des femmes, il y a un vrai sujet et une forme de double peine, c'est-à-dire seulement il y a la difficulté de faire de l'humour et de trouver un débouché, mais en plus quand on est une femme?
3: En plus quand on est une femme et en Afrique, moi je parle de mon cas parce que souvent, les femmes qui l'ouvrent beaucoup, on va dire qui parlent beaucoup, sont des femmes un peu, elles ne sont pas classe ou elles ne sont pas... Donc, c'est un peu la tradition. La femme ne doit pas beaucoup parler, elle ne doit pas beaucoup se montrer. Et moi, j'avoue que quand j'ai commencé à faire de la scène, quand je suis allée jouer au tout début, il y a 17 ans de ça, quand je suis allée jouer chez moi, il y a un journaliste qui m'a dit « Dis donc, chez vous, c'est vous qui devez porter la culotte. » non, pourquoi? Parce que je monte sur scène et que je joue sur scène, je suis Rukyata, la comédienne, celle qui parle, qui ouvre sa bouche, comme on dit, mais voilà.
1: Et je suis là pour ça.
3: Je suis là pour ça, mais dans la vie de tous les jours, je ne suis pas comme ça. Je respecte mon mari et voilà. Mais c'est important, en tout cas pour les femmes aujourd'hui, parce que je pense que les femmes ont tout à fait leur place, aussi bien les hommes. Elles ont leur place et elles se sont tues pendant longtemps. Aujourd'hui, elles ont des choses à dire et il faut qu'elles le disent aussi et qu'elles prennent leur place. Et c'est extraordinaire parce que quand j'ai fait 2 jours de masterclass là-bas, quand les filles sont venues.
1: C'était très impressionnant. Moi, j'en ai suivi que le début, mais c'était impressionnant.
3: Non, mais elles ont...
1: Parce qu'elles sont arrivées avec certaines...
3: Toutes timides, comme avec de la retenue. Mais le lendemain, elles étaient là, en train de se rouler par terre, à faire des... Waouh, ça m'a beaucoup impressionnée.
1: Comme si vous aviez, en fait, levé un tabou pour elles, en
3: leur
1: disant, tu peux y aller.
3: Je ne sais pas si j'ai levé ce tabou-là, mais en tout cas, elles avaient déjà cette force en elles. C'est juste qu'elles n'osaient pas, en fait. C'est ça, c'est donner vraiment... Moi, je tends la main, mais c'est à elles qui de récupérer ma main et de se relever. Donc, c'est elles qui fait. Donc, elles sont fortes, ces femmes-là. Donc, et puis, c'est super parce qu'il y avait des humoristes, il y avait des femmes entrepreneuses, il y avait des universitaires. Et c'est génial. Je suis contente. J'aimerais beaucoup faire ça, en tout cas, transmettre.
1: On va se quitter avec un morceau qu'on entend dans Black Tax, Rukyata, si vous voulez bien.

0: Et vous qui nous écoutez, vous avez certainement reconnu Zao avec ce titre Soulard. Pourquoi est-ce lui qui vous accompagne, Rukyata Ouedraogo?
1: Bah parce que
0: pourquoi
1: tonton, à un moment donné, tonton, il bascule chez la dolodrome du quartier. Hein. Puisque ils l'ont tout refusé. Donc, voilà pour ce...
0: Voilà, il y va un peu fort sur, sur la bière.
1: Oui, là, sur le dolo, la bière traditionnelle.
0: La bière traditionnelle.
1: Oui. Le chapalo.
0: Black Tax à voir au studio Raspail tous les vendredis et samedis jusqu'au 27 juin prochain. Et évidemment, on souhaite longue vie à ce spectacle. C'est
1: merci
0: en français
1: beaucoup.
0: Et ça peut voyager. Le précédent a voyagé.
1: Il a voyagé, on l'a joué à Berlin et c'était sous-titré en allemand.
0: Et dans plein de pays d'Afrique. Voilà,
1: oui.
0: Programmateur, si vous nous entendez, Black Tax.
1: On est là.
0: Merci Rukyata Ouedraogo d'avoir été avec nous.
1: Merci beaucoup.
0: Sur le Pont des Arts avec Pierre Plantier à la réalisation, Clémence Delfort pour la coordination. Merci à eux et merci à vous de nous être fidèles. À lundi. Et lundi, 15h10, heure de Fadan Gourma, nous recevrons un artiste de RDC. Il s'appelle Steve Bandoma, ancien élève de l'école des Beaux-Arts de Kinshasa. Il évoque dans ses œuvres la globalisation, la mise à mal des cultures africaines. L'exposition qu'il présente en ce moment à la galerie Angalia à Paris s'intitule « Pommes de discorde ». Bonjour Annie Gasnier.
2: Bonjour Nathalie.
0: On est avec vous dans 10 minutes pour Radio Foot International. De quoi parle-t-on ?
2: On va beaucoup parler de football sénégalais aujourd'hui avec la liste des lions mondialistes qui est sortie ce matin à Dakar. On parlera des présents et des absents, bien sûr. Et puis nous aurons une invitée, une footballeuse professionnelle, joueuse internationale sénégalaise. Elle s'appelle Dienaba Sow. Elle sera dans l'émission. Elle a aussi des actions avec une association pour parler de foot féminin. Ça s'appelle Regard de joueuse. Puis nous parlerons de foot anglais avec la victoire d'Aston Villa hier soir en Ligue Europa et cette équipe de Southampton privée de barrage pour espionnage.
0: À tout de suite, Annie signé pour Radio Foot dans une minute sur RFI, le journal en français facile.
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7: Il est 17h ici à Paris, 18h à Istanbul. Bonjour à tous.
5: Karine Bellicha.
7: À la une, les membres étrangers de la nouvelle flottille pour Gaza arrêtés par Israël ont tous été expulsés par l'État hébreu. La vidéo des militants exhibés face contre terre et entravés avec un ministre de la Sécurité nationale paradant parmi eux ne passe pas à l'international. Plusieurs pays européens exigent des sanctions contre Itamar Ben-Gvir. Friedrich Merz veut inciter les 27 à créer un nouveau statut de membre associé de l'Union européenne pour l'Ukraine. L'Allemagne, premier soutien de Kiev dans la guerre avec la Russie depuis le retrait des États-Unis, veut davantage arrimer l'Ukraine à l'espace européen. Et puis les droits d'inscription seront en très forte hausse dès la rentrée prochaine en France pour les étudiants étrangers. Les explications de François Ballarin à la fin de ce journal. Les militants étrangers de la flottille pour Gaza ont donc tous été expulsés par Israël. La vidéo de leur détention postée hier par le ministre de la Sécurité nationale ne cesse de susciter l'indignation. Elle montre ces militants pro-palestiniens, après leur arrestation, exhibés, les mains liées, face contre terre, alors qu'Itamar Ben-Gvir parade au milieu d'eux, les invectivant. Le premier ministre israélien a publiquement désavoué son allié, estimant que la façon dont il a traité les militants n'est pas conforme aux valeurs et aux normes de l'État hébreu. Ce n'est pourtant pas la première fois que des images de détenus en Israël choquent Guilhem Delteille.
8: Il y a eu tout d'abord les images de personnes arrêtées dans la bande de Gaza alors que la guerre faisait rage après les massacres du Hamas en Israël le 7 octobre 2023. Des centaines de personnes en sous-vêtements, agenouillées, parfois allongées, les mains liées, les yeux bandés dans les décombres de l'enclave palestinienne sous le feu des bombardements israéliens. Il y eut aussi d'autres vidéos d'Itamar Ben-Gvir, le ministre de la Sécurité publique, humiliant des personnes détenues du plus célèbre prisonnier palestinien Marwan Barghouti à de précédents militants de flottille pour Gaza. Mais il y a aussi de nombreux témoignages de presse comme de rapports internationaux. En juillet 2024, Amnesty accusait ainsi Israël de torture, de violences sexuelles, de disparition forcée de détenus palestiniens. Le mois suivant, l'organisation israélienne B'Tselem documentait des violences physiques systématiques, des agressions sexuelles, une déshumanisation, une famine délibérée. Le haut-commissaire de l'ONU pour les droits de l'homme et le comité des Nations Unies contre la torture ont eux aussi dressé des constat similaire. Et pour B'Tselem, ces pratiques ont été institutionnalisées depuis le 7 octobre 2023.
7: Et les militants de la flottille pour Gaza ont pris des vols pour la Turquie. En Turquie, où la justice vient de décider de suspendre la direction du principal parti d'opposition. Le CHP avait remporté une large victoire contre l'AKP du président Recep Tayyip Erdogan aux dernières élections locales de 2024. Nous y reviendrons dans nos prochaines éditions. En France, c'est un revirement judiciaire spectaculaire. La Cour d'appel de Paris a déclaré Air France et Airbus coupable d'homicide involontaire dans le crash du vol Rio-Paris. C'était en 2009. La compagnie aérienne et l'avionneur avaient été relaxés en première instance. 17 ans après cet accident qui avait coûté la vie à 228 personnes, les familles des victimes saluent une page qui se tourne, mais Airbus a déjà décidé de se pourvoir en cassation. Le conflit en Ukraine à présent, les services de sécurité vont renforcer la défense de leur région du nord, celle ayant une frontière avec la Biélorussie. Kiev évoque la menace d'infiltration et de sabotage à partir de ce pays allié de la Russie. Minsk avait déjà permis aux forces de Moscou d'utiliser son territoire pour lancer son invasion de l'Ukraine. C'était en 2022. Une suggestion de Friedrich Merz, une adhésion de Kiev dans un avenir proche étant jugée impossible, le chancelier allemand propose à ses partenaires européens une alternative, accorder le statut de membre associé à l'Ukraine, assurant qu'il ne s'agit pas d'une adhésion au rabais. Nathalie Versieux.
9: Le plan de Berlin va dans trois directions. Il permettrait au gouvernement ukrainien de participer aux rencontres du Conseil européen, mais sans droit de vote. Il prévoit une assistance en matière de défense et il accorderait à Kiev un strapontin à la Cour de justice de l'Union européenne. En clair, Merz veut donner à l'Ukraine davantage de poids politique en lui permettant d'accéder à des informations de première main, mais sans bénéficier du soutien financier accordé par Bruxelles aux États membres. L'Allemagne veut l'intégration de l'Ukraine à l'Europe, une nécessité géostratégique aux yeux de Friedrich Merz et un moyen d'accélérer le processus de paix voulu par Donald Trump. Mais le processus sera long à cause de la guerre, à cause du poids agricole de l'Ukraine qui bouleverserait le fragile équilibre de la construction européenne et à cause de la corruption récurrente dans le pays. Merz lance donc le débat, mais Berlin sait bien que sa position se heurtera aux pays d'Europe centrale et orientale qui privilégient, eux, l'intégration de la Moldavie et des Balkans qui pourraient faire tampon entre leurs frontières et la Russie. Nathalie Versieux, Berlin, RFI.
7: Au Pakistan, les discussions reprennent pour tenter d'avancer sur un règlement de paix entre Téhéran et Washington. L'Iran dit examiner une nouvelle proposition de paix américaine. En tout cas, le chef de l'armée du Pakistan, médiateur dans ce dossier, est de nouveau en Iran aujourd'hui pour des discussions. Donald Trump, lui, avertit que la situation est sur le fil entre un accord et une reprise des hostilités. En attendant, le régime iranien continue d'exécuter des opposants. Deux hommes accusés d'être membres de groupes terroristes ont été pendus aujourd'hui. Les autorités ont condamné à la peine de mort plus de 1600 personnes l'an dernier. C'est un record depuis les années 80. En Indonésie, des ONG alertent sur la situation pour les défenseurs des droits humains. Amnesty International pointe la désinformation utilisée pour discréditer les voix critiques et justifier la répression. Un militant indonésien très critique sur l'influence grandissante de l'armée au sein du gouvernement a été victime en mars dernier d'une attaque à l'acide. De son côté, Human Rights Watch alerte particulièrement sur un projet de révision de la loi sur les droits humains. Meenakshi Ganguly est directrice adjointe de la division Asie du Human Rights Watch.
10: Cette révision n'a pas encore été rendue publique, mais le ministre des Droits de l'Homme a déclaré qu'il allait mettre en place un système permettant d'identifier les véritables défenseurs des droits de l'homme et que seuls ces derniers seraient autorisés. Le fait que le gouvernement tente aujourd'hui de certifier qui il considère comme un défenseur des droits de l'homme signifie probablement qu'il va ensuite commencer à exclure les personnes qui le critiquent. Il s'agit d'une initiative extrêmement dangereuse. Nous constatons déjà que le gouvernement Prabowo et le président Prabowo lui-même ont souvent qualifié les défenseurs des droits de l'homme et les militants de laquais étrangers de propagande. Et depuis, nous avons constaté de nouvelles attaques contre eux. La situation des défenseurs des droits de l'homme en Indonésie est déjà très difficile et cette loi la rendra encore plus compliquée et les privera de la protection que la loi leur garantit. Much harder for people to do human rights work
7: and get the protections that they need under the law. Meenakshi Ganguly, Human Rights Watch, jointe par Claudia Bertram. Et puis étudier en France va coûter beaucoup plus cher pour les étudiants venus d'autres continents. Le décret a été publié. La majorité des étudiants non européens devront payer des droits d'inscription en très forte hausse dès la rentrée prochaine. François Ballarin.
11: Près de 3000 euros par an contre 178 aujourd'hui, c'est ce que coûtera l'inscription en licence dans une faculté française l'an prochain. Pour un master, ce sera 1000 euros de plus. La mesure existait depuis 2019, mais était jusqu'ici peu appliquée. Le gouvernement décide donc de serrer la vis. Les universités, qui pouvaient massivement exonérer ses étudiants, verront leur marge de manœuvre réduite progressivement à 20% d'exonération d'ici 2028. Seuls les étudiants déjà engagés dans un cycle d'études conserveront leurs avantages actuels. Pour le ministre de l'Enseignement supérieur, l'objectif est d'attirer des profils à fort potentiel sur le modèle anglo-saxon. En contrepartie, Paris promet de faciliter l'obtention de visas de travail post-études, une logique financièrement attractive pour l'État, mais jugée injuste et incohérente par les syndicats. Après de premiers rassemblements à la mi-mai, une intersyndicale appelle déjà à une nouvelle journée de mobilisation nationale le 26 mai prochain pour faire reculer le gouvernement.
7: Et puis l'artiste JR promet une expérience immersive à Paris. La nuit dernière, le célèbre Pont Neuf a été totalement transformé. JR a conçu une structure gonflable géante qui entoure l'édifice. La grotte sera accessible au public dès le 6 juin prochain, 24 heures sur 24, avec une bande son concoctée par l'un des ex-membres de Daft Punk, tout de suite sur le Pont des Arts. Avec vous, Nathalie Amar, bonjour.
12: Bonjour Karine, Bélicha, et merci, 17h10 à Paris.
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0: Bonjour à toutes et à tous. Elle a le don de faire d'une réalité pas forcément riante un moment plein de joie, d'énergie, d'émotion, conteuse ou chroniqueuse à 16h dans la presse, à la radio. Elle n'est jamais autant elle-même que sur scène quand elle met sa plume acérée au service d'un spectacle d'humour. Et la bonne nouvelle, c'est qu'après Je vous demande la route, son seul en scène qui a tourné plusieurs années, Rukyata Ouédraogo nous offre ces jours-ci à Paris sa nouvelle création Black Tax, où il est question d'Afrique et de diaspora, de migration aussi, ceux qui, là-bas, rêvent de prendre le chemin du Nord, et ceux qui, après avoir tenté l'expérience en Europe, ici, songent plutôt à revenir au pays de leurs origines. Il y est question de ruissellement, de restitution et d'un discours en 2017 à Ouagadougou. On y rit, on y apprend, on y réfléchit. Et Rukyata Ouédraogo est avec nous pour en parler sur le Pont des Arts. Bonjour Rukyata Ouédraogo.
1: Bonjour Nathalie.
0: Bienvenue sur RFI, le temps de se désaltérer un petit peu, c'est important parce qu'on est parti pour un petit moment. Oui. Nos auditeurs vous connaissent bien à travers les podcasts, les contes de Rukyata, la relève du rire aussi. On va découvrir cet été encore avec vous de nouveaux talents de l'humour made in Africa. Alors dans Black Tax, il y a deux personnages principaux, on va dire, hein, si on veut résumer. Il y a le tonton Théophraste, ceux qui vous suivent depuis des années le connaissent bien.
1: Oui, un personnage phare de mes chroniques.
0: À l'époque, dans vos chroniques, vous le présentiez comme chose à l'université de Ouagadougou. Et c'était un peu votre recours au pays, au Burkina, pour tout un tas de questions, vous vous tourniez vers lui.
1: Exactement, oui.
0: Et là, maintenant, que se passe-t-il? À notre grande surprise, tonton rêve de partir du Burkina Faso.
1: Oui, parce que tonton se fait un peu dépouiller par la famille, parce que tonton a réussi à émerger, à gagner un tout petit peu d'argent. Il fait croire à tout le monde qu'il en gagne 10 fois plus. Et bien forcément, tout le monde pense qu'il en gagne 100 fois plus et il est tout le temps taxé.
0: Ouais, il donc, se fait avaler pour la famille, vous avez
1: dit. Exactement, il se fait avaler, ouais. Oui. voilà, la seule façon d'échapper à ça, à la black tax, comme je dis, c'est l'émigration. Mais cette fuite est une illusion. On n'échappe pas à une famille africaine.
0: Absolument. Puisqu'il y en a un autre qui rêve de faire le chemin inverse, un repat, hein, comme on dit, et c'est le deuxième personnage. Donc ça se passe bien, ni pour l'un ni pour l'autre véritablement. Hein, on peut dire ça comme ça. Mais c'est précisément ce qui vous intéresse, c'est de raconter la chute et la façon dont on se relève.
1: Exactement, c'est raconter moi mes parcours. C'est un peu le mien aussi. Hein, c'est des parcours cabossés, c'est pas tout lisse. On tombe et puis il faut tomber, mais il faut savoir se relever. Et comment ces gens se relèvent, ils sortent de l'obscurité pour aller vers la lumière. C'est important de le dire aussi, ça.
0: Et vous le dites sur scène brillamment. On est très heureux de parler de ce spectacle avec vous. En fin d'émission, Rukyata Ouédraogo, changement d'atmosphère. Hein. Oui, on est comme ça, sur le Pont des Arts, avec notre rendez-vous du jeudi, le Café Polar. Bonjour Catherine Fruchon-Toussaint.
2: Bonjour Nathalie, bonjour à toutes et à tous.
0: Avec vous, on rira beaucoup moins, Catherine. Mais c'est le principe du roman noir, hein, qui aborde des questions sociétales souvent lourdes. Et aujourd'hui en particulier, puisqu'il s'agit d'une plongée dans le quotidien d'une équipe policière confrontée à des violences extérieures et intérieures.
2: Oui, à l'image du titre du polar dont je vais vous parler tout à l'heure, Cops Don't Cry, en français, Les flics ne pleurent pas, un roman paru chez Flammarion sous la plume de Marc Fernandez, qui nous propose une immersion très réaliste dans un service de la PJ où les affaires mettent à l'épreuve la santé et le moral de ces agents, des gardiens de la paix, comme on les appelle, mais qui le plus souvent sont en guerre.
0: À tout à l'heure, Catherine, pour le Café Polar.
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0: Black Tax, le nouveau seul en scène de Rukyata Ouédraogo en ce moment à Paris. Alors on va commencer par la définition, il y a celle des économistes ou des sociologues. Hein. La Black Tax, c'est un impôt familial. Et puis il y a la vôtre telle que vous la donnez dans le spectacle.
4: C'est plus qu'un impôt familial. C'est un mécanisme de ruissellement bien réel celui-là. Les Français qui connaissent un peu l'Afrique appellent cela la solidarité africaine. Ils sont gentils ces Français. Oui, la cousine de la camarade de la maman de la voisine, oui, c'est elle. Elle va accoucher aussi. Dans 11 mois.
0: Voilà, ça c'est une des tantines qui cherche à soutirer de l'argent au tonton, hein, la dernière qu'on vient d'entendre. C'est drôle parce que vous êtes à la fois très tendre avec ces personnages-là et très lucide. Hein. On sent que vous les aimez, mais vous les percez à jour. C'est pas un amour aveugle.
1: Hein. Non, tout. Jamais. Bah, je les aime beaucoup, mes personnages, parce que je les crée, je les vois naître, je les imagine vivre. Et mes personnages, c'est un peu de chaque personne que je côtoie, en fait, hein, ouais. En Afrique, que ce soit dans ma famille aussi. Hein. Mais moi aussi, je me retrouve dedans. Donc,
2: ouais, avec cette famille quand même pesante, hein, sympathique, oui. mais pesante, ça peut plomber la solidarité africaine.
1: Ça plombe totalement.
2: Entre guillemets,
1: oui.
2: Il y a toujours quelqu'un à aider. Vous dites d'ailleurs dans le spectacle, chez nous, c'est pas un arbre généalogique, c'est une forêt.
1: C'est une forêt. C'est une forêt généalogique. On est tous liés à sa famille élargie, au cercle infini d'amis, sans oublier les gens du village, le village d'origine du papa et celui de la maman, sinon ça fait pas le compte.
2: Bien
1: quoi.
2: Sûr, il oui. y a pas qu'en ville que ça se passe. Tonton Théophras, donc vous nous expliquez que c'est un intellectuel armé pour devenir chômeur.
1: oui.
2: En fait, c'est un de ces nombreux diplômés chômeurs qui a pas trouvé sa place ni dans
1: ça.
2: Un bureau ni dans une université.
1: Oui,
2: c'est ça.
1: C'est hein le système 2, il se débrouille quoi.
2: Et donc,
1: d'où les différents métiers qu'il va faire. Il va faire pharmacie par terre. Hein. Ceux qui connaissent les pharmacies par terre, il y en a beaucoup en Afrique. Hein. C'est les petites boutiques réduites à une bâche posée au sol où on vend des médicaments frelatés qui viennent du Nigeria ou des comprimés périmés de européens, quoi.
2: Ouais, ça c'est un de ses nombreux jobs.
1: Oui, voilà. Il va...
2: Un jour, il va devenir taximan.
1: Exactement.
2: Et dans sa voiture, il embarque donc ce repat dont on parlait, oui. Dont on parlait au début de l'émission, qui lui a souffert du racisme en Europe, le délit de faciès, oui. la discrimination à l'emploi, mm-hmm. à l'embauche, au logement. Vous vouliez montrer ces deux réalités-là pour aborder en fait cette thématique des migrations au Katawana Ogo.
1: Absolument, ça, c'est important en fait d'en parler parce que on n'en parle pas beaucoup sur scène, hein, très peu d'ailleurs. Et c'est pour ça que j'ai choisi d'aborder ce thème-là et de le traiter. C'est que quand on parle beaucoup de grands remplacements, on parle de ceux qui arrivent. Hein. Mais souvent, on ne sait pas que en fait tous les Africains ne viennent pas en France. Il y a que 15% en fait des migrants qui migrent vers le nord pour trouver leur bonheur et 85% vont dans un pays proche de leur lieu d'habitation. Mais ça, on ne le dit pas. On pense que l'Europe est envahie, enfin la France est envahie par ces migrants-là. Sauf que les gens qui retournent aussi, il y a des répates qui sont appelés répates, hein, les rapatriés, ceux qui décident d'aller nager en contre-courant des flux migratoires au lieu de rester en France à creuser le trou de la sécurité sociale. Non, ils décident de partir.
2: Mais c'est pas forcément facile pour eux non plus.
1: Ce n'est pas facile parce qu'ils arrivent là-bas, mais en fait là-bas ils sont pas vus comme des Africains qui vivent là-bas. Ils sont vus comme des gens, des étrangers quasiment. Et donc du coup, c'est la double peine aussi pour eux. Donc c'est compliqué. C'est compliqué.
2: Ouais, il y a, on l'entend, hein, du on va dire de la recherche et puis de la documentation derrière ce spectacle-là.
1: Exactement.
2: On y rit, mais vous rappelez aussi certaines réalités.
1: Oui,
2: et le
1: but
2: fait...
1: c'était d'en rire, mais quand même de ressortir avec quelque chose.
2: Et de faire
1: dans
2: comprendre
1: la tête.
2: Aussi que certains discours déforment la réalité statistique, les 85-15 dont vous nous parlez.
1: Ah bah oui, tout de suite on est relâche, quoi. Tout de suite on se dit il y a que 15%,
2: mais
1: donc
2: oui,
1: ça va.
2: Et vous en riez
1: c'est
2: dans le spectacle.
1: Quoi.
2: C'est une séquence savoureuse où vous dites, vous parlez du cauchemar de la submersion. Si on venait tous ici en France, sur ton canapé, qu'est-ce que ça ferait? C'est un cauchemar. Et vous jouez à ça avec le public
1: oui,
2: aussi.
1: Oui, le visuel, il faut, c'est important. Donc, je joue le visuel. Il y a de la musique qui est là. Il y a de la lumière qui joue avec. Et puis, ça fait vraiment le cauchemar du pauvre blanc qui se fait avaler.
2: Le cauchemar du grand remplacement. Hein.
1: Exactement.
2: Ouais. Et vous arrivez à répondre à ce discours-là qui est aussi un discours que l'on entend dans l'espace politique en France.
1: Actuellement, oui.
2: Voilà. Vous le faites sur scène. Vous arrivez à le faire dans la vie aussi, à répondre avec humour à des gens qui pensent comme ça et qui parlent comme ça au Kata.
1: Alors je pense que sur scène je suis beaucoup plus persuasif,
2: je suis beaucoup plus zen
1: parce que c'est mon espace, parce que je suis bien sur scène. Et c'est vrai que quand je monte sur scène, mais c'est incroyable, je ne suis plus la même Rukyata de la vie de tous les jours. Je deviens superwoman, quoi, je peux dire des choses. Non, c'est vrai que dans la vie on me dit quelque chose, je fais passer et après je réfléchis, je dis j'aurais dû reprendre ça.
2: Ouais, voilà. A posteriori vous comprenez.
1: Exactement,
2: la réplique qu'il
1: ça.
2: Aurait
1: Mais
2: fallu avoir.
1: Du coup, ça me sert pour travailler sur scène après.
2: Mais oui, évidemment.
1: Voilà. C'est de la matière.
2: Ouais, dans ce spectacle, vous n'épargnez personne, hein, notamment pas les dirigeants africains, hein, qui goudronnent les routes uniquement sur la portion qui les intéresse, hein, entre la maison et le bureau.
1: Et le deuxième bureau.
2: entre le bureau et le deuxième bureau aussi. Et pour qui, c'est aussi le thème du spectacle, la black tax est une bénédiction. Vous dites qu'elle achète la paix sociale.
1: Ah ben oui.
0: Dans Je demande la route, à un moment donné, vous disiez qui fait de l'humanitaire en Afrique?
1: C'est nous les Africains.
0: C'est nous les Africains. Exactement. Avec cette aide que l'on fait parvenir au pays.
1: Et exactement. Et dans Black Tax, moi, j'ai voulu montrer que c'est vrai que la diaspora, elle a un poids. Elle a un poids énorme sur ses épaules parce qu'elle envoie. La diaspora, elle sécurise les familles, elle stabilise, parce que même quand les flux diminuent, la diaspora continue à envoyer en Afrique. Elle investit aussi parce qu'elle achète des choses en Afrique et elle crée des ponts. Donc la diaspora, elle est vraiment une richesse. Et je le dis sur scène, si nous étions tous unis, nous serions une force politique puissante. Et on est une force politique puissante. Et d'ailleurs, beaucoup de pays africains l'ont compris, notamment chez moi au Burkina, ils ont établi des bons pour retenir les flux financiers de la diaspora. C'est des produits financiers qu'ils font aujourd'hui. Ouais. Donc la diaspora investit. Ils ont tout compris et c'est très bien d'ailleurs.
0: On peut le dire comme ça, que ça empêche une explosion de colère sociale dans des pays, pas forcément le Burkina, mais aussi ailleurs.
1: Dans plein de pays. Ben oui. Et c'est pour ça que j'appelle à réfléchir à la diaspora, à ce qu'ils réfléchissent sur si nous on arrêtait d'envoyer de l'argent dans nos pays.
0: Mm-hmm. Mais la black tax, vous y avez été soumise?
1: Ah, mais total, mais jusqu'aujourd'hui, j'ai rendez-vous à Western Union tous les 25 du mois pour envoyer de l'argent pour que maman respire, puisse respirer, payer l'école du petit cousin. Parfois, tu payes des mariages que tu ne l'as jamais vu, t'as jamais vu le cousin, mais il te demande de l'argent pour son mariage. Donc oui, à un moment donné, et encore une fois, c'est la diaspora, c'est ce qui émerge. On demande aux jeunes africains d'émerger, de créer des structures, des entreprises, mais il faut savoir qu'avant qu'un jeune africain émerge, quand il commence son petit business avec le petit pécule qu'il a parce qu'il n'a pas beaucoup d'argent pour commencer son business, avant même d'avoir décollé, il est plaqué au sol parce qu'il est tout de suite happé par les besoins de la famille. Je ne dis pas qu'il ne faut pas aider la famille, bien
0: absolument.
1: Sûr.
0: Et puis il y a, c'est ce que j'allais dire en fait, de la part, on le voit bien chez votre personnage, le tonton Théophraste, on peut pas dire non parce qu'il y a l'image effectivement de celui qui a réussi.
1: Exactement.
0: Celui qui a un diplôme.
1: Et puis parfois quand
0: et
1: on
0: celui
1: réussit,
0: qui a un travail, même s'il ne gagne pas énormément.
1: C'est ça, parce que parfois même quand on gagne un peu, on fait croire parce qu'on est orgueilleux, parce qu'on veut se faire voir, on fait croire à tout le monde qu'on en gagne 10 fois plus et forcément la famille te tombe dessus. C'est très compliqué.
0: Il y a quelque chose aussi de l'image qu'on veut envoyer aux autres qui fait qu'on s'y soumet malgré tout.
1: On s'y soumet, oui, c'est ça. Ouais. C'est devenu une tradition d'aider sa famille. C'est important de le faire, mais voilà, dans ce spectacle-là, c'est juste pour le dire, on peut le faire. Mais il faut le faire quand on le peut, quand nos moyens nous autorisent.
0: Et il ne faut pas imaginer, quand on est loin, que ici, c'est forcément facile quand on débarque en France.
1: Ah oui, totalement, oui. C'est pas facile.

0: Rayman du Burkina Faso avec ce titre Mba Yarga dans la sélection de Pierre Plantier, notre réalisateur. Vous l'aviez dans vos radars, vous, au Qatar?
1: Non, pas du tout. Une très très belle découverte. J'adore. Vous avez vu, je me suis déhanchée.
0: J'ai vu. On n'a pas l'image, mais on peut en témoigner. Et c'est aussi pour ça qu'on aime cette émission, si on vous fait découvrir en plus des titres que vous aimez. Nouveau seul en scène, donc Black Tax en ce moment au studio Raspail. C'est un lieu extraordinaire, Rokata, ce studio. Il a eu une vie dans les années folles. Les artistes y venaient du monde entier, de l'Ouest, de l'Est. Et je l'ai appris avant la représentation. Il avait appartenu à Elena Rubinstein, exactement, grande dame des cosmétiques. À cette époque-là, il y avait des appartements, des ateliers d'artistes. Elle était complètement au sommet. Mm-hmm. C'est une autre raison d'aller vous voir là-bas, ce lieu.
1: Mais oui, pour ce lieu, parce que c'est très fort. Elena Rubinstein, son parcours est exceptionnel. Moi, qui suis maquilleuse, j'ai travaillé longtemps.
0: Mais c'est vrai, oui, ça fait partie de vos premiers métiers.
1: Oui, voilà, donc c'est connecté, quoi. C'est génial. Et puis, Florence Mao a réussi à faire ce lieu, mais un lieu magnifique. Hein. C'est super.
0: Je me demande
1: déjà
0: même
1: pour découvrir le bâtiment.
0: Je me demande même s'il n'a pas été classé monument historique à un moment, ce bâtiment.
1: Pas.
0: Mais en tout cas, magnifique.
1: Il est magnifique.
0: Vous évoquez vos débuts de maquilleuse. Racontez-nous comment ça s'est passé, Rokata, quand vous êtes arrivée à Paris.
1: Oh là là, quand je suis arrivée à Paris, ça remonte, hein, ça fait 26 ans quand même, hein. Donc je suis arrivée dans un pays où j'avais beaucoup beaucoup d'espoir en fait de réussite, beaucoup, parce que je pour moi c'est une chance en fait, c'était une chance d'arriver dans un pays comme ça, parce que à l'époque je voulais faire du stylisme. Et j'ai été fracassée.
0: Oui, éconduite, on peut dire, fracassée.
1: Oui. Fracassée par la réalité. Elle m'a mis à terre, la réalité. Elle m'a mise à terre. Et je me suis retrouvée face à...
0: On vous a dit, c'est pas pour toi?
1: Bah oui, on m'a fait comprendre que c'était un métier qui était réservé à une certaine élite. Et que moi, je venais d'une famille pauvre, d'un pays pauvre. Enfin, c'est vraiment ce qu'on m'a fait comprendre, quoi. Que ce métier n'était pas pour moi et qu'il fallait que je me tourne vers des métiers... Enfin, la garde d'enfance, de soigner les vieux. Parce que nous, les Africaines, on a une prédisposition pour ces métiers-là. Parce qu'on est souriante, on est chaleureuse, n'est-ce pas?
0: Absolument.
1: Oui, voilà.
0: Mais vous avez dit, très peu pour moi.
1: Oui, voilà. vous savez, moi, j'ai une force qui me vient de ma mère, parce que j'ai vu ma mère se battre toute sa vie. J'ai vu mes tantes aussi autour de moi et certaines femmes africaines. Et je me suis dit, j'arrive ici et toi, tu veux me limiter? Tu vas pas me limiter, ma belle. Hein. Moi, je vais taper.
0: À la limite, ça vous a presque même stimulé, ça.
1: Ah, mais totalement, ça m'a stimulé. Mais moi, en fait, c'est ça. Quand tu me dis que je ne suis pas capable de faire ça, alors là, tu m'as donné une force incroyable. Tu m'as donné de l'énergie, en fait.
0: Ouais.
1: Je vais te prouver le contraire.
0: Et donc, vous êtes allée au cours Florent, avez découvert les textes classiques.
1: Florent, ça, c'était vraiment parce que les gens se moquaient de mon accent, de mon... Voilà, on me renvoyait toujours
0: à vos origines.
1: À mes origines. Je ne renie pas mes origines. Je suis africaine, je l'assume 100% et j'en suis fière.
0: Et on le voit sur scène.
1: Voilà. Mais il s'avère que quand même, ça brise quelqu'un. Hein. Vous savez, les mots, il faut faire très attention avec les mots, parce que les mots, ça peut tuer quelqu'un. Et donc, on s'est moqué de moi. Parfois, c'était du mépris. Et à un moment donné, je m'amurais dans le silence, quoi. Je ne pouvais plus parler parce que j'avais honte de m'exprimer. Et puis, je me suis dit, à un moment donné, j'ai dit, allez, là, fais quelque chose, ma belle. Et j'ai décidé d'aller prends-toi à main, parce que sinon, c'était mourir à petit feu, en fait. Et j'ai décidé d'aller faire un stage de prise de parole. Et c'était au coup Florent. Je ne connaissais même pas la renommée de cette école. Il savait que j'ai rencontré des gens extraordinaires, un professeur, Georges Becot, qui m'a pris par la main et qui m'a dit, écoute, Rokata, il y a quelque chose, tu viens t'inscrire à la rentrée.
0: Et vous l'avez fait.
1: Oui, et je l'ai fait. J'ai bien fait de l'écouter.
0: Mais absolument. Ouais. On ne regrette pas aujourd'hui.
1: Vous êtes
0: quand même une sacrée coquine, Rokata. Je vais vous dire pourquoi. Non, je vais vous dire pourquoi. Parce que dans les premières minutes de Black Tax, vous dites, moi, la politique, c'est fini. Et c'est vrai. Vous avez arrêté vos chroniques radio sur France Inter. Mais de la politique, en réalité, il y en a partout dans ce spectacle-là.
1: Oui, c'est vrai. Hein, c'est une façon d'amener mon public vers moi.
0: Mais parce qu'en fait, c'est impossible en 2026 de se tenir à l'écart de certains débats. Parce que pour vous, c'est une matière humoristique bénie, la politique.
1: Oui, c'est une matière pour moi. C'est quand on monte sur scène, Bah, quand j'ai la chance de monter sur scène et de parler à quelques personnes, bah, je le fais. Je profite de parler de des choses qui fâchent ou des choses qui peuvent faire réfléchir. Donc, on a vraiment, je pense que nous, les artistes, on a un rôle à tenir quand même. Hein. Je ne mets pas, que c'est, je ne dis pas que c'est un poids ou c'est, je dois prendre un haut-parleur et de crier sur tous les toits, ouais. Mais quand même, on doit participer à quelque chose.
2: Oui, et vous le faites avec la façon. Hein. C'est jamais agressif, c'est jamais grossier dans le style, mais c'est présent. Hein. Je parlais tout à l'heure des premiers de cordée, le ruissellement, qui sont quand même des références, on va dire, aux 10 années de présidence qui sont bientôt derrière nous. Si vous voulez bien, je voudrais vous faire écouter une archive de quelques secondes. C'était en 2017. Ça vous dit quelque chose, cette date-là?
1: Je crois que oui.
2: Alors, extrait du discours d'Emmanuel Macron à l'université de Ouagadougou. C'était son premier déplacement en Afrique en tant que chef de l'État, quelques mois après son élection.
3: Vous me parlez comme si j'étais toujours une puissance coloniale. Mais moi, je ne veux pas m'occuper de l'électricité dans les universités au Burkina Faso. C'est le travail du président. Du coup, il s'en va, reste là. Du coup, il est parti réparer la climatisation.
2: Voilà, Emmanuel Macron qui a été interrogé ensuite là-dessus, qui a dit que c'était une plaisanterie, que le président de l'époque, Roch-Marc Christian Caboret, ne lui en a jamais tenu rigueur. Vous en parlez de cet épisode en spectacle, on n'y passe pas des heures, hein, mais c'est quand même une de vos références. Vous pouvez nous dire en un mot quand même pour quelle raison ça vous a marqué à ce moment-là?
1: Bah, ça m'a marqué parce que déjà j'étais à Ouaga à l'époque, hein, j'étais allée passer des vacances avec ma famille et le président était là-bas, mais en fait ça nous a tous choqués parce que c'est vrai que le droit d'aînesse, hein, déjà on plaisante pas avec ton aîné et de deux on plaisante pas avec un chef d'État, même si c'est deux chefs d'État qui se connaissent bien et qui peuvent plaisanter ensemble, il y a quand même
2: en public ça
1: en public
2: se fait
1: oui
2: pas.
1: Il y a la différence d'âge et surtout lui il s'est déplacé chez nous au Burkina, donc vous savez en fait on a ce respect là chez nous les Burkinabés et je pense que beaucoup d'Africains et puis beaucoup de gens on a ce respect d'hospitalité
2: de ceux que l'on accueille, ouais,
1: de ceux qu'on accueille et celui qu'on accueille aussi doit avoir le respect vis-à-vis de celui qui de son hôte. Et avant de partir quelque part, il y a un proverbe qui dit chez moi que quand tu arrives dans un pays où tout le monde marche sur la tête, ne cherche même pas à savoir. Mmh. Je pense que il y avait aussi le président pouvait demander se rapprocher de la communauté burkinabé, des traditions burkinabé. Demander qu'est-ce qui se fait quand un étranger vient dans un pays.
2: Or,
1: comment est-ce
2: arrivé,
1: que je dois me comporter
2: en confiance.
1: Voilà.
2: Et donc en supériorité.
1: Même si il est arrivé en confiance et qu'il a le droit d'arriver comme ça, je pense qu'il aurait dû d'abord faire les salam alek comme on dit chez moi. C'est aller protester le terrain et de demander ce qui est faisable et ce qui n'est pas faisable.
2: Là, c'était trop direct.
1: Voilà.
2: Et
1: bah, moi, je reste dans les traditions africaines.
2: Ouais.
1: Je ne sais pas si je ne dirais pas ça, mais voilà.
2: Alors,
1: le respect s'impose.
2: Il y avait d'autres choses dans ce discours. Vous en parlez aussi, notamment la question des restitutions. Vous l'évoquez dans le spectacle à travers un des personnages. On va pas trop en dire, hein, parce qu'il faut préserver aussi la fraîcheur des textes.
1: Oui, venez les voir.
2: Voilà, mais tous ceux qui viendront le verront. Vous aviez à cœur que cette question-là soit présente, cette question des restitutions des œuvres d'art. Pourquoi? Parce qu'on est encore dans le symbole.
1: On est encore dedans, oui.
2: C'est
1: ça. Tout n'a pas été encore restitué. On est encore dedans, donc il fallait en parler parce que ça fait beaucoup de mal aussi à des familles. À nos traditions de se voir dépouiller des objets qu'on garde, qui sont chers à nous. Et métaphoriquement, je parle de tonton qui a perdu son masque, donc c'est
2: absolument
1: aussi ça. Parce qu'il incarnait en fait cette autorité dans son quartier, il était le danseur traditionnel, il sortait pour toutes les occasions. Et c'est une noblesse, c'est quelque chose, c'est un pouvoir pour lui et il a été destitué de ça, donc il n'a plus rien, quoi, en fait.
2: L'Afrique, le Burkina, ils sont en vous, ils sont dans ce spectacle, ils sont dans vos décors très sobres, hein, mais qui suggèrent quand même qu'on est là-bas.
1: Exactement, parce qu'on se trouve dans mille et une lieux dans mon spectacle, et
2: je
1: voulais laisser l'imaginaire en fait du public imaginer où il veut se trouver, qu'est-ce qu'il peut imaginer sur scène. Ça fait partie aussi du spectacle.
2: C'est juste un jeu de lumière, en fait.
1: Voilà, il y a juste un jeu de lumière, c'est assez sobre et c'est fait exprès aussi.
2: C'est fait exprès et c'est construit aussi un peu comme un conte, hein. C'est-à-dire qu'il y a du texte, il y a du fond, on l'a compris, il y a matière à réflexion, il y a votre jeu. jeu sur scène, vos pitreries, vos mimiques, tout ça. Mais tout ça, c'est emballé sous la forme du conte. Vous dites exactement. D'ailleurs, en entrant sur scène, je laisse place à mon récit.
1: Exactement.
2: Comme le font les conteurs.
1: Oui, j'adore les conteurs, j'adore les façons de poser les choses. Et c'est comme ça que j'amène mon public avec moi. Allez, venez avec moi. Le public, pour moi, c'est comme mon enfant, quoi. À la fin, je le dis d'ailleurs, c'est moi, je cultive mes spectacles. Je nourris mes spectateurs et je les prends avec moi dans ma main et je les amène dans mon voyage.
2: Vous les emmenez dans votre voyage. Mmh. Et il y a des constantes. On parlait du tonton. Il y a le papa aussi.
1: Oui.
2: Qui est présent.
1: Oh, oui,
2: qui était présent dans Du miel sous les galettes.
1: Hein, pas beaucoup.
2: Pas tant que ça.
1: Pas tant que ça.
2: En tout cas, là, il est là.
1: Là, il est là.
2: Parce que vous ne pouvez pas imaginer de ne pas en parler de ce papa-là.
1: Non, je ne pouvais pas. Et puis, je le parle à un moment où je peux parler. Voilà, parce que papa s'est beaucoup inquiété pour moi juste avant son départ, hein, pour l'autre monde. Moi, j'avais une vie chaotique ici en France. C'était très compliqué pour moi à l'époque de trouver du travail, de trouver ma place en France. Et papa s'inquiétait beaucoup pour moi. Et on parlait pas, en fait, parce qu'en Afrique, très peu de familles, très peu de parents parlent à leurs enfants.
2: Il y avait de la pudeur aussi.
1: Oui, il y avait beaucoup de pudeur. Et je sais que papa s'inquiétait pour moi parce qu'il a laissé cette phrase-là. J'espère que la petite sera heureuse juste avant de partir. Et on me l'a rapporté. Et pour moi, il était hors de question que je ne sois pas heureuse dans cette vie.
2: Et donc, là, vous lui dites avec Black Tax.
1: Là, je lui dis.
2: Papa,
1: oui,
2: je le suis.
1: Oui.

0: le collectif des Amazones d'Afrique sur RFI avec ce titre Flowers. Alors dans ce collectif, il y a plein de nationalités, il y a des Burkinabés, des Nigériennes, des Gabonaises, Béninoises, Maliennes, Guinéennes, Algériennes et même des chanteuses de la diaspora. Rukyata, vous disiez avant la pause que vous associez évidemment votre père à ce spectacle-là. Il y en a un qui est associé aussi, c'est votre co-auteur et co-metteur en scène, Stéphane Elien. Avec lui, vous partagez tout, à la fois la phase de l'écriture, la phase de la mise en scène. Comment ça fonctionne à deux?
1: Ah bah on travaille à deux depuis 17 ans maintenant et c'est ce qui fait la richesse aussi des spectacles que nous faisons ou dans différents domaines de travail.
0: C'est vous ça lui soumettez vos idées, il vous dit ça oui, ça non.
1: Oui. Non, c'est pas comme ça qu'on travaille. En fait, quand moi j'ai une idée, j'écris, je commence à écrire et puis je lui file, je lui dis bon bah écoute, j'ai cette idée là, j'ai commencé, qu'est-ce que t'en penses? Et lui il prend, il regarde et puis il rajoute ce qu'il doit rajouter. Et une fois qu'on a fait ce travail là, on se met tous les deux et puis on lit, on regarde et puis on enlève, on rajoute. Parfois on se bat pour garder un mot. Je dis mais non, je vais garder celui-là. Et voilà. Et en fait, quand on rigole après de cette chose là, on se dit ah c'est bon, c'est c'est bon, on le fait.
0: Et donc, avec tous ces allers-retours-là, Black Tax, vous avez mis combien de temps à l'écrire?
1: Alors, Black Tax, ça a pris du temps parce que ça a mis quand même à tout casser. Si je compte bien, ça a mis... Je compte 2 ans. Parce qu'en fait, on a fait un premier travail, on a fait une documentation, enfin, on s'est documenté, on est allé à Madagascar, on a interrogé des gens des répates, justement.
0: Ouais.
1: J'adore Madagascar et salam, hein. Les gens des malgaches.
0: Ils vous écoutent.
1: Je vous adore. J'ai été adoptée à Madagascar, c'est quelque chose d'extraordinaire.
0: C'est une troisième patrie,
1: alors. Ah oui, totalement. Donc, on a interrogé des gens qui faisaient le retour, en fait, et on a trouvé l'idée assez sympa. Après, on est allé à Ouaga aussi, on a fait ce travail-là. Et puis finalement, on s'est dit, bah, tiens, on va parler de la Black Tax, on va parler des CEREPAT, qu'on n'en parle pas beaucoup. Et
0: ouais,
1: voilà.
0: 2 ans.
1: Oui, et à la fin d'une année, on a présenté à notre producteur qui a trouvé que c'était un peu très politique, en fait.
0: Hein. D'accord.
1: Oui, voilà. Donc, et puis, bah, on a retravaillé. On a mis ça de côté pendant 3 mois. On a lâché l'affaire. Et puis après, on est revenu là-dessus. On a retravaillé. Et au bout de 2 mois, on s'est dit, ah ben, on tient. Et voilà. Donc, le processus d'écriture, de documentation, d'écriture, de mise en scène et d'apprentissage, moi, je dis 2 ans.
0: 2 ans, oui, voilà. Et le bébé est là. Est-ce que pendant cette gestation, ça vous est arrivé d'ouvrir un livre et notamment un roman policier au Rukyata?
1: Non, parce que, en fait, je m'interdis d'aller voir des spectacles et de lire parce que je n'ai pas envie d'être polluée, je n'ai pas envie de me dire, ah, c'est mieux comme ça ou c'est comme ça. Moi, je suis comme ça, en fait.
0: Eh ben, alors, maintenant que c'est fait, maintenant que c'est écrit.
1: Ah oui, bah oui, je vais
0: dévorer,
1: bien sûr.
0: On va pouvoir parler de Polar. Voici le café Polar sur RFI.
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0: Et Catherine, au programme aujourd'hui, le nouveau roman de l'écrivain et journaliste Marc Fernandez, publié sous le titre Cops Don't Cry aux éditions Flammarion, qui donc nous fait découvrir le quotidien d'un service de police judiciaire en région parisienne.
1: Oui, un sujet passionnant et que l'on n'attendait pas forcément de la part de cet auteur dont jusqu'ici les polars nous emmenaient en Espagne, au Mexique, en Amérique du Sud, sur les traces de mafieux, dictateurs et autres trafiquants de drogue. C'est donc un virage à 180 degrés que prend Marc Fernandez. Donc ma première question a été de lui demander s'il y avait eu un déclic pour ce nouvel univers qu'il explore.
2: Il y a eu plusieurs déclics, plusieurs faits, mais c'est un sujet qui me trottait dans la tête depuis quelques années, pour être tout à fait honnête, depuis bien 5-6 ans. En fait, j'en avais un petit peu assez. Je crois qu'un de mes personnages le dit à un moment dans le roman, en 2015, les flics étaient des héros, aujourd'hui c'est des fachos. Et alors, comme vous l'avez dit, je suis journaliste quand même, tout n'est pas tout blanc, tout n'est pas tout noir, il y a quand même une zone grise dans notre société, et je me disais, mais c'est quand même bizarre, enfin, il y a 10 ans, on les considérait comme des héros, aujourd'hui, ils sont mis plus bas que terre. Je nie pas les violences policières, je nie pas les problèmes, mais j'avais envie de rendre un peu hommage à cette profession qui est souvent méconnue. Moi, j'aime bien les flics, j'ai pas honte de le dire.
3: C'est lui le ravisseur.
4: La police dit que c'est un travail de professionnel. Un travail génial.
2: J'ai eu la chance de côtoyer des grands flics de par mon métier, de faire des rencontres très intéressantes, et j'avais envie de changer un peu la focale du polar aussi, en toute modestie, où on n'a jamais le point de vue du flic et de l'intérieur du commissariat. Donc tout ça a fait que je me suis dit, délaissons le côté latino un petit moment et rendons-nous dans les Hauts-de-Seine.
0: Le roman se déroule donc en région parisienne, dans les Hauts-de-Seine, et il met en scène le mal-être des policiers qui, comme vient de le dire l'auteur, étaient des héros il y a 10 ans, au moment de la flambée du terrorisme, et qui aujourd'hui sont détestés par la population.
1: Oui, un grand écart qui peut surprendre, mais force est de constater que les forces de l'ordre sont beaucoup contestées, critiquées ces derniers temps. Mais comment expliquer ce revirement? Marc Fernandez avance quelques hypothèses.
2: L'ultra-médiatisation, les réseaux sociaux, l'ultra-gauche, l'ultra-droite, les gilets jaunes. Tout ça a fait que on a pointé du doigt une profession en oubliant que derrière l'uniforme, en fait, il y avait des femmes et des hommes, tout simplement. Et quand mon héroïne dit « on nous pousse au suicide », c'est moi je les ai vus, hein, ces scènes à la télé, on les a tous vues, de policiers qui font du maintien de l'ordre. C'est compliqué le maintien de l'ordre, hein. On n'est pas sur la police d'investigation, c'est la police de la rue, qui se font encercler par des manifestants qui leur chantent « suicidez-vous, suicidez-vous ». Je l'ai pas inventé. Et je me disais, mais quand on est de l'autre côté, derrière un bouclier, où ça fait 8 heures qu'on est là debout à prendre des caillasses, des jets de bouteilles et se faire insulter, je n'excuse évidemment pas les violences policières, mais à un moment donné...

musique ce soir-là, mais surtout parce qu'il capture le musicien à un moment de bascule dans une ville alors en plein bouillonnement culturel et politique. C'est l'histoire d'un live dans vos bonnes pulsations du monde.

0: Le même soir, les Beatles jouent à guichet fermé au Carnegie Hall, point culminant de leur première visite historique à New York. Quelques jours plus tôt, Leonard Bernstein dirigeait dans cette même salle un programme mêlant Tchaïkovski et musique expérimentale de John Cage. Au Philharmonic Hall, c'est une autre Amérique que raconte Miles Davis avec un quintet en pleine mutation. Ron Carter à la contrebasse, George Coleman au saxophone, Herbie Hancock au piano et le tout jeune Tony Williams à la batterie. Une Amérique en pleine lutte pour les droits civiques. Et Miles Davis est alors bien plus qu'un musicien de jazz. C'est l'une des grandes figures de l'Amérique noire. Le concert est organisé par plusieurs associations engagées dans le mouvement des droits civiques. Les fonds récoltés doivent notamment soutenir les campagnes d'inscription des électeurs noirs dans le Mississippi et plus largement dans le sud des États-Unis où l'accès au vote reste violemment entravé par les lois ségrégationnistes. Une lutte qu'on croyait appartenir au passé mais qui, 60 ans plus tard, revient en ce moment même dans le débat public américain. Le 12 février 1964, Miles accepte de jouer gratuitement. Dans le groupe, certains vivent mal l'idée, même pour une bonne cause. Finalement, chacun touchera un cachet, libre ensuite d'en reverser une partie au mouvement. Et puis il y a le trac aussi. Aucun des jeunes musiciens du quintet n'a encore joué dans une salle aussi prestigieuse. Mais une fois sur scène, tout bascule, les tempos s'emballent, les solistes s'enfièvrent et la musique finit par réunir tout le monde. Du haut de ses 18 ans, Tony Williams pousse les musiciens dans leur retranchement et dynamite les codes rythmiques du jazz moderne. Comme ici, sur So What, où Miles enchaîne les phrases à toute allure. Quelques mois plus tard, le saxophoniste Wayne Shorter rejoindra la formation et ce laboratoire musical deviendra le mythique second quintet de Miles Davis, l'un des plus influents de l'histoire du jazz moderne. Dans les ballades, et notamment sur My Funny Valentine, le trompettiste fait exactement l'inverse. L'attention devient presque suspendue.
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0: My Funny Valentine a été écrite en 1937 pour une comédie musicale de Broadway. Avant Miles Davis, beaucoup l'interprétaient comme une chanson romantique, presque légère. Lui va la transformer. Il ralentit le morceau, retire la virtuosité, les effets, les démonstrations, pour en faire quelque chose de fragile et mélancolique. Miles joue My Funny Valentine depuis les années 50. Mais cette version de février 1964 est souvent considérée comme la version définitive de l'une des plus bouleversantes ballades de l'histoire du jazz. Quelques notes, beaucoup d'espace et ce son feutré devenu sa signature.

0: Choisir un seul concert pour raconter Miles Davis me semblait relever de l'impossible. Mais c'est carrément un scandale que de n'écouter qu'un court extrait de ce morceau, My Funny Valentine, capté au Philharmonic Hall de New York en février 1964. Pour me faire pardonner, je ne saurais trop vous recommander d'écouter demain, samedi, sur RFI, l'épopée des musiques noires. Joe Farmer et ses invités vous feront découvrir le vrai visage du maestro, dont l'histoire a été souvent contée, mais dont certaines facettes sont restées confidentielles. Vos bonnes pulsations du monde ont été façonnées avec amour, toujours, par mes Valentins à moi, Benjamin Sarali à la réalisation et Guillaume Buffet au mix. Un grand merci à eux. Après le journal en français facile, c'est avec le Café des Sports que vous avez rendez-vous. Bonjour Annie Gasnier.
1: Bonjour Hortense.
0: On dit quoi aujourd'hui?
1: Eh bien, c'est le Café des Sports avec nos invités de toujours, Rémi Ngono et Xavier Barré. Nous parlerons de la vie sans Pep Guardiola désormais en première ligue anglaise et à Manchester City. Nous évoquerons l'avenir en pointillé du Real Madrid et puis ces listes de joueurs qui tombent peu à peu à 19 jours de l'ouverture de la Coupe du Monde.
0: Bonne émission Annie.
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7: Il est 17h ici à Paris, 15h en temps universel. Bonjour à tous.
3: Karine Bellicha.
7: À la une, le Liban ne sort pas de la spirale de la guerre malgré le cessez-le-feu. Israël continue ses frappes. Le Hezbollah poursuit ses opérations contre l'État hébreu. Les États-Unis ont, eux, décidé de sanctionner des individus considérés comme proches du mouvement pro-iranien, y compris au sein de l'armée libanaise. Aux États-Unis, l'envolée des prix des produits alimentaires est due à la réduction des gaz fluorés, selon Donald Trump. Faux, répondent les professionnels du secteur, ce qui n'empêche pas le président de poursuivre le démantèlement des règles environnementales et climatiques aux États-Unis. Et puis nous évoquerons le départ de Pep Guardiola de Manchester City. C'est du foot, bien sûr. Frédéric Suto nous en dit plus à la fin de ce journal. Au Liban, le cessez-le-feu n'y fait rien. Les frappes israéliennes dans le sud s'enchaînent. 6 personnes, dont une fillette et 2 secouristes, ont été tuées dans une nouvelle frappe proche de la ville de Tyr. Les opérations du Hezbollah contre les soldats israéliens dans la zone et contre le nord de l'État hébreu aussi. Les États-Unis ont décidé d'imposer des sanctions contre 9 personnes accusées d'être proches ou membres de la direction du mouvement chiite pro-iranien, accusé d'entraver la paix. Parmi ces individus se trouve l'ambassadeur d'Iran à Beyrouth. Mais la décision choque, selon L'Orient Le Jour, c'est surtout les sanctions imposées à 2 officiers libanais en fonction. Oriane Verdier.
8: C'est la première fois que Washington s'en prend directement à l'appareil sécuritaire libanais, signale le journal francophone. En l'occurrence, ces sanctions visent le brigadier général et chef du département de la sécurité nationale à la sûreté générale et le chef de la branche de la banlieue sud au sein des renseignements de l'armée libanaise. Ils sont accusés d'avoir apporté un soutien matériel, financier, technologique ou logistique au Hezbollah. À noter que les États-Unis fournissent pour l'heure 90% de l'aide reçue par les forces armées libanaises, un budget qui est actuellement remis en question à Washington. L'armée libanaise a réagi ce matin en réaffirmant la loyauté de ses soldats. Elle va uniquement à l'institution militaire et à la patrie, affirme dans un communiqué le commandant de l'armée. Il a également précisé ne pas avoir été informé de ces sanctions par les canaux de communication relations habituelles avec Washington. Le Hezbollah, lui, dénonce une tentative d'intimidation américaine contre le peuple libanais en soutien à l'agression israélienne contre le Liban. Les autres personnes sanctionnées sont 3 députés et cadres du Hezbollah, l'ambassadeur iranien à Beyrouth et 2 responsables du mouvement chiite Amal.
7: Sur le front iranien, Washington dit espérer que les efforts diplomatiques d'Islamabad permettront d'aboutir à un accord avec Téhéran. Un médiateur pakistanais est en route pour la capitale iranienne. Certains progrès ont été accomplis dans les négociations selon l'administration américaine. Le Pakistan, qui va célébrer 75 ans d'une amitié de fer avec la Chine. Pour l'occasion, le premier ministre pakistanais se rendra à Pékin pour rencontrer Xi Jinping ce week-end. La proximité entre les deux voisins est à nouveau exposée au conflit du Moyen-Orient. Entre interdépendance et intérêts communs, Nicolas Rocca, il s'agit d'une relation pragmatique façonnée par la concurrence avec l'Inde.
9: Plus haute que les montagnes, plus douce que le miel, à Islamabad comme à Pékin, les diplomates ne manquent pas de superlatif pour qualifier une relation pourtant plus nécessaire que choisie. D'abord, de par une concurrence commune avec l'Inde. Dans les années 1960, Islamabad a cédé à la Chine une partie de la région du Cachemire revendiquée par New Delhi. De son côté, Pékin a été central dans le succès du programme nucléaire pakistanais, une aide que nient toujours les deux pays. Aujourd'hui, Islamabad est l'un des principaux clients de l'industrie de défense chinoise. En témoigne l'utilisation des avions de chasse J-17 durant la guerre entre l'Inde et le Pakistan l'année dernière, des avions coproduits par les deux pays. Islamabad est dépendant économiquement, militairement de Pékin, tandis que pour Xi Jinping, entretenir de bonnes relations avec le Pakistan représente plusieurs atouts. Cela permet d'abord d'asseoir son influence régionale face à l'Inde et puis de bénéficier du poids croissant d'Islamabad sur la scène internationale. Pour autant, le méga projet de corridor économique entre les deux pays à 62 milliards de dollars lancé en 2015 peine à faire décoller l'économie pakistanaise. Il a surtout aggravé le déséquilibre commercial et la dette du pays.
7: Au moins 6 personnes ont été tuées, 15 autres sont disparues dans une frappe de drones ukrainiens sur un lycée dans la région de Louhansk, dans la région occupée par la Russie, dans l'est de l'Ukraine. Selon Moscou, il n'y a aucune installation militaire à proximité. Elle dénonce une attaque ciblée contre la population civile. La Russie a convoqué une réunion d'urgence du Conseil de sécurité de l'ONU qui est prévue ce soir. Au sommet de l'OTAN, 32 ministres des Affaires étrangères de l'Alliance Atlantique sont réunis en Suède, dans un climat tendu entre Américains et Européens. Le secrétaire général de l'Alliance, Mark Rutte, s'est certes réjoui de l'annonce surprise de Donald Trump d'envoyer 5000 militaires supplémentaires en Pologne. Mais ça ne change pas le constat des pays européens, pressés de s'organiser entre eux pour mieux assurer leur sécurité face à la menace permanente d'un désengagement de Washington. Un contexte tendu qui renforce d'autres partenariats. Ursula von der Leyen et Antonio Costa, les deux têtes de l'exécutif européen, sont au Mexique pour signer un accord de libre-échange avec Mexico. Ils prévoient une réduction de leurs droits de douane, une manière de réduire aussi la dépendance des 27 et du Mexique vis-à-vis des États-Unis. Cuba, élu encore un peu plus sous pression américaine, le secrétaire d'État a averti la Havane que les États-Unis sont déterminés à imposer un changement dans l'île communiste. Une déclaration au lendemain de l'inculpation par la justice américaine de l'ex-président cubain Raúl Castro pour une affaire qui remonte à plus de 30 ans. Aux États-Unis, Donald Trump poursuit le démantèlement des règles environnementales et climatiques. En cette fin de semaine, le président a annoncé lever les restrictions sur les gaz à effet de serre fluorés. Ces gaz, on les retrouve dans les réfrigérateurs ou les systèmes de climatisation. Et ils sont aussi appelés super polluants parce que leur pouvoir réchauffant est des dizaines de milliers de fois supérieur à celui du CO2. C'est pourquoi en 2020, démocrates et républicains s'étaient mis d'accord sur un agenda bipartisan de sortie des gaz fluorés. Stéphanie Schuller, bonjour.
10: Bonjour.
7: Donald Trump accuse désormais ce plan d'être à l'origine de l'envolée des prix alimentaires.
10: Oui, dans le bureau ovale, la scène était savamment orchestrée. Plusieurs patrons de grandes chaînes de supermarchés entourent Donald Trump quand il annonce l'objectif l'objectif de réduire de 85% les gaz fluorés d'ici 2036 ne vaut plus. Il y a 6 ans, cette réglementation sur les superpolluants avait pourtant été saluée par les industriels du secteur. Mais selon le président, le passage obligé au mélange réfrigérant alternatif aurait fait augmenter le coût du transport des aliments réfrigérés vers des supermarchés et restaurants et par ricochet, le prix des aliments eux-mêmes. Continuer d'utiliser les gaz fluorés permettrait donc aux familles de faire des économies, affirme l'administration Trump. Les économistes américains, eux, ne sont pas du tout de cet avis. Ils soulignent que la réfrigération ne représente qu'une part minime dans le coût global des produits alimentaires, dont les prix s'envolent surtout à cause des droits de douane, de la guerre en Iran et à cause d'une grave sécheresse qui touche désormais plus de 60% des terres agricoles américaines. Un phénomène qui risque de s'aggraver avec le changement climatique, auquel participent largement les gaz fluorés, Catherine. Karine.
7: Merci. Du foot à présent et la valse des entraîneurs. Alvaro Arbeola, l'entraîneur du Real Madrid, arrivé en janvier dernier, a annoncé aujourd'hui qu'il quitterait son poste après le dernier match de la saison du Real samedi. Les Madrilènes n'ayant rien gagné cette saison. Du côté de Manchester City, c'est un petit coup de tonnerre. Frédéric Suto, Pep Guardiola, l'entraîneur, s'en va aussi.
11: 10 ans d'un règne presque absolu sur la première ligue anglaise, après avoir fait les beaux jours de Barcelone et du Bayern Munich, Pep Guardiola, le catalan, a posé ses valises à Manchester City, pas United, en 2016. Il est venu avec ses idées révolutionnaires, ses principes de jeu, un jeu léché avec des joueurs techniques qu'il a façonnés, les Sergio Aguero, Kevin De Bruyne, Bernardo Silva et autres Rodri. Il a imposé sa patte et les titres sont arrivés comme une pluie d'étoiles. 6 titres de champion d'Angleterre en 10 ans, même s'il n'y sera pas parvenu cette année, devancé par Arsenal. Pep Guardiola a installé une dynastie et il a fini en 2023 avec son Manchester City par gagner la Ligue des Champions, le sacre européen, comme il l'avait fait à la tête du Barça à 2 reprises. Mais depuis 2 ans, on sentait que le magicien Guardiola était rattrapé par une certaine lassitude. Son style serait-il dépassé? Comment se réinventer une fois encore? Comment contrer des équipes comme le PSG ou le Real Madrid? À 55 ans, l'Espagnol tourne la page City. Un dernier match sur le banc l'attend dimanche à domicile contre Aston Villa.
7: Frédéric Suto et le départ de Pep Guardiola de Manchester City. Voilà, c'est la fin de ce journal. Tout de suite, c'est BPM avec Hortense Vol. Bonjour Hortense.
12: Bonjour Karine Velicha et à très bientôt sur RFI pour un nouveau journal.
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23: Tout s'affiche, tout se commente. Mais qu'est-ce qu'il reste quand les écrans s'éteignent? Élément de réponse entre soul classique et R&B contemporain avec la chanteuse américaine Kennedy Ryan. Bonjour à vous et bienvenue dans BPM.
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13h14 temps universel et vous êtes bien dans BPM, l'émission qui prend le pouls du monde en musique avec à l'instant Iced Out de Kennedy Ryan. Un morceau que j'avais envie de partager avec vous aujourd'hui. D'abord parce que Kennedy Ryan est une jeune voix soul américaine en pleine ascension, mais aussi parce qu'il met des mots sur quelque chose qu'on ressent tous plus ou moins. Cette fatigue des apparences, du regard des autres, de la réussite qu'il faudrait constamment afficher. Dans l'argot américain, Iced Out, ça désigne quelqu'un couvert de bijoux et de diamants. Mais Kennedy Ryan s'intéresse surtout à ce qu'il y a derrière cette façade brillante. Money, ego, power, it's a pyramid scheme, chante-t-elle. Autrement dit, l'argent, l'ego, le pouvoir, tout ça n'est peut-être qu'une immense illusion. Après les faux semblants du rêve américain version Kennedy Ryan, place maintenant à une autre manière de raconter les secousses de notre époque par la danse, la trance et les rythmes de la mer Noire avec le collectif turc Johnny Makam.

Makam, M-A-K-A-M, c'est le nom de ce groupe né à Istanbul. Je sais pas ce que vous en pensez, mais je trouve qu'on dirait le nom d'un personnage qui aurait traversé les époques. Quelque part entre un musicien de mariage anatolien, un héros de film psychédélique turc des années 70 et une figure des nuits d'électro d'aujourd'hui. En tout cas, ce nom, Johnny Makam, il résume bien leur musique. Makam pour les traditions musicales orientales, Johnny pour quelque chose de plus électrique. Une transe fiévreuse ou rock, machine et rythmes asymétriques de la mer Noire avancent ensemble sans jamais choisir leur camp. Et ça s'entend parfaitement sur ce titre d'Elalim, Mon amour en turc. Une chanson traditionnelle transformée en longue montée hypnotique par la voix des Bro Aydin. Leur premier album, Kara Deniz Dreamin, vient de sortir et m'est avis qu'il prend toute son ampleur en live. Alors si vous le pouvez, ne les loupez pas, le 28 mai à Toulouse, le 5 juin à Bordeaux, deux villes où vous nous y suivez en DAB+, ou encore le 6 juin à Paris.

0: in the Kitchen sur RFI. Une chanson sur la manière dont on trouve parfois de la force dans les endroits les plus inattendus. Pour l'artiste londonienne Freya Readings, à l'adolescence, ce refuge, eh bien, c'était la cuisine familiale. Elle y dansait seule la nuit avec Aretha Franklin à fond dans le casque pour échapper aux doutes, aux injonctions, au mal-être, quoi. Ou comment transformer les épreuves et les fêlures en quelque chose de beau, comme une perle née d'un grain de sable. Tout l'enjeu de son troisième album, Mother of Pearl. D'autres aventures nocturnes, rapologiques, mais pas que, sont à suivre dans vos bonnes pulsations du monde. Elles nous feront passer par l'Allemagne et le Portugal.
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0: Mais pour l'heure, retour en Slovénie, un après-midi du mois de février dernier, au Kino Siska, au lieu culturel de la capitale, la 12e édition du Ment Festival bat son plein. Dans la foule, l'un des grands passeurs des musiques aventureuses. Je lui propose d'aller se mettre au calme, juste là, de l'autre côté de la rue. Rencontre. À Ljubljana, la capitale slovène, il existe un festival qui, depuis plus de 40 ans, invite à écouter le monde autrement. Son nom signifie littéralement « une autre musique ». Droga Godba. Depuis 1984, il fait dialoguer les traditions et les sons contemporains, les voix venues d'ailleurs et les créations les plus audacieuses. Un festival curieux, exigeant, ouvert, devenu au fil des années l'un des rendez-vous incontournables des musiques dites du monde en Europe centrale. Régulièrement classé parmi les meilleurs festivals internationaux par le magazine britannique Songlines, Droga Godba célébrera sa 42e édition du 27 au 30 mai 2026. Pour en parler, je suis ici à Ljubljana avec Bogdan Benigar, le directeur et responsable du comité de programmation du Droga Godba. Bonjour Bogdan.
4: Bonjour.
0: Droga Godba signifie une autre musique. Qu'est-ce que cela veut dire aujourd'hui en 2026?
4: The space for a good and alternative.
5: Aujourd'hui, l'espace pour les musiques alternatives et pour les styles encore peu connus en Europe est très réduit dans les médias. C'est pour cela que notre mission est d'apporter quelque chose de nouveau au public. Droga Godba est un festival pour les gens curieux. Et nous sommes très heureux d'avoir réussi à attirer aussi un public plus jeune. Cela montre qu'il existe toujours une curiosité pour découvrir de nouvelles musiques.
0: Et comment choisissez-vous les artistes que vous programmez, Bogdan ? Cherchez-vous une cohérence géographique, politique ou esthétique ?
5: Quand je découvre un artiste, la première chose que je fais est d'imaginer dans quelle salle le concert devrait avoir lieu.
4: Because the main thing for me is that the musicians, the bands or solo artists play in the space where is the best.
5: Pour moi, l'essentiel est que les musiciens jouent dans l'espace qui leur correspond le mieux.
4: This is puzzle that goes together, you know, and then we try to make it, you know, not just
5: en termes de son, de production et de public. Ensuite, tout devient une sorte de puzzle. Nous essayons de construire un programme qui ne soit pas seulement une succession de concerts, mais un véritable voyage à travers différentes musiques. On peut passer de choses plus calmes à des choses plus dansantes, et même associer des styles qui, sur le papier, ne semblent pas aller ensemble. Cette année, nous avons choisi de programmer uniquement des premières en Slovénie. Nous avons cherché la diversité. L'idée est de proposer 4 jours de festival où chaque concert est différent. Il y a 13 concerts et chacun est spécial. Cette année, plusieurs projets réunissent des musiciens venus de différentes régions du monde. Par exemple, Lagon Noir, avec des artistes de La Réunion et du Burkina Faso. Ou encore Bobo et Béaja, avec 2 musiciens français et 3 artistes malgaches. Cela montre que les artistes peuvent vraiment travailler ensemble, peu importe d'où ils viennent. Et je pense que c'est un message important aujourd'hui. À un moment où les nationalismes progressent, les artistes continuent de faire vivre la solidarité et la coopération.
0: Dans quelle mesure, Bogdan, la scène musicale slovène est interconnectée avec les pays voisins d'Europe centrale et des Balkans?
5: Nous avons de très bonnes relations avec les scènes autrichiennes et italiennes, aussi avec la Hongrie. Et avec les anciens pays de la Yougoslavie, il y a toujours une connexion naturelle. Nous comprenons presque comme si nous parlions la même langue. Et cette coopération se développe aujourd'hui dans le domaine des musiques dites du monde. Il existe désormais des professionnels qui travaillent avec des artistes de cette région et qui réussissent à les présenter à travers l'Europe. Mais ce sur quoi nous devons encore travailler, c'est convaincre les programmateurs et les agents d'Europe occidentale que cette région est tout aussi intéressante et tout aussi sûre que les pays d'Europe occidentale. À Ljubljana, il n'y a presque pas de criminalité. C'est un pays très paisible. La Croatie aussi. On ne voit pas de dispositifs de sécurité partout. On a encore ce sentiment de liberté. Ne pas être tout le temps contrôlé. Ce n'est pas la même chose que lorsqu'on va à Paris. Je me souviens d'un concert de Camille à Ljubljana. En repartant, elle m'a dit
4: «
5: Bogdan, tu dois être heureux de vivre dans cette ville. »
0: La Slovénie est un pays relativement petit, Bogdan. Comment cette dimension façonne-t-elle les opportunités et les défis pour les artistes ?
4: If you live in a small country, you have to be better. Somehow.
5: Quand on vient d'un petit pays, il faut être meilleur d'une certaine manière. Et il ne faut pas être timide. Nous venons peut-être des Balkans, mais il ne faut pas nous sous-estimer. Nous pouvons réussir. D'ailleurs, l'an dernier, la Slovénie a été le seul pays de l'Union européenne à augmenter son budget pour la culture. Quand on est un petit pays, c'est nécessaire pour maintenir la créativité et essayer de rester compétitif avec des pays comme la France ou la Belgique, où la culture est beaucoup plus soutenue. Aujourd'hui, avec la création de Musique Slovénia, le bureau d'export de la musique, il y aura encore plus d'opportunités pour jouer à l'étranger. Maître Gagodba avait déjà commencé ce travail. Nous repérons des artistes slovènes qui peuvent intéresser des programmateurs étrangers. Et nous les aidons à candidater à des festivals comme Babel Music XP ou OMEX. Quand je programme un artiste à Droga Godba, je prends un risque. Mais c'est mon rôle de programmateur, partager la musique que j'aime et la faire découvrir aux gens. Ce que je regrette parfois en Europe occidentale, c'est que les programmateurs ne sont pas assez courageux. Peut-être que la nouvelle génération le sera davantage, prête à programmer des artistes qui ne feront pas immédiatement salle comble, mais qui permettront de construire un espace où les artistes de toute l'Europe auront les mêmes chances. Ce qui n'est pas encore le cas aujourd'hui.
0: Voilà, merci beaucoup Bogdan.
4: Thanks to you and for this nice opportunity.

7h32 à Paris, vous êtes toujours à l'écoute de RFI et de vos bonnes pulsations du monde avec à l'instant la Bava, la toute dernière livraison Rai Gueton de notre chouchou helvético-marocain Sami Galbi avec l'artiste helvético-guatémaltèque Baby Volcano. Sami Galbi sera à l'affiche entre le 27 et le 30 mai du Druga Godba, le festival slovène dirigé par Bogdan Benigar, aux côtés notamment de La Nina, Nounsan Tarabit ou encore Amar 808. De quoi me donner sacrément envie de retourner à Ljubljana. Mais alors, en faisant d'abord un détour par Mamoudzou, en compagnie de l'artiste mahorais Terrel Elimour, ce grand fan de Booba, de Mozart, et dont la musique regarde toujours vers l'océan Indien. Voici C'est l'époumage, ton BPM.

Puis jeune, laide, noire et le nez épaté, chante Camille MB dans Rien à fêter. Un titre qui parle du regard des autres, des failles qu'on traîne avec soi et de ces vies qui semblent parfois tourner en rond. Chez cette jeune artiste belgo-congolaise, chanson française, électro, pop et rap cohabitent naturellement. Comme elle le dit elle-même, c'est l'instant qui décide. Rien à fêter est extrait de Jeune et laide, son premier album. Il vient tout juste de sortir. Et puis vous retrouverez aussi ce titre dans la playlist officielle de la Radio du Monde sur RFI.fr, rubrique musique, accompagnée d'un portrait signé Nicolas Dambre de Camille MB. Camille MB qui est actuellement en tournée et passera cet été par quelques-uns des plus grands festivals européens avant un concert à La Cigale à Paris le 2 novembre prochain. C'est une page de la musique afro-caribéenne qui se tourne. La chanteuse colombienne Toto Lamampocina est morte cette semaine à l'âge de 85 ans. Pendant plus de 60 ans, sa voix puissante a porté les musiques traditionnelles de la côte caraïbe colombienne, cumbia, mais aussi poro, mapalé ou bulerengue, aux quatre coins du monde. Quand elle était sur scène, ce n'était pas l'artiste à confier son fils, c'était la Colombie qui était présente sur les planches. Que la terre lui soit légère. La chanteuse des groupes Saudage et Alcimi, Marie Lanfroy, a été ces dernières semaines la cible de nombreuses et violentes attaques sur les réseaux sociaux. En cause, un débat autour de l'appropriation culturelle du Maloya, cette musique héritée de l'histoire de l'esclavage et longtemps liée aux luttes sociales et politiques de l'île. Les détracteurs de l'artiste dénoncent un système de privilèges blancs qui favoriserait certains groupes dans l'accès aux scènes, aux subventions ou à la visibilité médiatique autour du Maloya. Plusieurs grandes figures de la culture réunionnaise, parmi lesquelles Daniel Waro, Christine Salem ou encore Gilbert Pugna, auxquels l'équipe de BPM s'associe, reconnaissent de leur côté l'existence de cette blessure et de ces déséquilibres, tout en refusant de réduire le Maloya à une question d'origine ou de couleur de peau. Pour eux, cette musique reste vivante, mouvante et ne peut grandir que dans la transmission et l'échange. Tous ont également condamné fermement les attaques visant la chanteuse et appelé à rouvrir cette discussion autrement.

Et si on imaginait le monde de demain en fanfare? C'est le pari du toujours aventureux Son Severino qui s'allie au brass band français, lui aussi Lascar Volcano, pour une aventure où chansons et cuivres croisent ethio jazz, second line louisianaise et calypso. Premier rendez-vous de ce nouveau projet aussi satirique que festif ce soir au Point Fort d'Aubervilliers avant une tournée aux quatre coins de France et de Navarre. Ça va grouver.

Depuis plus de 10 ans, les sœurs IBI construisent une musique au rythme afro-cubain, soul, électronique, minimaliste et spiritualité avancent ensemble. Une musique, comme elles le disent elles-mêmes, qui traverse le corps avant l'intellect. Sur ce nouveau morceau, Lisa Kinde et Naomi Diaz donnent voix à la déesse égyptienne de l'amour et de la résurrection, Isis. Ou plutôt Aset, son nom originel, dans une complainte à la fois mystique, sensuelle, allez voir le clip, et profondément féminine. Sans ma lumière, tu n'es personne, sans mon amour qui t'aimera, chante-t-elle pour annoncer Offering, leur 4e album. Ça faisait longtemps qu'on attendait des nouvelles d'IBI. Autant vous dire que dans l'équipe de BPM, on attend avec impatience sa sortie le 26 juin prochain.

figures les plus écoutées du rap allemand actuel. Il est issu de la diaspora turque berlinoise et s'appelle Pashanim, aux côtés de AK Hauser Control et Selim 61. Son Prada Sport est un rap très cinématographique où virée nocturne en Porsche, sac Prada qui déborde de cash et rêve de sortir du quartier raconte cette ligne de crête permanente entre ascension sociale et menace de passer par la case prison. À noter, si vous êtes à l'écoute sur le 96.7 FM, Pashanim sera en concert dans la capitale allemande le 22 août prochain. Quelques instants dans BPM, c'est l'histoire d'un live consacré cette semaine à l'une des plus grandes légendes du jazz, j'ai nommé Miles Davis. Mais tout de suite, après les grosses cylindrées de Pashanim, on ralentit un peu le moteur avec une autre forme de nuit urbaine, plus contemplative, celle de Carbo, le projet né à Rio du musicien franco-italien Tommaso Tadonio, ici accompagné de l'artiste portugaise Maro.

0: Scandale avec l'album Kind of Blue ou encore le pionnier de la fusion électrique. Durant près de 4 décennies, le compositeur n'a cessé de faire bouger les lignes du jazz en transformant chaque scène en véritable terrain d'expérimentation. BPM a finalement choisi un concert capté à New York le 12 février 1964 au Philharmonic Hall. Parce que Miles Davis dira plus tard, on a cassé la baraque ce soir-là, mais surtout parce qu'il capture le musicien à un moment de bascule dans une ville alors en plein bouillonnement culturel et politique. C'est l'histoire d'un live dans vos bonnes pulsations du monde. Le même soir, les Beatles jouent à guichet fermé au Carnegie Hall, point culminant de leur première visite historique à New York. Quelques jours plus tôt, Leonard Bernstein dirigeait dans cette même salle un programme mêlant Tchaïkovski et musique expérimentale de John Cage. Au Philharmonic Hall, c'est une autre Amérique que raconte Miles Davis avec un quintet en pleine mutation. Ron Carter à la contrebasse, George Coleman au saxophone, Herbie Hancock au piano et le tout jeune Tony Williams à la batterie. Une Amérique en pleine lutte pour les droits civiques. Et Miles Davis est alors bien plus qu'un musicien de jazz. C'est l'une des grandes figures de l'Amérique noire. Le concert est organisé par plusieurs associations engagées dans le mouvement des droits civiques. Les fonds récoltés doivent notamment soutenir les campagnes d'inscription des électeurs noirs dans le Mississippi et plus largement dans le sud des États-Unis où l'accès au vote reste violemment entravé par les lois ségrégationnistes. Une lutte qu'on croyait appartenir au passé mais qui, 60 ans plus tard, revient en ce moment même dans le débat public américain. Le 12 février 1964, Miles accepte de jouer gratuitement. Dans le groupe, certains vivent mal l'idée, même pour une bonne cause. Finalement, chacun touchera un cachet, libre ensuite d'en reverser une partie au mouvement. Et puis il y a le trac aussi. Aucun des jeunes musiciens du quintet n'a encore joué dans une salle aussi prestigieuse. Mais une fois sur scène, tout bascule, les tempos s'emballent, les solistes s'enfièvrent et la musique finit par réunir tout le monde. Du haut de ses 18 ans, Tony Williams pousse les musiciens dans leur retranchement et dynamite les codes rythmiques du jazz moderne. Comme ici sur So What, où Miles enchaîne les phrases à toute allure. Quelques mois plus tard, le saxophoniste Wayne Shorter rejoindra la formation et ce laboratoire musical deviendra le mythique second quintet de Miles Davis, l'un des plus influents de l'histoire du jazz moderne. Dans les ballades, et notamment sur My Funny Valentine, le trompettiste fait exactement l'inverse. La tension devient presque suspendue.
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0: My Funny Valentine a été écrite en 1937 pour une comédie musicale de Broadway. Avant Miles Davis, beaucoup l'interprétaient comme une chanson romantique, presque légère. Lui va la transformer. Il ralentit le morceau, retire la virtuosité, les effets, les démonstrations, pour en faire quelque chose de fragile et mélancolique. Miles joue My Funny Valentine depuis les années 50. Mais cette version de février 1964 est souvent considérée comme la version définitive de l'une des plus bouleversantes ballades de l'histoire du jazz. Quelques notes, beaucoup d'espace, et ce son feutré devenu sa signature.

0: Choisir un seul concert pour raconter Miles Davis me semblait relever de l'impossible. Mais c'est carrément un scandale que de n'écouter qu'un court extrait de ce morceau, My Funny Valentine, capté au Philharmonic Hall de New York en février 1964. Pour me faire pardonner, je ne saurais trop vous recommander d'écouter demain, samedi, sur RFI, l'épopée des musiques noires. Joe Farmer et ses invités vous feront découvrir le vrai visage du maestro, dont l'histoire a été souvent contée, mais dont certaines facettes sont restées confidentielles. Vos bonnes pulsations du monde ont été façonnées avec amour, toujours, par mes Valentins à moi, Benjamin Sarali à la réalisation et Guillaume Buffet au mix. Un grand merci à eux. Après le journal en français facile, c'est avec le Café des Sports que vous avez rendez-vous. Bonjour Annie Gasnier.
1: Bonjour Hortense.
0: On dit quoi aujourd'hui?
1: Eh bien, c'est le Café des Sports avec nos invités de toujours, Rémi Ngono et Xavier Barré. Nous parlerons de la vie sans Pep Guardiola désormais en première ligue anglaise et à Manchester City. Nous évoquerons l'avenir en pointillé du Real Madrid et puis ces listes de joueurs qui tombent peu à peu à 19 jours de l'ouverture de la Coupe du Monde.
0: Bonne émission Annie.
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7: Il est 17h ici à Paris, 15h en temps universel. Bonjour à tous.
3: Karine Bellicha.
7: À la une, le Liban ne sort pas de la spirale de la guerre malgré le cessez-le-feu. Israël continue ses frappes. Le Hezbollah poursuit ses opérations contre l'État hébreu. Les États-Unis ont, eux, décidé de sanctionner des individus considérés comme proches du mouvement pro-iranien, y compris au sein de l'armée libanaise. Aux États-Unis, l'envolée des prix des produits alimentaires est due à la réduction des gaz fluorés, selon Donald Trump. Faux, répondent les professionnels du secteur, ce qui n'empêche pas le président de poursuivre le démantèlement des règles environnementales et climatiques aux États-Unis. Et puis nous évoquerons le départ de Pep Guardiola de Manchester City. C'est du foot, bien sûr. Frédéric Suto nous en dit plus à la fin de ce journal. Au Liban, le cessez-le-feu n'y fait rien. Les frappes israéliennes dans le sud s'enchaînent. 6 personnes, dont une fillette et 2 secouristes, ont été tuées dans une nouvelle frappe proche de la ville de Tyr. Les opérations du Hezbollah contre les soldats israéliens dans la zone et contre le nord de l'État hébreu aussi. Les États-Unis ont décidé d'imposer des sanctions contre 9 personnes accusées d'être proches ou membres de la direction du mouvement chiite pro-iranien, accusé d'entraver la paix. Parmi ces individus se trouve l'ambassadeur d'Iran à Beyrouth. Mais la décision choque, selon L'Orient Le Jour, c'est surtout les sanctions imposées à 2 officiers libanais en fonction. Oriane Verdier.
8: C'est la première fois que Washington s'en prend directement à l'appareil sécuritaire libanais, signale le journal francophone. En l'occurrence, ces sanctions visent le brigadier général et chef du département de la sécurité nationale à la sûreté générale et le chef de la branche de la banlieue sud au sein des renseignements de l'armée libanaise. Ils sont accusés d'avoir apporté un soutien matériel, financier, technologique ou logistique au Hezbollah. À noter que les États-Unis fournissent pour l'heure 90% de l'aide reçue par les forces armées libanaises, un budget qui est actuellement remis en question à Washington. L'armée libanaise a réagi ce matin en réaffirmant la loyauté de ses soldats. Elle va uniquement à l'institution militaire et à la patrie, affirme dans un communiqué le commandant de l'armée. Il a également précisé ne pas avoir été informé de ces sanctions. sanctions par les canaux de communication habituels avec Washington. Le Hezbollah, lui, dénonce une tentative d'intimidation américaine contre le peuple libanais en soutien à l'agression israélienne contre le Liban. Les autres personnes sanctionnées sont 3 députés et cadres du Hezbollah, l'ambassadeur iranien à Beyrouth et 2 responsables du mouvement chiite Amal.
7: Sur le front iranien, Washington dit espérer que les efforts diplomatiques d'Islamabad permettront d'aboutir à un accord avec Téhéran. Un médiateur pakistanais est en route pour la capitale iranienne. Certains progrès ont été accomplis dans les négociations selon l'administration américaine. Le Pakistan, qui va célébrer 75 ans d'une amitié de fer avec la Chine. Pour l'occasion, le premier ministre pakistanais se rendra à Pékin pour rencontrer Xi Jinping ce week-end. La proximité entre les deux voisins est à nouveau exposée au conflit du Moyen-Orient. Entre interdépendance et intérêts communs, Nicolas Rocca, il s'agit d'une relation pragmatique façonnée par la concurrence avec l'Inde.
9: Plus haute que les montagnes, plus douce que le miel, à Islamabad comme à Pékin, les diplomates ne manquent pas de superlatif pour qualifier une relation pourtant plus nécessaire que choisie. D'abord, de par une concurrence commune avec l'Inde. Dans les années 1960, Islamabad a cédé à la Chine une partie de la région du Cachemire revendiquée par New Delhi. De son côté, Pékin a été central dans le succès du programme nucléaire pakistanais, une aide que nient toujours les deux pays. Aujourd'hui, Islamabad est l'un des principaux clients de l'industrie de défense chinoise. En témoigne l'utilisation des avions de chasse J-17 durant la guerre entre l'Inde et le Pakistan l'année dernière, des avions coproduits par les deux pays. Islamabad est dépendant économiquement, militairement de Pékin, tandis que pour Xi Jinping, entretenir de bonnes relations avec le Pakistan représente plusieurs atouts. Cela permet d'abord d'asseoir son influence régionale face à l'Inde et puis de bénéficier du poids croissant d'Islamabad sur la scène internationale. Pour autant, le méga projet de corridor économique entre les deux pays à 62 milliards de dollars lancé en 2015 peine à faire décoller l'économie pakistanaise. Il a surtout aggravé le déséquilibre commercial et la dette du pays.
7: Au moins 6 personnes ont été tuées, 15 autres sont disparues dans une frappe de drones ukrainiens sur un lycée dans la région de Louhansk, dans la région occupée par la Russie, dans l'est de l'Ukraine. Selon Moscou, il n'y a aucune installation militaire à proximité. Elle dénonce une attaque ciblée contre la population civile. La Russie a convoqué une réunion d'urgence du Conseil de sécurité de l'ONU qui est prévue ce soir. Au sommet de l'OTAN, 32 ministres des Affaires étrangères de l'Alliance Atlantique sont réunis en Suède, dans un climat tendu entre Américains et Européens. Le secrétaire général de l'Alliance, Mark Rutte, s'est certes réjoui de l'annonce surprise de Donald Trump d'envoyer 5000 militaires supplémentaires en Pologne. Mais ça ne change pas le constat des pays européens, pressés de s'organiser entre eux pour mieux assurer leur sécurité face à la menace permanente d'un désengagement de Washington. Un contexte tendu qui renforce d'autres partenariats. Ursula von der Leyen et Antonio Costa, les deux têtes de l'exécutif européen, sont au Mexique pour signer un accord de libre-échange avec Mexico. Ils prévoient une réduction de leurs droits de douane, une manière de réduire aussi la dépendance des 27 et du Mexique vis-à-vis des États-Unis. Cuba, élu encore un peu plus sous pression américaine, le secrétaire d'État a averti la Havane que les États-Unis sont déterminés à imposer un changement dans l'île communiste, une déclaration au lendemain de l'inculpation par la justice américaine de l'ex-président cubain Raúl Castro pour une affaire qui remonte à plus de 30 ans. Aux États-Unis, Donald Trump poursuit le démantèlement des règles environnementales et climatiques. En cette fin de semaine, le président a annoncé lever les restrictions sur les gaz à effet de serre fluorés. Ces gaz, on les retrouve dans les réfrigérateurs ou les systèmes de climatisation. Et ils sont aussi appelés super polluants parce que leur pouvoir réchauffant est des dizaines de milliers de fois supérieur à celui du CO2. C'est pourquoi en 2020, démocrates et républicains s'étaient mis d'accord sur un agenda bipartisan de sortie des gaz fluorés. Stéphanie Schuller, bonjour.
10: Bonjour.
7: Donald Trump accuse désormais ce plan d'être à l'origine de l'envolée des prix alimentaires.
10: Oui, dans le bureau ovale, la scène était savamment orchestrée. Plusieurs patrons de grandes chaînes de supermarchés entourent Donald Trump quand il annonce l'objectif de réduire de 85% les gaz fluorés d'ici 2036 ne vaut plus. Il y a 6 ans, cette réglementation sur les superpolluants avait pourtant été saluée par les industriels industriels du secteur. Mais selon le président, le passage obligé au mélange réfrigérant alternatif aurait fait augmenter le coût du transport des aliments réfrigérés vers des supermarchés et restaurants et par ricochet, le prix des aliments eux-mêmes. Continuer d'utiliser les gaz fluorés permettrait donc aux familles de faire des économies, affirme l'administration Trump. Les économistes américains, eux, ne sont pas du tout de cet avis. Ils soulignent que la réfrigération ne représente qu'une part minime dans le coût global des produits alimentaires, dont les prix s'envolent surtout à cause des droits de douane, de la guerre en Iran et à cause d'une grave sécheresse qui touche désormais plus de 60% des terres agricoles américaines. Un phénomène qui risque de s'aggraver avec le changement climatique, auquel participent largement les gaz fluorés, Catherine. Karine.
7: Merci. Du foot à présent et la valse des entraîneurs. Alvaro Arbeola, l'entraîneur du Real Madrid, arrivé en janvier dernier, a annoncé aujourd'hui qu'il quitterait son poste après le dernier match de la saison du Real samedi. Les Madrilènes n'ayant rien gagné cette saison. Du côté de Manchester City, c'est un petit coup de tonnerre, Frédéric Suto. Pep Guardiola, l'entraîneur, s'en va aussi.
11: 10 ans d'un règne presque absolu sur la première ligue anglaise, après avoir fait les beaux jours de Barcelone et du Bayern Munich, Pep Guardiola, le catalan, a posé ses valises à Manchester City, pas United, en 2016. Il est venu avec ses idées révolutionnaires, ses principes de jeu, un jeu léché avec des joueurs techniques qu'il a façonnés, les Sergio Aguero, Kevin De Bruyne, Bernardo Silva et autres Rodri. Il a imposé sa patte et les titres sont arrivés comme une pluie d'étoiles. 6 titres de champion d'Angleterre en 10 ans, même s'il n'y sera pas parvenu cette année, devancé par Arsenal. Pep Guardiola a installé une dynastie et il a fini en 2023 avec son Manchester City par gagner la Ligue des Champions, le sacre européen, comme il l'avait fait à la tête du Barça à 2 reprises. Mais depuis 2 ans, on sentait que le magicien Guardiola était rattrapé par une certaine lassitude. Son style serait-il dépassé? Comment se réinventer une fois encore? Comment contrer des équipes comme le PSG ou le Real Madrid? À 55 ans, l'Espagnol tourne la page City. Un dernier match sur le banc l'attend dimanche à domicile contre Aston Villa.
7: Frédéric Suto et le départ de Pep Guardiola de Manchester City. Voilà, c'est la fin de ce journal. Tout de suite, c'est BPM avec Hortense Vol. Bonjour Hortense.
12: Bonjour Karine Velicha et à très bientôt sur RFI pour un nouveau journal.
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23: Tout s'affiche, tout se commente. Mais qu'est-ce qu'il reste quand les écrans s'éteignent? Élément de réponse entre soul classique et R&B contemporain avec la chanteuse américaine Kennedy Ryan. Bonjour à vous et bienvenue dans BPM.
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15h14 en temps universel et vous êtes bien dans BPM, l'émission qui prend le pouls du monde en musique avec à l'instant Iced Out de Kenny G. Ryan. Un morceau que j'avais envie de partager avec vous aujourd'hui. D'abord parce que Kenny G. Ryan est une jeune voix soul américaine en pleine ascension, mais aussi parce qu'il met des mots sur quelque chose qu'on ressent tous plus ou moins. Cette fatigue des apparences, du regard des autres, de la réussite qu'il faudrait constamment afficher. Dans l'argot américain, Iced Out, ça désigne quelqu'un couvert de bijoux et de diamants. Mais Kenny G. Ryan s'intéresse surtout à ce qu'il y a derrière cette façade brillante. Money, ego, power, it's a pyramid scheme, chante-t-elle. Autrement dit, l'argent, l'ego, le pouvoir, tout ça n'est peut-être qu'une immense illusion. Après les faux semblants du rêve américain version Kenny G. Ryan, place maintenant à une autre manière de raconter les secousses de notre époque par la danse, la trance et les rythmes de la mer Noire avec le collectif turc Johnny Makam.

M-A-K-A-M. C'est le nom de ce groupe né à Istanbul. Je sais pas ce que vous en pensez, mais je trouve qu'on dirait le nom d'un personnage qui aurait traversé les époques. Quelque part entre un musicien de mariage anatolien, un héros de film psychédélique turc des années 70 et une figure des nuits d'électro d'aujourd'hui. En tout cas, ce nom, Johnny Makam, il résume bien leur musique. Makam pour les traditions musicales orientales, Johnny pour quelque chose de plus électrique. Une transe fiévreuse ou rock, machine et rythmes asymétriques de la mer Noire avancent ensemble sans jamais choisir leur camp. Et ça s'entend parfaitement sur ce titre d'Elalim, Mon amour en turc. Une chanson traditionnelle transformée en longue montée hypnotique par la voix des Bro Aydin. Leur premier album, Kara Deniz Dreamin, vient de sortir et m'est avis qu'il prend toute son ampleur en live. Alors si vous le pouvez, ne les loupez pas, le 28 mai à Toulouse, le 5 juin à Bordeaux, deux villes où vous nous y suivez en DAB+, ou encore le 6 juin à Paris.

0: Sur RFI, une chanson sur la manière dont on trouve parfois de la force dans les endroits les plus inattendus. Pour l'artiste londonienne Freya Riddings, à l'adolescence, ce refuge, eh bien, c'était la cuisine familiale. Elle y dansait seule la nuit, avec Aretha Franklin à fond dans le casque, pour échapper aux doutes, aux injonctions, au mal-être, quoi. Ou comment transformer les épreuves et les fêlures en quelque chose de beau, comme une perle née d'un grain de sable. Tout l'enjeu de son troisième album, Mother of Pearl. D'autres aventures nocturnes, rapologiques, mais pas que, sont à suivre dans vos bonnes pulsations du monde. Elles nous feront passer par l'Allemagne et le Portugal.
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0: Mais pour leur retour en Slovénie, un après-midi du mois de février dernier, au Kino Siska, au lieu culturel de la capitale, la 12e édition du Ment Festival bat son plein. Dans la foule, l'un des grands passeurs des musiques aventureuses. Je lui propose d'aller se mettre au calme, juste là, de l'autre côté de la rue. Rencontre. À Ljubljana, la capitale slovène, il existe un festival qui, depuis plus de 40 ans, invite à écouter le monde autrement. Son nom signifie littéralement « une autre musique ». Droga Godba. Depuis 1984, il fait dialoguer les traditions et les sons contemporains, les voix venues d'ailleurs et les créations les plus audacieuses. Un festival curieux, exigeant, ouvert, devenu au fil des années l'un des rendez-vous incontournables des musiques dites du monde en Europe centrale. Régulièrement classé parmi les meilleurs festivals internationaux par le magazine britannique Songlines, Droga Godba célébrera sa 42e édition du 27 au 30 mai 2026. Pour en parler, je suis ici à Ljubljana avec Bogdan Benigar, le directeur et responsable du comité de programmation du Droga Godba. Bonjour Bogdan.
4: Ah, bonjour.
0: Droga Godba signifie une autre musique. Qu'est-ce que cela veut dire aujourd'hui en 2026?
4: The space for a good and alternative.
5: Aujourd'hui, l'espace pour les musiques alternatives et pour les styles encore peu connus en Europe est très réduit dans les médias. C'est pour cela que notre mission est d'apporter quelque chose de nouveau au public. Droga Godba est un festival pour les gens curieux. Et nous sommes très heureux d'avoir réussi à attirer aussi un public plus jeune. Cela montre qu'il existe toujours une curiosité pour découvrir de nouvelles musiques.
0: Et comment choisissez-vous les artistes que vous programmez, Bogdan? Cherchez-vous une cohérence géographique, politique ou esthétique?
5: Quand je découvre un artiste, la première chose que je fais est d'imaginer dans quelle salle le concert devrait avoir lieu.
4: Because the main thing for me is that the musicians, the bands or solo artists play in the space where is the best.
5: Pour moi, l'essentiel est que les musiciens jouent dans l'espace qui leur correspond le mieux.
4: This is puzzle that goes together, you know, and then we try to make it, you know, not just
5: en termes de son, de production et de public. Ensuite, tout devient une sorte de puzzle. Nous essayons de construire un programme qui ne soit pas seulement une succession de concerts, mais un véritable voyage à travers différentes musiques. On peut passer de choses plus calmes à des choses plus dansantes, et même associer des styles qui, sur le papier, ne semblent pas aller ensemble. Cette année, nous avons choisi de programmer uniquement des premières en Slovénie. Nous avons cherché la diversité. L'idée est de proposer 4 jours de festival où chaque concert est différent. Il y a 13 concerts et chacun est spécial. Cette année, plusieurs projets réunissent des musiciens venus de différentes régions du monde. Par exemple, Lagon Noir, avec des artistes de La Réunion et du Burkina Faso. Ou encore Bobo et Béaja, avec 2 musiciens français et 3 artistes malgaches. Cela montre que les artistes peuvent vraiment travailler ensemble, peu importe d'où ils viennent. Et je pense que c'est un message important aujourd'hui. À un moment où les nationalismes progressent, les artistes continuent de faire vivre la solidarité et la coopération.
0: Dans quelle mesure, Bogdan, la scène musicale slovène est interconnectée avec les pays voisins d'Europe centrale et des Balkans?
5: Nous avons de très bonnes relations avec les scènes autrichiennes et italiennes, aussi avec la Hongrie. Et avec les anciens pays de la Yougoslavie, il y a toujours eu une connexion naturelle. Nous, nous comprenons presque comme si nous parlions la même langue. Et cette coopération se développe aujourd'hui dans le domaine des musiques dites du monde. Il existe désormais des professionnels qui travaillent avec des artistes de cette région et qui réussissent à les présenter à travers l'Europe. Mais ce sur quoi nous devons encore travailler, c'est convaincre les programmateurs et les agents d'Europe occidentale que cette région est tout aussi intéressante et tout aussi sûre que les pays d'Europe occidentale. À Ljubljana, il n'y a presque pas de criminalité. C'est un pays très paisible, la Croatie aussi. On ne voit pas de dispositif de sécurité partout. On a encore ce sentiment de liberté. Ne pas être tout le temps contrôlé. Ce n'est pas la même chose que lorsqu'on va à Paris. Je me souviens d'un concert de Camille à Ljubljana. En repartant, elle m'a dit Bogdan, tu dois être heureux de vivre dans cette ville.
0: La Slovénie est un pays relativement petit, Bogdan. Comment cette dimension façonne-t-elle les opportunités et les défis pour les artistes?
4: If you live in a small country, you have to be better somehow.
5: Quand on vient d'un petit pays, il faut être meilleur d'une certaine manière. Et il ne faut pas être timide. Nous venons peut-être des Balkans, mais il ne faut pas nous sous-estimer. Nous pouvons réussir. D'ailleurs, l'an dernier, la Slovénie a été le seul pays de l'Union européenne à augmenter son budget pour la culture. Quand on est un petit pays, c'est nécessaire pour maintenir la créativité et essayer de rester compétitif avec des pays comme la France ou la Belgique, où la culture est beaucoup plus soutenue. Aujourd'hui, avec la création de Musique Slovénia, le bureau d'export de la musique, il y aura encore plus d'opportunités pour jouer à l'étranger. Maître Gagodba avait déjà commencé ce travail. Nous repérons des artistes slovènes qui peuvent intéresser des programmateurs étrangers. Et nous les aidons à candidater à des festivals comme Babel Music XP ou Omex.
4: When we present something like in Druga Godba, it's a risk, you know?
5: Quand je programme un artiste à Druga Godba, je prends un risque. Mais c'est mon rôle de programmateur, partager la musique que j'aime et la faire découvrir aux gens. Ce que je regrette parfois en Europe occidentale, c'est que les programmateurs ne sont pas assez courageux. Peut-être que la nouvelle génération le sera davantage, prête à programmer des artistes qui ne feront pas immédiatement salle comble, mais qui permettront de construire un espace où les artistes de toute l'Europe auront les mêmes chances, ce qui n'est pas encore le cas aujourd'hui.
0: Voilà, merci beaucoup Bogdan.
4: Thanks to you and for this nice opportunity.

7h32 à Paris. Vous êtes toujours à l'écoute de RFI et de vos bonnes pulsations du monde avec à l'instant la Bava, la toute dernière livraison Rai Gueton de notre chouchou helvético marocain Sami Galbi avec l'artiste helvético guatémaltèque Baby Volcano. Sami Galbi sera à l'affiche entre le 27 et le 30 mai du Druga Godba, le festival slovène dirigé par Bogdan Benigar, aux côtés notamment de La Nina, Nunsantarabit ou encore Amar 808. De quoi me donner sacrément envie de retourner à Ljubljana. Mais alors, en faisant d'abord un détour par Mamoudzou, en compagnie de l'artiste maorais Terrel Elimour, ce grand fan de Booba, de Mozart, et dont la musique regarde toujours vers l'océan Indien. Voici C'est les Poumages dans BPM.

suis jeune, laide, noire et le nez épaté, chante Camille MB dans Rien à fêter. Un titre qui parle du regard des autres, des failles qu'on traîne avec soi et de ces vies qui semblent parfois tourner en rond. Chez cette jeune artiste belgo-congolaise, chansons françaises, électro, pop et rap cohabitent naturellement. Comme elle le dit elle-même, c'est l'instant qui décide. Rien à fêter est extrait de Jeune et laide, son premier album. Il vient tout juste de sortir. Et puis vous retrouverez aussi ce titre dans la playlist officielle de la Radio du Monde sur RFI.fr, rubrique musique, accompagnée d'un portrait signé Nicolas Dambre de Camille MB. Camille MB qui est actuellement en tournée et passera cet été par quelques-uns des plus grands festivals européens avant un concert à la Cigale à Paris le 2 novembre prochain. C'est une page de la musique afro-caribéenne qui se tourne. La chanteuse colombienne Toto Lamampocina est morte cette semaine à l'âge de 85 ans. Pendant plus de 60 ans, sa voix puissante a porté les musiques traditionnelles de la côte caraïbe colombienne, cumbia, mais aussi poro, mapalé ou bulerengue, aux quatre coins du monde. Quand elle était sur scène, ce n'était pas l'artiste à confier son fils, c'était la Colombie qui était présente sur les planches. Que la terre lui soit légère. La chanteuse des groupes Saudage et Alcimi, Marie Lanfroy, a été ces dernières semaines la cible de nombreuses et violentes attaques sur les réseaux sociaux. En cause, un débat autour de l'appropriation culturelle du Maloya, cette musique héritée de l'histoire de l'esclavage et longtemps liée aux luttes sociales et politiques de l'île. Les détracteurs de l'artiste dénoncent un système de privilèges blancs qui favoriserait certains groupes dans l'accès aux scènes, aux subventions ou à la visibilité médiatique autour du Maloya. Plusieurs grandes figures de la culture réunionnaise, parmi lesquelles Daniel Waro, Christine Salem ou encore Gilbert Pugna, auxquels l'équipe de BPM s'associe, reconnaissent de leur côté l'existence de cette blessure et de ces déséquilibres, tout en refusant de réduire le Maloya à une question d'origine ou de couleur de peau. Pour eux, cette musique reste vivante, mouvante et ne peut grandir que dans la transmission et l'échange. Tous ont également condamné fermement les attaques visant la chanteuse et appelé à rouvrir cette discussion autrement.

Et si on imaginait le monde de demain en fanfare? C'est le pari du toujours aventureux son de Severino qui s'allie au brass band français, lui aussi, Lascar Volcano, pour une aventure où chansons et cuivres croisent ethio jazz, second line louisianaise et calypso. Premier rendez-vous de ce nouveau projet aussi satirique que festif ce soir au Point Fort d'Aubervilliers avant une tournée aux quatre coins de France et de Navarre. Ça va grouver.

Depuis plus de 10 ans, les sœurs IBI construisent une musique au rythme afro-cubain, soul, électronique, minimaliste et spiritualité avancent ensemble. Une musique, comme elles le disent elles-mêmes, qui traverse le corps avant l'intellect. Sur ce nouveau morceau, Lisa Kind et Naomi Diaz donnent voix à la déesse égyptienne de l'amour et de la résurrection, Isis, ou plutôt Aset, son nom originel, dans une complainte à la fois mystique, sensuelle, allez voir le clip, et profondément féminine. Sans ma lumière, tu n'es personne, sans mon amour qui t'aimera, chante-t-elle pour annoncer Offering, leur 4e album. Ça faisait longtemps qu'on attendait des nouvelles d'IBI, autant vous dire que dans l'équipe de BPM, on attend avec impatience sa sortie le 26 juin prochain.

0: Les plus écoutés du rap allemand actuel. Il est issu de la diaspora turque berlinoise et s'appelle Pashanim, aux côtés de AK Hauser Control et Selim 61. Son Prada Sport est un rap très cinématographique où virée nocturne en Porsche, sac Prada qui déborde de cash et rêve de sortir du quartier raconte cette ligne de crête permanente entre ascension sociale et menace de passer par la case prison. À noter, si vous êtes à l'écoute sur le 96.7 FM, Pashanim sera en concert dans la capitale allemande le 22 août prochain. Quelques instants dans BPM, c'est l'histoire d'un live consacré cette semaine à l'une des plus grandes légendes du jazz, j'ai nommé Miles Davis. Mais tout de suite, après les grosses cylindrées de Pashanim, on ralentit un peu le moteur avec une autre forme de nuit urbaine, plus contemplative, celle de Carbo, le projet né à Rio du musicien franco-italien Tommaso Tadonio, ici accompagné de l'artiste portugaise Maro.
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parlait de l'asfalto, l'odeur de l'asphalte. Une chanson suspendue entre italien et portugais, où bruit de la ville, béton humide, confusion urbaine et souvenirs amoureux finissent par se mélanger dans une même dérive nocturne. Une balade douce et mélancolique portée par Carbo et Maro, qui donne aussi son nom au nouvel album de Carbo, tout juste sorti. Ce 26 mai 2026, le trompettiste américain Miles Davis aurait eu 100 ans. Choisir un live pour lui rendre hommage est une véritable gageure. D'abord parce que sa carrière est jalonnée de près de 40 albums live, mais aussi parce qu'il existe 1000 visages de Miles Davis. Le révolutionnaire du cool jazz, l'architecte du jazz modal avec l'album Kind of Blue, ou encore le pionnier de la fusion électrique. Durant près de 4 décennies, le compositeur n'a cessé de faire bouger les lignes du jazz en transformant chaque scène en véritable terrain d'expérimentation. Modal avec l'album Kind of Blue ou encore le pionnier de la fusion électrique. Durant près de 4 décennies, le compositeur n'a cessé de faire bouger les lignes du jazz en transformant chaque scène en véritable terrain d'expérimentation. BPM a finalement choisi un

0: Les tempos s'emballent, les solistes s'enfièvrent et la musique finit par réunir tout le monde. Du haut de ses 18 ans, Tony Williams pousse les musiciens dans leur retranchement et dynamite les codes rythmiques du jazz moderne. Comme ici sur So What, où Miles enchaîne les phrases à toute allure. Quelques mois plus tard, le saxophoniste Wayne Shorter rejoindra la formation et ce laboratoire musical deviendra le mythique second quintet de Miles Davis, l'un des plus influents de l'histoire du jazz moderne. Dans les ballades, et notamment sur My Funny Valentine, le trompettiste fait exactement l'inverse. L'attention devient presque suspendue.
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0: My Funny Valentine a été écrite en 1937 pour une comédie musicale de Broadway. Avant Miles Davis, beaucoup l'interprétaient comme une chanson romantique, presque légère. Lui va la transformer. Il ralentit le morceau, retire la virtuosité, les effets, les démonstrations, pour en faire quelque chose de fragile et mélancolique. Miles joue My Funny Valentine depuis les années 50. Mais cette version de février 1964 est souvent considérée comme la version définitive de l'une des plus bouleversantes ballades de l'histoire du jazz. Quelques notes, beaucoup d'espace, et ce son feutré devenu sa signature.

0: Choisir un seul concert pour raconter Miles Davis me semblait relever de l'impossible. Mais c'est carrément un scandale que de n'écouter qu'un court extrait de ce morceau, My Funny Valentine, capté au Philharmonic Hall de New York en février 1964. Pour me faire pardonner, je ne saurais trop vous recommander d'écouter demain, samedi, sur RFI, l'épopée des musiques noires. Joe Farmer et ses invités vous feront découvrir le vrai visage du maestro dont l'histoire a été souvent contée, mais dont certaines facettes sont restées confidentielles. Vos bonnes pulsations du monde ont été façonnées avec amour, toujours, par mes Valentins à moi, Benjamin Sarali à la réalisation et Guillaume Buffet au mix. Un grand merci à eux. Après le journal en français facile, c'est avec le Café des Sports que vous avez rendez-vous. Bonjour Annie Gasnier.
1: Bonjour Hortense.
0: On dit quoi aujourd'hui?
1: Eh bien, c'est le Café des Sports avec nos invités de toujours, Rémi Ngono et Xavier Barré. Nous parlerons de la vie sans Pep Guardiola désormais en Première Ligue anglaise et à Manchester City. Nous évoquerons l'avenir en pointillé du Real Madrid et puis ces listes de joueurs qui tombent peu à peu à 19 jours de l'ouverture de la Coupe du Monde.
0: Bonne émission Annie.
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5: Il est 17h ici à Paris, 15h en temps universel. Bonjour à tous.
1: Karine Bellicha.
5: À la une, le Liban ne sort pas de la spirale de la guerre malgré le cessez-le-feu. Israël continue ses frappes. Le Hezbollah poursuit ses opérations contre l'État hébreu. Les États-Unis ont, eux, décidé de sanctionner des individus considérés comme proches du mouvement pro-iranien, y compris au sein de l'armée libanaise. Aux États-Unis, l'envolée des prix des produits alimentaires est due à la réduction des gaz fluorés, selon Donald Trump. Faux, répondent les professionnels du secteur, ce qui n'empêche pas le président de poursuivre le démantèlement des règles environnementales et climatiques aux États-Unis. Et puis nous évoquerons le départ de Pep Guardiola de Manchester City. C'est du foot, bien sûr. Frédéric Suto nous en dit plus à la fin de ce journal. Au Liban, le cessez-le-feu n'y fait rien. Les frappes israéliennes dans le sud s'enchaînent. 6 personnes, dont une fillette et 2 secouristes, ont été tuées dans une nouvelle frappe proche de la ville de Tyr. Les opérations du Hezbollah contre les soldats israéliens dans la zone et contre le nord de l'État hébreu aussi. Les États-Unis ont décidé d'imposer des sanctions contre 9 personnes accusées d'être proches ou membres de la direction du mouvement chiite pro-iranien, accusé d'entraver la paix. Parmi ces individus se trouve l'ambassadeur d'Iran à Beyrouth. Mais la décision choque, selon L'Orient le Jour, c'est surtout les sanctions imposées à 2 officiers libanais en fonction. Oriane Verdier.
6: C'est la première fois que Washington s'en prend directement à l'appareil sécuritaire libanais, signale le journal francophone. En l'occurrence, ces sanctions visent le brigadier général et chef du département de la sécurité nationale à la sûreté générale et le chef de la branche de la banlieue sud au sein des renseignements de l'armée libanaise. Ils sont accusés d'avoir apporté un soutien matériel, financier, technologique ou logistique au Hezbollah. À noter que les États-Unis fournissent pour l'heure 90% de l'aide reçue par les forces armées libanaises, un budget qui est actuellement remis en question à Washington. L'armée libanaise a réagi ce matin en réaffirmant la loyauté de ses soldats. Elle va uniquement à l'institution militaire et à la patrie, affirme dans un communiqué le commandant de l'armée. Il a également précisé ne pas avoir été informé de ces sanctions par les canaux de communication habituels avec Washington. Le Hezbollah, lui, dénonce une tentative d'intimidation américaine contre le peuple libanais en soutien à l'agression israélienne contre le Liban. Les autres personnes sanctionnées sont 3 députés et 4 du Hezbollah, l'ambassadeur iranien à Beyrouth et 2 responsables du mouvement chiite Amal.
5: Sur le front iranien, Washington dit espérer que les efforts diplomatiques d'Islamabad permettront d'aboutir à un accord avec Téhéran. Un médiateur pakistanais est en route pour la capitale iranienne. Certains progrès ont été accomplis dans les négociations selon l'administration américaine. Le Pakistan, qui va célébrer 75 ans d'une amitié de fer avec la Chine. Pour l'occasion, le premier ministre pakistanais se rendra à Pékin pour rencontrer Xi Jinping ce week-end. La proximité entre les deux voisins est à nouveau exposée au conflit du Moyen-Orient. Entre interdépendance et intérêts communs, Nicolas Rocca, il s'agit d'une relation pragmatique façonnée par la concurrence avec l'Inde.
7: Plus haute que les montagnes, plus douce que le miel, à Islamabad comme à Pékin, les diplomates ne manquent pas de superlatif pour qualifier une relation pourtant plus nécessaire que choisie. D'abord, de par une concurrence commune avec l'Inde. Dans les années 1960, Islamabad a cédé à la Chine une partie de la région du Cachemire, revendiquée par New Delhi. De son côté, Pékin a été central dans le succès du programme nucléaire pakistanais, une aide que nient toujours les deux pays. Aujourd'hui, Islamabad est l'un des principaux clients de l'industrie de défense chinoise. En témoigne l'utilisation des avions de chasse J-17 durant la guerre entre l'Inde et le Pakistan l'année dernière, des avions coproduits par les deux pays. Islamabad est dépendant économiquement, militairement, militairement de Pékin, tandis que pour Xi Jinping, entretenir de bonnes relations avec le Pakistan représente plusieurs atouts. Cela permet d'abord d'asseoir son influence régionale face à l'Inde et puis de bénéficier du poids croissant d'Islamabad sur la scène internationale. Pour autant, le méga projet de corridor économique entre les deux pays à 62 milliards de dollars lancé en 2015 peine à faire décoller l'économie pakistanaise. Il a surtout aggravé le déséquilibre commercial et la dette du pays.
5: Au moins 6 personnes ont été tuées, 15 autres sont disparues dans une frappe de drones ukrainiens sur un lycée dans la région de Louhansk, dans la région occupée par la Russie dans l'est de l'Ukraine. Selon Moscou, il n'y a aucune installation militaire à proximité. Elle dénonce une attaque ciblée contre la population civile. La Russie a convoqué une réunion d'urgence du Conseil de sécurité de l'ONU qui est prévue ce soir. Au sommet de l'OTAN, 32 ministres des Affaires étrangères de l'Alliance Atlantique sont réunis en Suède, dans un climat tendu entre Américains et Européens. Le secrétaire général de l'Alliance, Mark Rutte, s'est certes réjoui de l'annonce surprise de Donald Trump d'envoyer 5000 militaires supplémentaires en Pologne. Mais ça ne change pas le constat des pays européens, pressés de s'organiser entre eux pour mieux assurer leur sécurité face à la menace permanente d'un désengagement de Washington. Un contexte tendu qui renforce d'autres partenariats. Ursula von der Leyen et Antonio Costa, les deux têtes de l'exécutif européen, sont au Mexique pour signer un accord de libre-échange avec Mexico. Ils prévoient une réduction de leurs droits de douane, une manière de réduire aussi la dépendance des 27 et du Mexique vis-à-vis des États-Unis. Cuba, élu encore un peu plus sous pression américaine, le secrétaire d'État a averti la Havane que les États-Unis sont déterminés à imposer un changement dans l'île communiste. Une déclaration au lendemain de l'inculpation par la justice américaine de l'ex-président cubain Raúl Castro pour une affaire qui remonte à plus de 30 ans. Aux États-Unis, Donald Trump poursuit le démantèlement des règles environnementales et climatiques. En cette fin de semaine, le président a annoncé lever les restrictions sur les gaz à effet de serre fluorés. Ces gaz, on les retrouve dans les réfrigérateurs ou les systèmes de climatisation. Et ils sont aussi appelés super polluants parce que leur pouvoir réchauffant est des dizaines de milliers de fois supérieur à celui du CO2. C'est pourquoi en 2020, démocrates et républicains s'étaient mis d'accord sur un agenda bipartisan de sortie des gaz fluorés. Stéphanie Schuller, bonjour.
8: Bonjour.
5: Donald Trump accuse désormais ce plan d'être à l'origine de l'envolée des prix alimentaires.
8: Oui, dans le bureau ovale, la scène était savamment orchestrée. Plusieurs patrons de grandes chaînes de supermarchés entourent Donald Trump quand il annonce l'objectif de réduire de 85% les gaz fluorés d'ici 2036 ne vaut plus. Il y a 6 ans, cette réglementation sur les superpolluants avait pourtant été saluée par les industriels du secteur. Mais selon le président, le passage obligé au mélange réfrigérant alternatif aurait fait augmenter le coût du transport des aliments réfrigérés vers des supermarchés et restaurants et par ricochet, le prix des aliments eux-mêmes. Continuer d'utiliser les gaz fluorés permettrait donc aux familles de faire des économies, affirme l'administration Trump. Les économistes américains, eux, ne sont pas du tout de cet avis. Ils soulignent que la réfrigération ne représente qu'une part minime dans le coût global des produits alimentaires, dont les prix s'envolent surtout à cause des droits de douane, de la guerre en Iran et à cause d'une grave sécheresse qui touche désormais plus de 60% des terres agricoles américaines. Un phénomène qui risque de s'aggraver avec le changement climatique auquel participent largement les gaz fluorés, Catherine. Karine.
5: Merci. Du foot à présent et la valse des entraîneurs. Alvaro Arbeola, l'entraîneur du Real Madrid, arrivé en janvier dernier, a annoncé aujourd'hui qu'il quitterait son poste après le dernier match de la saison du Real samedi. Les Madrilènes n'ayant rien gagné cette saison. Du côté de Manchester City, c'est un petit coup de tonnerre. Frédéric Suto, Pep Guardiola, l'entraîneur, s'en va aussi.
9: 10 ans d'un règne presque absolu sur la première ligue anglaise, après avoir fait les beaux jours de Barcelone et du Bayern Munich, Pep Guardiola, le catalan, a posé ses valises à Manchester City, pas United, en 2016. Il est venu avec ses idées révolutionnaires, ses principes de jeu, un jeu léché avec des joueurs techniques qu'il a façonnés, les Sergio Aguero, Kevin De Bruyne, Bernardo Silva et autres Rodri. Il a imposé sa patte et les titres sont arrivés comme une pluie d'étoiles. 6 titres de champion d'Angleterre en 10 ans, même s'il n'y sera pas parvenu cette année, devancé par Arsenal. Pep Guardiola a installé une dynastie et il a fini en 2023 avec son Manchester City par gagner la Ligue des Champions, le sacre sacre européen, comme il l'avait fait à la tête du Barça à deux reprises. Mais depuis deux ans, on sentait que le magicien Guardiola était rattrapé par une certaine lassitude. Son style serait-il dépassé? Comment se réinventer une fois encore? Comment contrer des équipes comme le PSG ou le Real Madrid? À 55 ans, l'Espagnol tourne la page City. Un dernier match sur le banc l'attend dimanche à domicile contre Aston Villa.
5: Frédéric Suto et le départ de Pep Guardiola de Manchester City. Voilà, c'est la fin de ce journal. Tout de suite, c'est BPM avec Hortense Vol. Bonjour Hortense.
10: Bonjour Karine Velicha et à très bientôt sur RFI pour un nouveau journal.
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21: Tout s'affiche, tout se commente. Mais qu'est-ce qu'il reste quand les écrans s'éteignent? Élément de réponse entre soul classique et R&B contemporain avec la chanteuse américaine Kennedy Ryan. Bonjour à vous et bienvenue dans BPM.
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13h, 14h, temps universel, et vous êtes bien dans BPM, l'émission qui prend le pouls du monde en musique, avec à l'instant Iced Out de Kenny D. Ryan. Un morceau que j'avais envie de partager avec vous aujourd'hui, d'abord parce que Kenny D. Ryan est une jeune voix soul américaine en pleine ascension, mais aussi parce qu'il met des mots sur quelque chose qu'on ressent tous plus ou moins. Cette fatigue des apparences, du regard des autres, de la réussite qu'il faudrait constamment afficher. Dans l'argot américain, Iced Out, ça désigne quelqu'un couvert de bijoux et de diamants. Mais Kenny D. Ryan s'intéresse surtout à ce qu'il y a derrière cette façade brillante. Money, ego, power, it's a pyramid scheme, chante-t-elle. Autrement dit, l'argent, l'ego, le pouvoir, tout ça n'est peut-être qu'une immense illusion. Après les faux semblants du rêve américain version Kenny D. Ryan, place maintenant à une autre manière de raconter les secousses de notre époque par la danse, la trance et les rythmes de la mer Noire avec le collectif turc Johnny Makam.

M-A-K-A-M. C'est le nom de ce groupe né à Istanbul. Je sais pas ce que vous en pensez, mais je trouve qu'on dirait le nom d'un personnage qui aurait traversé les époques. Quelque part entre un musicien de mariage anatolien, un héros de film psychédélique turc des années 70 et une figure des nuits d'électro d'aujourd'hui. En tout cas, ce nom, Johnny Makam, il résume bien leur musique. Makam pour les traditions musicales orientales, Johnny pour quelque chose de plus électrique. Une transe fiévreuse ou rock, machine et rythmes asymétriques de la mer Noire avancent ensemble sans jamais choisir leur camp. Et ça s'entend parfaitement sur ce titre d'Elalim, Mon amour en turc. Une chanson traditionnelle transformée en longue montée hypnotique par la voix des Bro Aydin. Leur premier album, Kara Deniz Dreamin, vient de sortir et m'est avis qu'il prend toute son ampleur en live. Alors si vous le pouvez, ne les loupez pas, le 28 mai à Toulouse, le 5 juin à Bordeaux, deux villes où vous nous y suivez en DAB+, ou encore le 6 juin à Paris.

0: Sur RFI, une chanson sur la manière dont on trouve parfois de la force dans les endroits les plus inattendus. Pour l'artiste londonienne Freya Riddings, à l'adolescence, ce refuge, eh bien, c'était la cuisine familiale. Elle y dansait seule la nuit, avec Aretha Franklin à fond dans le casque, pour échapper aux doutes, aux injonctions, au mal-être, quoi. Ou comment transformer les épreuves et les fêlures en quelque chose de beau, comme une perle née d'un grain de sable. Tout l'enjeu de son troisième album, Mother of Pearl. D'autres aventures nocturnes, rapologiques, mais pas que, sont à suivre dans vos bonnes pulsations du monde. Elles nous feront passer par l'Allemagne et le Portugal.
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3: Ma Hortense Vol.
0: Mais pour leur retour en Slovénie, un après-midi du mois de février dernier, au Kino Siska, au lieu culturel de la capitale, la 12e édition du Ment Festival bat son plein. Dans la foule, l'un des grands passeurs des musiques aventureuses. Je lui propose d'aller se mettre au calme, juste là, de l'autre côté de la rue. Rencontre. À Ljubljana, la capitale slovène, il existe un festival qui, depuis plus de 40 ans, invite à écouter le monde autrement. Son nom signifie littéralement « une autre musique ». Droga Godba. Depuis 1984, il fait dialoguer les traditions et les sons contemporains, les voix venues d'ailleurs et les créations les plus audacieuses. Un festival curieux, exigeant, ouvert, devenu au fil des années l'un des rendez-vous incontournables des musiques dites du monde en Europe centrale. Régulièrement classé parmi les meilleurs festivals internationaux par le magazine britannique Songlines, Droga Godba célébrera sa 42e édition du 27 au 30 mai 2026. Pour en parler, je suis ici à Ljubljana avec Bogdan Benigar, le directeur et responsable du comité de programmation du Droga Godba. Bonjour Bogdan.
4: Bonjour.
0: Droga Godba signifie une autre musique. Qu'est-ce que cela veut dire aujourd'hui en 2026?
4: The space for a good and alternative.
5: Aujourd'hui, l'espace pour les musiques alternatives et pour les styles encore peu connus en Europe est très réduit dans les médias. C'est pour cela que notre mission est d'apporter quelque chose de nouveau au public. Droga Godba est un festival pour les gens curieux. Et nous sommes très heureux d'avoir réussi à attirer aussi un public plus jeune. Cela montre qu'il existe toujours une curiosité pour découvrir de nouvelles musiques.
0: Et comment choisissez-vous les artistes que vous programmez, Bogdan? Cherchez-vous une cohérence géographique, politique ou esthétique?
5: Quand je découvre un artiste, la première chose que je fais est d'imaginer dans quelle salle le concert devrait avoir lieu.
4: Because the main thing for me is that the musicians, the bands or solo artists play in the space where is the best.
5: Pour moi, l'essentiel est que les musiciens jouent dans l'espace qui leur correspond le mieux.
4: This is puzzle that goes together, you know, and then we try to make it, you know, not just
5: en termes de son, de production et de public. Ensuite, tout devient une sorte de puzzle. Nous essayons de construire un programme qui ne soit pas seulement une succession de concerts, mais un véritable voyage à travers différentes musiques. On peut passer de choses plus calmes à des choses plus dansantes, et même associer des styles qui, sur le papier, ne semblent pas aller ensemble. Cette année, nous avons choisi de programmer uniquement des premières en Slovénie. Nous avons cherché la diversité. L'idée est de proposer 4 jours de festival où chaque concert est différent. Il y a 13 concerts et chacun est spécial. Cette année, plusieurs projets réunissent des musiciens venus de différentes régions du monde. Par exemple, Lagon Noir, avec des artistes de La Réunion et du Burkina Faso. Ou encore Bobo et Béaja, avec 2 musiciens français et 3 artistes malgaches. Cela montre que les artistes peuvent vraiment travailler ensemble, peu importe d'où ils viennent. Et je pense que c'est un message important aujourd'hui. À un moment où les nationalismes progressent, les artistes continuent de faire vivre la solidarité et la coopération.
0: Dans quelle mesure, Bogdan, la scène musicale slovène est interconnectée avec les pays voisins d'Europe centrale et des Balkans?
5: Nous avons de très bonnes relations avec les scènes autrichiennes et italiennes, aussi avec la Hongrie. Et avec les anciens pays de la Yougoslavie, il y a toujours eu une connexion naturelle. Nous, nous comprenons presque comme si nous parlions la même langue. Et cette coopération se développe aujourd'hui dans le domaine des musiques dites du monde. Il existe désormais des professionnels qui travaillent avec des artistes de cette région et qui réussissent à les présenter à travers l'Europe. Mais ce sur quoi nous devons encore travailler, c'est convaincre les programmateurs et les agents d'Europe occidentale que cette région est tout aussi intéressante et tout aussi sûre que les pays d'Europe occidentale. À Ljubljana, il n'y a presque pas de criminalité. C'est un pays très paisible, la Croatie aussi. On ne voit pas de dispositif de sécurité partout. On a encore ce sentiment de liberté, ne pas être tout le temps contrôlé. Ce n'est pas la même chose que lorsqu'on va à Paris. Je me souviens d'un concert de Camille à Ljubljana. En repartant, elle m'a dit: Bogdan, tu dois être heureux de vivre dans cette ville.
0: La Slovénie est un pays relativement petit, Bogdan. Comment cette dimension façonne-t-elle les opportunités et les défis pour les artistes?
4: If you live in a small country, you have to be better. Somehow.
5: Quand on vient d'un petit pays, il faut être meilleur d'une certaine manière. Et il ne faut pas être timide. Nous venons peut-être des Balkans, mais il ne faut pas nous sous-estimer. Nous pouvons réussir. D'ailleurs, l'an dernier, la Slovénie a été le seul pays de l'Union européenne à augmenter son budget pour la culture. Quand on est un petit pays, c'est nécessaire pour maintenir la créativité et essayer de rester compétitif avec des pays comme la France ou la Belgique, où la culture est beaucoup plus soutenue. Aujourd'hui, avec la création de Musique Slovénia, le bureau d'export de la musique, il y aura encore plus d'opportunités pour jouer à l'étranger. Maître Gagodba avait déjà commencé ce travail. Nous repérons des artistes slovènes qui peuvent intéresser des programmateurs étrangers. Et nous les aidons à candidater à des festivals comme Babel Music XP ou Omex. Quand je programme un artiste à Druga Godba, je prends un risque. Mais c'est mon rôle de programmateur, partager la musique que j'aime et la faire découvrir aux gens. Ce que je regrette parfois en Europe occidentale, c'est que les programmateurs ne sont pas assez courageux. Peut-être que la nouvelle génération le sera davantage, prête à programmer des artistes qui ne feront pas immédiatement salle comble, mais qui permettront de construire un espace où les artistes de toute l'Europe auront les mêmes chances. Ce qui n'est pas encore le cas aujourd'hui.
0: Voilà, merci beaucoup Bogdan.
4: Thanks to you and for this nice opportunity.

17h32 à Paris, vous êtes toujours à l'écoute de RFI et de vos bonnes pulsations du monde avec à l'instant la Bava, la toute dernière livraison Rai Gueton de notre chouchou helvético-marocain Sami Galbi avec l'artiste helvético-guatémaltèque Baby Volcano. Sami Galbi sera à l'affiche entre le 27 et le 30 mai du Druga Godba, le festival slovène dirigé par Bogdan Benigar, aux côtés notamment de La Nina, Nounsan Tarabit ou encore Amar 808. De quoi me donner sacrément envie de retourner à Ljubljana. Mais alors, en faisant d'abord un détour par Mamoudzou, en compagnie de l'artiste mahorais Terrel Elimour, ce grand fan de Booba, de Mozart, et dont la musique regarde toujours vers l'océan Indien. Voici Si les Poumages dans BPM.

suis jeune, laide, noire et le nez épaté, chante Camille MB dans Rien à fêter. Un titre qui parle du regard des autres, des failles qu'on traîne avec soi et de ces vies qui semblent parfois tourner en rond. Chez cette jeune artiste belgo-congolaise, chansons françaises, électro, pop et rap cohabitent naturellement. Comme elle le dit elle-même, c'est l'instant qui décide. Rien à fêter, d'extrait de Jeune et laide, son premier album, il vient tout juste de sortir. Et puis vous retrouverez aussi ce titre dans la playlist officielle de la Radio du Monde sur RFI.fr, rubrique musique, accompagnée d'un portrait signé Nicolas Dambre de Camille MB. Camille MB qui est actuellement en tournée et passera cet été par quelques-uns des plus grands festivals européens avant un concert à la Cigale à Paris le 2 novembre prochain. C'est une page de la musique afro-caribéenne qui se tourne. La chanteuse colombienne Toto Lamampocina est morte cette semaine à l'âge de 85 ans. Pendant plus de 60 ans, sa voix puissante a porté les musiques traditionnelles de la côte caraïbe colombienne, cumbia, mais aussi poro, mapalé ou bulerengue, aux quatre coins du monde. Quand elle était sur scène, ce n'était pas l'artiste à confier son fils, c'était la Colombie qui était présente sur les planches. Que la terre lui soit légère. La chanteuse des groupes Saudage et Alcimi, Marie Lanfroy, a été ces dernières semaines la cible de nombreuses et violentes attaques sur les réseaux sociaux. En cause, un débat autour de l'appropriation culturelle du maloya, cette musique héritée de l'histoire de l'esclavage et longtemps liée aux luttes sociales et politiques de l'île. Les détracteurs de l'artiste dénoncent un système de privilèges blancs qui favoriserait certains groupes dans l'accès aux scènes, aux subventions ou à la visibilité médiatique autour du maloya. Plusieurs grandes figures de la culture réunionnaise, parmi lesquelles Daniel Waro, Christine Salem ou encore Gilbert Pugna, auxquels l'équipe de BPM s'associe, reconnaissent de leur côté l'existence de cette blessure et de ces déséquilibres, tout en refusant de réduire le maloya à une question d'origine ou de couleur de peau. Pour eux, cette musique reste vivante, mouvante et ne peut grandir que dans la transmission et l'échange. Tous ont également condamné fermement les attaques visant la chanteuse et appelé à rouvrir cette discussion autrement.

Et si on imaginait le monde de demain en fanfare? C'est le pari du toujours aventureux Son Severino qui s'allie au brass band français, lui aussi Lascar Volcano, pour une aventure où chansons et cuivres croisent ethio jazz, second line louisianaise et calypso. Premier rendez-vous de ce nouveau projet aussi satirique que festif ce soir au Point Fort d'Aubervilliers avant une tournée aux quatre coins de France et de Navarre. Ça va grouver.

Depuis plus de 10 ans, les sœurs IBI construisent une musique au rythme afro-cubain, soul, électronique, minimaliste et spiritualité avancent ensemble. Une musique, comme elles le disent elles-mêmes, qui traverse le corps avant l'intellect. Sur ce nouveau morceau, Lisa Kinde et Naomi Diaz donnent voix à la déesse égyptienne de l'amour et de la résurrection, Isis, ou plutôt Aset, son nom originel, dans une complainte à la fois mystique, sensuelle, allez voir le clip, et profondément féminine. Sans ma lumière, tu n'es personne, sans mon amour qui t'aimera, chante-t-elle pour annoncer Offering, leur 4e album. Ça faisait longtemps qu'on attendait des nouvelles d'IBI. Autant vous dire que dans l'équipe de BPM, on attend avec impatience sa sortie le 26 juin prochain.

des figures les plus écoutées du rap allemand actuel. Il est issu de la diaspora turque berlinoise et s'appelle Paşanim, aux côtés de AK Hauser Control et Selim 61. Son Prada Sport est un rap très cinématographique où virée nocturne en Porsche, sac Prada qui déborde de cash et rêve de sortir du quartier raconte cette ligne de crête permanente entre ascension sociale et menace de passer par la case prison. À noter, si vous êtes à l'écoute sur le 96.7 FM, Paşanim sera en concert dans la capitale allemande le 22 août prochain. Quelques instants dans BPM, c'est l'histoire d'un live consacré cette semaine à l'une des plus grandes légendes du jazz, j'ai nommé Miles Davis. Mais tout de suite, après les grosses cylindrées de Paşanim, on ralentit un peu le moteur avec une autre forme de nuit urbaine, plus contemplative, celle de Carbo, le projet né à Rio du musicien franco-italien Tommaso Tadugno, ici accompagné de l'artiste portugaise Maro.

Odore dell'asfalto, l'odeur de l'asphalte. Une chanson suspendue entre italien et portugais, où bruit de la ville, béton humide, confusion urbaine et souvenirs amoureux finissent par se mélanger dans une même dérive nocturne. Une balade douce et mélancolique portée par Carbo et Maro, qui donne aussi son nom au nouvel album de Carbo, tout juste sorti. Ce 26 mai 2026, le trompettiste américain Miles Davis aurait eu 100 ans. Choisir un live pour lui rendre hommage est une véritable gageure. D'abord parce que sa carrière est jalonnée de près de 40 albums live, mais aussi parce qu'il existe 1000 visages de Miles Davis. Le révolutionnaire du cool jazz, l'architecte du jazz modal avec l'album Kind of Blue, ou encore le pionnier de la fusion électrique. Durant près de 4 décennies, le compositeur n'a cessé de faire bouger les lignes du jazz en transformant chaque scène en véritable terrain d'expérimentation. BPM a finalement choisi un concert capté à New York le 12 février 1964 au Philharmonic Hall. Parce que Miles Davis dira plus tard « On a cassé la baraque ce soir-là », mais surtout parce qu'il capture le musicien à un moment de bascule dans une ville alors en plein bouillonnement culturel et politique. C'est l'histoire d'un live dans vos bonnes pulsations du monde. Le même soir, les Beatles jouent à guichet fermé au Carnegie Hall, point culminant de leur première visite historique à New York. Quelques jours plus tôt, Leonard Bernstein dirigeait dans cette même salle un programme mêlant Tchaïkovski et musique expérimentale.

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2: My Funny Valentine a été écrite en 1937 pour une comédie musicale de Broadway. Avant Miles Davis, beaucoup l'interprétaient comme une chanson romantique, presque légère. Lui va la transformer. Il ralentit le morceau, retire la virtuosité, les effets, les démonstrations, pour en faire quelque chose de fragile et mélancolique. Miles joue My Funny Valentine depuis les années 50. Mais cette version de février 1964 est souvent considérée comme la version définitive de l'une des plus bouleversantes ballades de l'histoire du jazz. Quelques notes, beaucoup d'espace et ce son feutré devenu sa signature.

0: Choisir un seul concert pour raconter Miles Davis me semblait relever de l'impossible. Mais c'est carrément un scandale que de n'écouter qu'un court extrait de ce morceau, My Funny Valentine, capté au Philharmonic Hall de New York en février 1964. Pour me faire pardonner, je ne saurais trop vous recommander d'écouter demain, samedi, sur RFI, l'épopée des musiques noires. Joe Farmer et ses invités vous feront découvrir le vrai visage du maestro, dont l'histoire a été souvent contée, mais dont certaines facettes sont restées confidentielles. Vos bonnes pulsations du monde ont été façonnées avec amour, toujours, par mes Valentins à moi, Benjamin Sarali à la réalisation et Guillaume Buffet au mix. Un grand merci à eux. Après le journal en français facile, c'est avec le Café des Sports que vous avez rendez-vous. Bonjour Annie Gasnier.
1: Bonjour Hortense.
0: On dit quoi aujourd'hui?
1: Eh bien, c'est le Café des Sports avec nos invités de toujours, Rémi Ngono et Xavier Barré. Nous parlerons de la vie sans Pep Guardiola désormais en première ligue anglaise et à Manchester City. Nous évoquerons l'avenir en pointillé du Real Madrid et puis ces listes de joueurs qui tombent peu à peu à 19 jours de l'ouverture de la Coupe du Monde.
0: Bonne émission Annie.
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2: Il est 17h ici à Paris, 15h en temps universel. Bonjour à tous.
1: Karine Bellicha.
2: À la une, le Liban ne sort pas de la spirale de la guerre malgré le cessez-le-feu. Israël continue ses frappes. Le Hezbollah poursuit ses opérations contre l'État hébreu. Les États-Unis ont, eux, décidé de sanctionner des individus considérés comme proches du mouvement pro-iranien, y compris au sein de l'armée libanaise. Aux États-Unis, l'envolée des prix des produits alimentaires est due à la réduction des gaz fluorés, selon Donald Trump. Faux, répondent les professionnels du secteur, ce qui n'empêche pas le président de poursuivre le démantèlement des règles environnementales et climatiques aux États-Unis. Et puis nous évoquerons le départ de Pep Guardiola de Manchester City. C'est du foot, bien sûr. Frédéric Suto nous en dit plus à la fin de ce journal. Au Liban, le cessez-le-feu n'y fait rien. Les frappes israéliennes dans le sud s'enchaînent. 6 personnes, dont une fillette et 2 secouristes, ont été tuées dans une nouvelle frappe proche de la ville de Tyr. Les opérations du Hezbollah contre les soldats israéliens dans la zone et contre le nord de l'État hébreu aussi. Les États-Unis ont décidé d'imposer des sanctions contre 9 personnes accusées d'être proches ou membres de la direction du mouvement chiite pro-iranien, accusé d'entraver la paix. Parmi ces individus se trouve l'ambassadeur d'Iran à Beyrouth. Mais la décision choque, selon L'Orient Le Jour, c'est surtout les sanctions imposées à 2 officiers libanais en fonction. Oriane Verdier.
3: C'est la première fois que Washington s'en prend directement à l'appareil sécuritaire libanais, signale le journal francophone. En l'occurrence, ces sanctions visent le brigadier général et chef du département de la sécurité nationale à la sûreté générale et le chef de la branche de la banlieue sud au sein des renseignements de l'armée libanaise. Ils sont accusés d'avoir apporté un soutien matériel, financier, technologique ou logistique au Hezbollah. À noter que les États-Unis fournissent pour l'heure 90% de l'aide reçue par les forces armées libanaises, un budget qui est actuellement remis en question à Washington. L'armée libanaise a réagi ce matin en réaffirmant la loyauté de ses soldats. Elle va uniquement à l'institution militaire et à la patrie, affirme dans un communiqué le commandant de l'armée. Il a également précisé ne pas avoir été informé de ces sanctions par les canaux de communication habituels avec Washington. Le Hezbollah, lui, dénonce une tentative d'intimidation américaine contre le peuple libanais en soutien à l'agression israélienne contre le Liban. Les autres personnes sanctionnées sont 3 députés et 4 du Hezbollah, l'ambassadeur iranien à Beyrouth et 2 responsables du mouvement chiite Amal.
2: Sur le front iranien, Washington dit espérer que les efforts diplomatiques d'Islamabad permettront d'aboutir à un accord avec Téhéran. Un médiateur pakistanais est en route pour la capitale iranienne. Certains progrès ont été accomplis dans les négociations selon l'administration américaine. Le Pakistan, qui va célébrer 75 ans d'une amitié de fer avec la Chine. Pour l'occasion, le premier ministre pakistanais se rendra à Pékin pour rencontrer Xi Jinping ce week-end. La proximité entre les deux voisins est à nouveau exposée au conflit du Moyen-Orient. Entre interdépendance et intérêts communs, Nicolas Rocca, il s'agit d'une relation pragmatique façonnée par la concurrence avec l'Inde.
4: Plus haute que les montagnes, plus douce que le miel, à Islamabad comme à Pékin, les diplomates ne manquent pas de superlatif pour qualifier une relation pourtant plus nécessaire que choisie. D'abord, de par une concurrence commune avec l'Inde. Dans les années 1960, Islamabad a cédé à la Chine une partie de la région du Cachemire, revendiquée par New Delhi. De son côté, Pékin a été central dans le succès du programme nucléaire pakistanais, une aide que nient toujours les deux pays. Aujourd'hui, Islamabad est l'un des principaux clients de l'industrie de défense chinoise. En témoigne l'utilisation des avions de chasse J-17 durant la guerre entre l'Inde et le Pakistan l'année dernière, des avions coproduits par les deux pays. Islamabad est dépendant économiquement, militairement de Pékin, tandis que pour Xi Jinping, entretenir de bonnes relations avec le Pakistan représente plusieurs atouts. Cela permet d'abord d'asseoir son influence régionale face à l'Inde et puis de bénéficier du poids croissant d'Islamabad sur la scène internationale. Pour autant, le méga projet de corridor économique entre les deux pays à 62 milliards de dollars lancé en 2015 peine à faire décoller l'économie pakistanaise. Il a surtout aggravé le déséquilibre commercial et la dette du pays.
2: Au moins 6 personnes ont été tuées, 15 autres sont disparues dans une frappe de drones ukrainiens sur un lycée dans la région de Louhansk.